0: Comme si on avait déjà pas assez de trinquards ici. On peut savoir ce que tu cherches?
1: Manger, boire.
0: Il y a de l'eau. Hein.
1: J'aime pas tellement l'eau.
0: Manger, boire, et bien sûr, tu ne sais rien faire d'autre.
1: Rien de caché. À propos, je te signale que j'ai pas de quoi payer.

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Pour tout vous dire, il arrive des fois que qu'elle arrive et que j'ai beau tout faire, tout dire pour la faire partir, elle reste là. Et en fin de compte, je me demande même si elle serait pas là un peu tout le temps. Tristesse est là et... 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

0: 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L'économie de la Réunion, une société à deux vitesses. Ce qui m'a le plus frappé à la Réunion, c'est l'illustration criante d'une société à deux vitesses, encore plus visible qu'en métropole. Il y a vraiment deux sortes de populations. Celle qui est fonctionnaire, pas forcément oreille d'ailleurs, qui a un haut niveau de salaire, et les travailleurs du privé, avec des horaires très importants et des salaires beaucoup moins importants. Et enfin, les chômeurs, beaucoup beaucoup de chômeurs, beaucoup plus qu'en métropole. Un Réunionnais m'a expliqué que jusqu'en 2007, la Réunion était la région de France qui avait le plus haut taux de croissance, 5% à peu près. Mais en 2009, la crise économique s'est fait encore plus durement sentir qu'en métropole. Actuellement, un tiers de la population active est au chômage, donc 60% chez les jeunes. Le secteur primaire, c'est-à-dire l'agriculture et la pêche, est un peu en difficulté, notamment pour l'agriculture. En effet, l'agriculture est dominée par la culture de la canne à sucre qui occupe la moitié de la surface agricole utile, ce qui entraîne peu de possibilités de culture maraîchère et beaucoup d'importations de produits agricoles, donc beaucoup plus chers. Ce Réunionnais m'a dit que ça fonctionnait un petit peu comme une colonie, on importe tout, et tout est très cher, avec un niveau de vie très élevé. Par contre, le secteur de la pêche, lui, est en augmentation. Le secteur secondaire, dont le secteur du bâtiment, est en crise et actuellement au ralenti. Le secteur tertiaire montre une petite croissance, notamment au niveau des services, mais le secteur du tourisme est très fluctuant. En effet, il a été en crise ces dernières années, crise 2006 à cause du moustique, chikungunya. Il y a eu 60% de tourisme en moins. Puis il y a eu la crise dite des requins. Un tourisme sur deux revient et vient pour des raisons familiales. Mais un petit point positif, la Réunion essaie de plus en plus de développer un tourisme vert et durable. Mais le taux de chômage est très important. Une famille sur cinq vit des allocations familiales. Et le niveau de vie est très élevé. J'ai rencontré Jocelyne, qui est une infirmière créole, qui est donc fonctionnaire. Elle n'est pas d'accord pour que le niveau de salaire des fonctionnaires soit si important par rapport au niveau de vie moyen des Réunionnais. Elle serait pour voter des lois pour que progressivement ces avantages diminuent. Parce qu'elle dit que ces salaires élevés entraînent une augmentation des loyers, une augmentation de tous les prix de la vie courante. Et elle serait pour quelque chose de plus égalitaire. Elle m'a aussi parlé d'importantes manifestations contre la vie chère qui a lieu en 2012 et en 2013. Il y aurait aussi, d'après les sociologues, un télescopage entre le modèle créole et le modèle européen. Et cela entraînerait un mal de vivre chez les jeunes. Avant, ils partaient en métropole. Mais maintenant, vu que la crise économique a atteint aussi la métropole, ils préfèrent rester à La Réunion. Il y a aussi un taux de démographie assez important. Et les jeunes diplômés ou non préfèrent rester à La Réunion plutôt que partir vivre une vie encore plus de galère sur le continent. J'ai ainsi rencontré dans un bar un monsieur du Conseil général qui m'a parlé un peu de la situation économique générale et notamment le problème des jeunes. Voilà, donc je me suis un petit peu penchée sur la situation économique à La Réunion, notamment le taux de chômage. Peux-tu m'en dire un peu plus?
1: Alors, ce qu'il faut savoir, c'est qu'à La Réunion, nous avons actuellement 30% de chômeurs parmi la population active. Et parmi les personnes les plus touchées, ce sont bien entendu les jeunes de 15-25 ans et également les personnes, également les seniors. Les politiques publiques qui ont été mises en place depuis quelques décennies sont en faveur justement de ces publics-là. On retrouve notamment, par exemple, un dispositif assez innovant, mis en place par l'armée, donc c'est le RSMA, le Régiment du Service Militaire Adapté, qui propose aux jeunes qui sont en rupture, par exemple, de pouvoir suivre un cursus militaire pendant 1 an ou 2 ans, mais également d'apprendre un métier technique. Donc, ils peuvent avoir un CAP, un BEP à l'issue de leur régime, leur service militaire adapté. Ensuite, vous avez des dispositifs mis en place par le conseil général ou le conseil régional. Que ce soit par exemple pour le conseil général, on a ce qu'on appelle l'académie des Dallons. Des jeunes qui aussi sont en rupture, on leur propose un encadrement fait par des éducateurs spécialisés et ils peuvent effectivement acquérir, ils peuvent avoir un projet professionnel à l'issue. Donc, ce sont des dispositifs qui marchent, des dispositifs d'insertion et qui ont fait leurs preuves.
0: Et après, ces jeunes ont plus de facilité pour trouver du travail.
1: Donc, ils ont, disons qu'ils ont une certaine base, mais après, si vous voulez, le marché du travail est tel qu'il n'y a pas de garantie à 100%. Ils sortent de là avec des compétences, des connaissances, avec des projets professionnels et ils sont un peu plus armés que les personnes qui sont non diplômées ou qui sont illettrées.
0: Merci beaucoup.

0: Lors de mes différentes rencontres à La Réunion, j'ai vu que différentes personnes réagissaient par rapport à la situation économique avec des points de vue très différents. J'ai rencontré un créole qui était d'origine africaine, donc noir, dont les ancêtres avaient subi l'esclavage. Et lui, à ma grande surprise, il avait eu des propos, disons, racistes. Il voudrait que tous les étrangers partent, qu'il ne reste que les Réunionnais de souche. Il pense qu'ainsi, il y aurait plus de travail pour les vrais Réunionnais, les créoles. Il me parlait dans une belle maison créole, et ce qui m'a un peu étonnée, c'est qu'il vivait avec une étrangère européenne, et que sa fille était métisse. Mais il paraît que de plus en plus de Réunionnais ont ce genre de propos. D'autre part, j'ai rencontré une autre dame qui était ASEM, c'est-à-dire agent spécialisé pour travailler dans les écoles maternelles en aidant les institutrices. Elle était fataliste. Elle aurait aimé partir avec toute sa famille en France, disons en métropole, il y a plusieurs années, lorsqu'il n'y avait pas encore la crise, mais maintenant elle voit bien que ça serait plus possible. Donc elle dit, bon, mais il faut rester ici et vivre chichement. Et enfin, encore un autre point de vue, lorsque j'ai pris l'avion pour aller à Mayotte, j'ai rencontré une médiatrice qui travaillait dans les collèges et les lycées. Et elle disait qu'il y a une énorme montée de la violence parmi les jeunes et que son rôle était de calmer cette violence. Mais elle pensait qu'il fallait absolument que le gouvernement s'occupe de ce problème, que ce serait dans les années qui allaient arriver un problème crucial et vraiment une priorité. Ces jeunes sont délaissés, ils sont très en colère, ils sont prêts à mettre le feu aux poudres. Et devant tous ces témoignages, petit à petit, je me suis aussi posé la question, mais pourquoi on est à La Réunion? Alors que cette île nous coûterait très cher, un peu comme Mayotte. Donc j'ai rencontré un créole qui m'a expliqué que La Réunion rapportait beaucoup d'argent à la métropole. C'est une immense zone de pêche, donc ça permet d'augmenter les revenus de la pêche. Et aussi que Paris louerait cet espace maritime à des flottes étrangères. C'est aussi un passage obligé pour les gros bateaux de pêche. Ce qui permet de demander des subventions pour faire des ports. Et qui dit subvention dit corruption. Et il m'a parlé pendant quelques minutes, assez en colère, du niveau de corruption de l'île, quel que soit le gouvernement, de droite ou de gauche. Il m'a expliqué aussi que c'était une base pour l'armée. Et enfin, un paradis pour les fonctionnaires venant de métropole avec les trop salaires et le soleil toute l'année. Donc, comme vous pouvez voir, cette île vogue entre difficulté et espoir. Alors, moi, je pourrais dire, venez voir La Réunion. Allez voir ces paysages magnifiques, ces gens accueillants et cette civilisation multiculturelle. Et moi, j'ai beaucoup aimé ce voyage, toutes ces rencontres très diverses. Et puis aussi ces paysages, que ce soit la montagne, la mer, et l'accueil, surtout l'accueil.
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0: C'est un bruit d'un outil qui plonge dans l'eau et qui essaie de se défaire de toute la matière que je lui aurais mis dessus. Puis on entend un frottement. Ce frottement vient vraiment à la fin de mon travail, puisque tout le travail de préparation est fait avant. Quand je prends mon petit café du matin, je commence déjà à chercher un petit peu tout ce qui va se passer dans ma journée. Je compose, j'essaie de, grâce à des crayons, à retracer des compositions en fait. L'inspiration, elle se travaille depuis plus de 40 ans. Et en fait, c'est un travail de recherche qui s'élabore d'année en année et qui va, en se composant de plus en plus, en devenant de plus en plus autour des thèmes de l'enfance, du voyage, de la fin du monde malheureusement, et du départ possible. Voilà. Le travail des couleurs, pour moi, est fondamental, et surtout de l'harmonie entre les couleurs. Dans mon travail de recherche, j'ai à des moments été au début très coloré, ensuite avec des couleurs sable, de la terre, et puis maintenant je suis repartie dans les couleurs. Elles sont beaucoup plus douces et elles sont vraiment dans une harmonie très particulière avec des recherches sur chaque couleur et sur chaque possibilité. Voilà. Je fais des séries entières en décomposant ces couleurs. Je travaille sur différents supports et du coup, ma démarche s'adapte à chaque support. Et ma démarche, en fait, c'est de donner à voir et de raconter des histoires et d'emmener les gens, voilà, dans ces différentes compositions. C'est plutôt mes rêves, hein. Donc j'adapte en fait un peu, je travaille beaucoup avec ce qui me vient dans mes rêves, je les écris chaque matin. Et ensuite, c'est l'inconscient aussi, j'essaie de l'entretenir, on va dire, de l'attraper. J'utilise beaucoup de pigments, j'utilise des liants, j'utilise du béton, j'utilise de la résine et toutes les couleurs de pigments, en fait. Alors, mon atelier ressemble à un atelier qui est chargé en matière, en grande toile, en petite toile, en châssis, en sculpture. Il y a même une presse à graver, il y a du papier, il y a énormément d'accumulation de travail, de matière. Il est sur deux niveaux, il y a une cour aussi dans mon atelier, donc il y a des sculptures dans la cour. On peut me retrouver à l'Isle-Adam, puisque l'atelier est à l'Isle-Adam, et on peut me retrouver aussi sur Instagram, et puis sur Facebook aussi, j'ai un site aussi. Je suis Marianne Levexier, je suis peintre et sculptrice, et je peins depuis plus de 40 ans, et j'ai toujours voulu être peintre, je crois que depuis que j'ai 12 ans, quoi. Et mon plaisir dans la vie, c'est de peindre et de chercher. Je suis de plus en plus dans la figuration pour pouvoir raconter des histoires et figurer des bateaux, des animaux, des personnages. C'est de plus en plus dessiné, de plus en plus onirique et lyrique, on va dire, carrément. Voilà, c'est ce qui me plaît en ce moment, hein. Ça bouge tout le temps, hein, ce que je fais, donc... Je me laisse aller aussi à mon inspiration, que je travaille l'inspiration, hein, mais dans l'abstraction, c'est les compositions, ouais, elles sont composées de façon... Ouais, tout est assez construit chez moi. Je peux dire que, en fait, ce que j'aime, c'est de pouvoir peindre, faire des expositions à l'intérieur, mais aussi exposer dans les jardins. Et puis, je fais partie aussi d'un collectif, le Graps. Et on peut me retrouver aussi sur Instagram, au nom de Marianne Levexier. Et puis sur Facebook aussi, Marianne Levexier.
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1: Bonjour à tous. L'essentiel de l'actualité, Volodymyr Zelensky accuse Moscou de poursuivre ses assauts malgré la trêve de 3 jours annoncée par Donald Trump. La Russie accuse de son côté l'Ukraine de milliers de violations. Les autorités ukrainiennes parlent d'au moins 9 blessés dont plusieurs régions du pays. Des dizaines de pêcheurs nigérians sont portés disparus après des frappes de l'armée tchadienne sur le lac Tchad. Les bombardements visaient des positions de Boko Haram près des frontières du Nigeria, du Niger et du Tchad. Selon des témoins, plusieurs pêcheurs présents dans la zone auraient été touchés ou noyés en tentant de fuir les frappes. Un aspirateur sous-marin de déchets et de microplastiques récompensé au concours Lépine. Le premier prix 2026 a été attribué à Monsieur Turbino, un dispositif capable de collecter les plastiques sous l'eau sans perturber la vie marine. De 150 inventions étaient présentes cette année à la Foire de Paris. Et puis du football avec la 33e journée de Ligue 1, le PSG a battu Brest 1-0 et se rapproche encore plus du titre. Lille prend la place de Lyon sur le podium. Le LOSC s'est imposé 1-0 à Monaco alors que Lyon s'est incliné 2-1 face à Toulouse. En bas de classement, Nice est le nouveau barragiste après sa défaite de 1 face à Auxerre. Voilà pour l'actu, bonne journée.
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Je voudrais vous raconter l'histoire d'un homme remarquable. Vous le connaissez, il est célèbre. Il s'appelle Nelson Mandela. Un jour, moi qui suis un Africain du Sud, blanc, j'ai rencontré ce grand homme noir et altier sur un trottoir d'Orlando, à Johannesburg. Je n'ai jamais oublié. Il m'a souri. Et quand j'ai su ce qu'on lui avait fait après, quand j'ai su ce qui lui était arrivé, j'ai voulu en savoir plus. Pourquoi on en était arrivé là? Pourquoi il était obligé d'être rebelle? Alors j'ai plongé dans l'histoire de mon pays, que je vous ai conté dans les dernières rencontres que nous avons eues. Et maintenant, je voudrais, pour que vous compreniez quelles sont les racines de cet homme, vous parler de sa jeunesse et de sa naissance. Il est né d'un père qui est conseiller des rois du Tembouland, au Transkei, un état d'Afrique du Sud, dans l'océan Indien. Et j'ai découvert que son père, Gadla Henri Fakanyasiwa Mandela, et sa mère, Nozeki Fanine Kedama, ont eu, pas eux seuls, ces trois enfants au milieu de 12 enfants, parce qu'en Afrique du Sud, en raison des guerres, des épidémies, de la mort des hommes, un homme a droit de prendre plusieurs femmes, de les protéger. Mais ce n'est pas véritablement la possibilité d'avoir plusieurs femmes, c'est plutôt une forme d'entraide. Il y a 12 enfants et Nelson Mandela est sans doute le seul garçon et le plus jeune. On dit que Nelson ressemble à ce père grand de taille, fier et obstiné, qui renoncera à sa charge pour confirmer son pouvoir traditionnel et il sera déposé par un magistrat blanc local pour avoir résisté. Il a, comme c'est la possibilité, surtout après les guerres tueuses de mari, 4 épouses, 13 enfants qui vivent dans des fermes sommaires séparées. Et j'ai vu que la mère du petit Roelala, le futur Nelson Mandela, a en commun avec lui la tendresse pour ses enfants et un certain pragmatisme qu'on retrouvera plus tard dans le caractère de Nelson Mandela. Après la destitution de son père, pour avoir firmé les valeurs traditionnelles, bien sûr le train de vie sera moindre de la famille. Et la mère de Nelson ira vivre à Kounou, où un soutien familial est trouvé et où se passera son enfance et où il forgera ses souvenirs. Kounou n'est qu'à quelques kilomètres de Mvezo, où il est né. Et lui, Nelson Mandela, décrira Kounou dans une vallée verdoyante à cette époque. Peu d'arbres, des petites huttes rondes regroupées au cœur de pâturages, partagées par tous, et de cultures essentielles de maïs, de sorgho, de citrouille et de haricots. La terre est commune à la communauté. On ne connaît pas véritablement le sens de la propriété. Et là, vivent des femmes, des enfants, des hommes qui travaillent au loin dans les fermes ou dans les mines et qui ne reviennent pas souvent. Nelson ne verra pas beaucoup son papa non plus. Et quand le soir tombe, rougeoyant dans ces régions, seul le chant des femmes forge des souvenirs aux enfants. Nelson Mandela jouera avec ces enfants-là naturellement. Il gardera très jeune les troupeaux. Et il sera initié à ces mille et une pratiques de jeu et d'activité des enfants. Et puis, il y aura la nature et ses lointains, qui sera, il le dira plus tard, ses images de référence. L'histoire des peuples indigènes que je vous ai résumée nourrissait aussi ces soirées au coin du feu. Il y avait les faits et gestes des héros de la nation. Ils ont sûrement fait beaucoup pour nourrir ce besoin de la valoriser ensuite qu'il a eu, et de combattre avec des mots et des lois pour sa nation. Bien sûr, un aspect routinier de cette vie nécessitera qu'on la fasse évoluer, et il s'y attachera. Car Nelson Mandela dira qu'elle confine les gens dans le suivi affadi des coutumes. Sur le plan religieux, le papa restera dans la foi du dieu de ses ancêtres, immanent à un quotidien qui ne démêle pas le laïc et le religieux. Les deux s'interpénètrent. Il sera comme responsable des rites dans sa propre communauté, la communauté Xhosa. La maman de Nelson Mandela deviendra chrétienne, et le petit Nelson, considéré comme très éveillé, aura été baptisé dans les rites de l'église méthodiste qui décline une forme de protestantisme, mais sans conviction pour lui, il le dira. Nelson sera amené à 7 ans à l'école, organisée hors de la formation familiale, alors que personne, ni adulte, ni enfant, n'y sera allé jusque-là. Et
dans l'admiration et la contrainte du pouvoir britannique qui, malgré une forme de paternalisme pour la culture africaine, la gomme soigneusement pour les programmes scolaires, c'est là en fait qu'il lui sera véritablement donné son prénom anglais, celui du héros de Trafalgar, Lord Nelson. Allez savoir pourquoi l'institutrice a choisi ce jour-là le nom d'un héros pour le petit Mandela. Et son père mourra assez rapidement d'une infection pulmonaire lorsque le petit Nelson aura 9 ans. Un sentiment de chagrin et d'abandon l'envahira. Car si sa vie d'enfant gravitait autour de sa mère, comme tous les enfants du monde, il inscrivait son identité et ses repères à travers son père, dans une tradition Xhosa qui se transmet par le père. Et voyez-vous, la tradition de ces contrées permet des pères de substitution dans la parenté possible par l'entraide des lignées familiales. Alors, Nelson sera obligé de quitter Kounou, ce village qui sera le lieu de son enfance, pour aller dans ce qui fut pour lui, à la mesure d'un trek, d'un voyage comme celui des Hollandais, avec sa maman, chez un cousin qui est un régent royal du peuple Tembo, dans une belle résidence, à Mkekezweni. 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

j'ai rencontré un homme remarquable dont je voudrais vous parler. Oh, mais vous aussi, vous le connaissez. Il est devenu célèbre depuis. Il s'appelle Nelson Mandela. Mais moi, je suis africain du Sud. Je suis un blanc. Lui, c'est un noir. Et je l'ai rencontré sur un trottoir à Johannesburg, il y a des années. Quand j'ai croisé ce regard, et que j'ai vu ensuite ce qu'on a fait à cet homme, j'ai voulu en savoir plus. Comprendre pourquoi on en est arrivé là. Alors j'ai plongé dans l'histoire de mon pays, que je vous ai conté lors de nos dernières rencontres. Et puis, je vous contais récemment la naissance et puis la jeunesse de Nelson Mandela. Il est né dans le Transkei, près de l'océan Indien, et son père mourra très jeune d'une infection pulmonaire. Alors avec sa maman, selon les liens de solidarité traditionnelle qu'il y a dans les peuples indigènes, les peuples bantous, la nation Xhosa, à laquelle appartient Nelson Mandela, quand un père meurt, d'autres peuvent aider la famille. Alors la maman et Nelson partiront dans un village qui sera celui de son adolescence, auprès du régent de la famille royale du Tamboland. Il quittera Kounou, son petit village, pour aller à Mkekezweni, qui sera un lieu fort dans sa mémoire. Sa mère le laissera, mais ce régent et sa femme le prendront comme un fils, lui donnant la même éducation, pourvoyant à ses besoins, comme le veut la tradition indigène, où les collatéraux des parents sont comme des frères et aident si on est en difficulté. Il faut dire que le père de Nelson avait aidé à l'accession de son cousin à la souveraineté. Nelson fut élevé comme les autres enfants du seigneur Tembou, avec fermeté et affection. J'ai découvert qu'il est allé à l'école, qu'il a dansé les danses traditionnelles, qu'il s'est baigné dans les eaux souriantes et courantes des ruisseaux, qu'il a gardé parfois les troupeaux, qu'il joua et rivalisa avec des petits camarades, comme tous les enfants du monde. En tout cas, ceux qui sont libres. Et Nelson admirera et se fera un ami de l'aîné des enfants du régent, qui s'appelle Justice. Oui, Justice. Un garçon plus âgé, déjà un peu mondain et sportif, vous voyez, très accroché par la société, mais qui l'accompagnera plus tard dans un périple difficile. Nelson, jeune garçon, assiste aux réunions des chefs coutumiers avec un auditoire qui est public et libre, un auditoire véritable où chacun s'exprime dans la langue des cliques, une langue particulière à ces peuples que popularisera chez vous en Europe une chanteuse au XXe siècle, Myriam Makeba. Dans ces auditoires auxquels Nelson prendra part et prendra ce goût pour la démocratie et le dialogue, chacun est écouté quel que soit son rang et son statut social. Sauf les femmes, peut-être, qui ne semblaient pas avoir toujours accès direct au débat. Cette forme de conseil exécutif très ouvert et en recherche de consensus ou de compromis, quelle que soit la durée ou le nombre de réunions, a dû influencer Nelson Mandela sur le besoin de démocratie, sur le côté indispensable des débats, et même leur côté inlassable, pour avoir une base de décision plus tard. Et il a dû être influencé par ces réunions sur la connaissance véritable de l'histoire de son pays, antérieurement aux événements des livres de l'histoire officielle donnés par les Britanniques et les Afrikaners, c'est-à-dire les Hollandais. Il se souviendra de cette phrase. « Il y eut une liberté. Il y eut une terre qui appartenait à tous, où les décisions requéraient la vie de tous ceux qui voulaient la donner. Une forme de paradis avant les innombrables morts des guerres, et il faudrait la reconquérir. » Voilà ce que l'adolescent Nelson aura entendu. Et ce sera son fil conducteur au service du peuple noir africain. Et là, moi, Johannes Elroy, le blanc anglo-africanaire, je suis défait de honte. Pendant ce temps-là, sous l'égide d'une coalition de deux partis, dont le fameux National Party ou Parti National qui fera l'apartheid, les lois de discrimination raciale s'enchaînent. Écoutez bien. La limitation d'emploi de qualité aux seuls blancs. L'interdiction de tout mariage et même de toute relation sexuelle et affective interraciale, baptisée, ô grande éloquence, loi sur l'immoralité.
l'interdiction prévue de la franchise qui permet à des personnes noires possédant de la terre de participer aux élections dans la province du Cap. En particulier la province du Cap. Bien sûr, les gens de couleur ne votent pas en Afrique du Sud. Seulement les 10% de personnes blanches du pays. Voilà ce que sont ces lois. Que pourrais-je vous dire encore qui vous édifie? Eh bien, l'Afrikaans devient langue nationale aux côtés de l'anglais. Et il y a en projet l'interdiction du droit de grève aux Noirs, qui sera faite en 1942, et l'annonce que chaque manifestation sera réprimée avec fermeté, ce qui veut dire violence, et à balles réelles pour les armes. Imaginez, chez vous, en Europe, une police qui tirerait avec de vraies balles sur les manifestants, qu'ils soient calmes ou agités. 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
1: Bonjour à toutes et à tous, bienvenue à la chronique emploi-recrutement de RGB. Je suis Jacques-Alexandre Reynard, votre expert en recrutement local du Mercato de l'Emploi. Aujourd'hui, à la chronique emploi-recrutement de RGB, je voudrais vous raconter une de mes belles histoires de recrutement. Je recrutais une secrétaire pour une association aidant des enfants handicapés. Lors de l'entretien, je pose une question à la candidate. Pouvez-vous me raconter une action, une mission dans un de vos précédents postes pour laquelle vous êtes particulièrement fier ? La candidate réfléchit et me répond : j'ai bien une anecdote, mais je ne sais pas si on peut considérer cela comme une action professionnelle. Voilà, c'était mon dernier jour avant mes congés. Nous étions un vendredi après-midi, j'étais à l'accueil téléphonique et j'avais une maman au bout du fil qui n'était pas bien et qui voulait se suicider. J'ai passé beaucoup de temps à la raisonner et à un moment, j'ai dû avoir les mots justes et je lui ai dit que son enfant allait l'attendre à la sortie de l'école. Elle m'a écouté et elle s'est raisonnée. Je suis parti en congé et quand je suis revenu, cette maman m'avait apporté des chocolats pour m'en remercier. Il va sans dire que j'ai beaucoup aimé son histoire. Et vous ? En tout cas, moi, ça m'a beaucoup plu. Et puis, pour finir, j'ai présenté sa candidature et elle a été recrutée.
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3: Bonjour à tous. À la une de l'actualité, l'un des 5 Français rapatriés du navire touché par l'antivirus a présenté des symptômes dans l'avion hier lors du vol retour. Annonce du Premier ministre Sébastien Lecornu, les 5 passagers ont été placés en isolement à l'hôpital Bichat à Paris. Un décret est mis en place pour encadrer l'isolement des cas contacts. Les autorités sanitaires attendent désormais les résultats des tests pour confirmer ou non une contamination. Gare aux amendes si vous utilisez votre smartphone au volant. Dans certains départements, dès la mi-mai, les conducteurs surpris avec un téléphone tenu en main ou un dispositif sonore à l'oreille pourront également faire l'objet d'une suspension immédiate du permis pouvant aller jusqu'à 6 mois. Cette décision est motivée par la hausse des accidents liés au défaut d'attention, Mylène Desbac.
4: Et justement, ces automobilistes sont tout à fait d'accord pour voir ce durcissement appliqué partout en France.
5: Déjà téléphoner, même avec le Bluetooth, là, on est forcément distrait par nos conversations, on est beaucoup moins attentif. Alors le téléphone au volant, alors là, n'en parlons pas, quoi.
6: C'est quand même le pire des dangers. Texto, appel, c'est pas possible, quoi. Donc c'est quoi après, c'est retrait de permis, des choses comme ça? Pourquoi pas?
4: Pierre Chasseret, président de 40 millions d'automobilistes, pense qu'il faudrait être plus précis sur cette décision.
7: Qu'est-ce que c'est l'utilisation d'un smartphone en véhicule? Parce que je le rappelle, le simple fait d'utiliser son smartphone à une borne de péage pour payer peut être considéré comme une utilisation de smartphone au volant tenu en main. Dans les textes de loi, le simple fait de regarder Netflix sur son smartphone ne tombe pas sous le coup de la réglementation.
4: L'an dernier, l'utilisation du téléphone au volant a coûté la vie à 3190 personnes.
3: Merci Mylène. Et pour l'instant, l'utilisation d'un téléphone portable tenu en main est sanctionnée par une amende forfaitaire de 135 euros et un retrait de 3 points du permis de conduire dans les autres départements. On passe à l'actualité internationale. Totalement inacceptable, les mots hier soir de Donald Trump après la réponse de l'Iran au plan américain visant à mettre fin au conflit au Moyen-Orient. Le détroit d'Ormuz bloqué reste au cœur des tensions. On termine par du sport, du football. Avant-dernière journée de Ligue 1 hier soir, Lille a repris la 3e place à Lyon après sa victoire 1-0 à Monaco et se rapproche d'une qualification pour la Ligue des Champions. L'OL a perdu 2-1 sur le terrain de Toulouse. Autre résultat, Rennes a battu le Paris FC 2-1. Marseille l'a emporté au Havre 1-0. Belle journée à tous.
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1: Il y a des films qu'on regarde pour se divertir, et puis il y a ceux qu'on regarde parce qu'ils nous regardent en retour. Le Dictateur, ce n'est pas un classique confortable, ce n'est pas un film qu'on ressort pour dire « c'était mieux avant », c'est un film qui te prend par le col, doucement, mais fermement, et qui te demande si tu sais encore reconnaître le danger quand il porte un costume, un drapeau et des discours trop bien huilés. (rire) 1940, Charlie Chaplin décide de se moquer d'Hitler. Pas après, pas quand c'est facile, pendant. À ce moment-là, les États-Unis ne sont pas encore entrés en guerre, Hollywood hésite, les studios tremblent, le monde regarde ailleurs. Chaplin, lui, regarde droit devant et il rit. Pas par légèreté, par lucidité. On dit souvent que Le Dictateur est un film courageux, c'est vrai, mais ce n'est pas l'essentiel. Ce film n'est pas seulement une satire du fascisme, c'est une radiographie du pouvoir. Regardez Adenoïd Hinkle, il gesticule, il hurle, il parle une langue absurde, mais surtout, il jouit de sa propre mise en scène. Il se regarde gouverner, il tombe amoureux de son reflet. Ce que Chaplin comprend très tôt, c'est que Le Dictateur n'est pas seulement dangereux parce qu'il est violent, il est dangereux parce qu'il est ridicule, et que le ridicule fascine.

0: Le ballon globe qu'il fait danser, ce n'est pas un gag innocent. C'est le monde réduit à un jouet, c'est le pouvoir qui confond la planète avec un accessoire. Et nous, spectateurs, on rit. Mais on rit jaune, parce qu'on reconnaît quelque chose. En face, il y a le barbier juif. Un homme banal, silencieux, effacé. Il ne veut pas changer le monde, il veut juste vivre. Et c'est là que le dictateur devient plus dérangeant qu'on ne le dit souvent. Chaplin ne raconte pas une lutte héroïque, il raconte l'écrasement progressif de l'ordinaire. Le fascisme ne commence pas par des camps, il commence par des humiliations, des lois absurdes, des regards qui changent, des mots qui deviennent dangereux. Ce film montre comment un système transforme des voisins en bourreaux sans qu'ils aient l'impression de l'être. Et ça, bizarrement, ça ne vieillit pas.
1: Dites donc, qu'est-ce que vous croyez que vous faites là?
2: Je ne sais pas très bien.
1: Bon, alors laissez cette vitrine comme elle est.
2: Je ne suis pas idiot.
1: Je ne suis pas idiot.
2: Ah bon, je préfère.
1: Et quand vous me parlez, dites Heinkel et saluez-moi.
2: Mais qui êtes-vous au fait?
1: Ah, je vais te montrer qui je suis, moi. Tu vas me suivre au poste.
0: On connaît tous la fin, ce discours humaniste, souvent partagé, souvent isolé du film, parfois récité comme un mantra un peu naïf, mais sorti de son contexte, il perd sa force. Ce discours n'est pas un prêche, c'est un cri de panique. Un homme ordinaire, propulsé au sommet par erreur, qui comprend soudain l'ampleur du désastre. Ce n'est pas l'optimisme de Chaplin, c'est sa peur. Il ne dit pas « tout ira bien », il dit « si on continue comme ça, tout ira mal ». Et c'est peut-être pour ça que ce discours dérange encore, parce qu'il nous parle directement, sans filtre, sans ironie.
1: Il faut nous battre pour construire un monde de raison, un monde où la science et le progrès mèneront tous les hommes vers le bonheur. Soldats, au nom de la démocratie, unissons-nous tous!
0: Ce film nous rappelle une chose inconfortable, le danger ne revient jamais sous la même forme. Il change de visage, de vocabulaire, de médias, mais il repose toujours sur les mêmes mécanismes. La peur, le spectacle, la simplification, l'ennemi désigné, la foule rassurée par des slogans. Le dictateur n'est pas un film sur le passé, c'est un avertissement permanent. Et si on le regarde encore aujourd'hui, ce n'est pas par devoir culturel, c'est par instinct de survie intellectuelle. Revoir le dictateur, ce n'est pas rendre hommage à Chaplin, c'est se demander ce qu'on ferait, nous, au moment où tout bascule doucement.

0: Voilà toute la magie du cinéma, nous faire rire quand il faudrait pleurer, nous tendre un miroir quand on préférerait détourner les yeux et nous rappeler sans hausser la voix que comprendre reste parfois la seule forme de résistance. On se retrouve très vite pour un autre film, un autre miroir et une autre flamme à rallumer pendant qu'il est encore temps de regarder et de penser. C'était Retour de Flamme.
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0: 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Il est 7h.
1: Bonjour à tous. L'essentiel de l'actualité, Volodymyr Zelensky accuse Moscou de poursuivre ses assauts malgré la trêve de 3 jours annoncée par Donald Trump. La Russie accuse de son côté l'Ukraine de milliers de violations. Les autorités ukrainiennes parlent d'au moins 9 blessés dont plusieurs régions du pays. Des dizaines de pêcheurs nigérians sont portés disparus après des frappes de l'armée tchadienne sur le lac Tchad. Les bombardements visaient des positions de Boko Haram près des frontières du Nigeria, du Niger et du Tchad. Selon des témoins, plusieurs pêcheurs présents dans la zone auraient été touchés ou noyés en tentant de fuir les frappes. Un aspirateur sous-marin de déchets et de microplastiques récompensé au concours Lépine. Le premier prix 2026 a été attribué à Monsieur Turbino, un dispositif capable de collecter les plastiques sous l'eau sans perturber la vie marine. De 150 inventions étaient présentes cette année à la Foire de Paris. Et puis du football avec la 33e journée de Ligue 1, le PSG a battu Brest 1-0 et se rapproche encore plus du titre. Lille prend la place de Lyon sur le podium. Le LOSC s'est imposé 1-0 à Monaco alors que Lyon s'est incliné 2-1 face à Toulouse. En bas de classement, Nice est le nouveau barragiste après sa défaite de 1 face à Auxerre. Voilà pour l'actu, bonne journée.
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2: Bonjour à tous. Les crises d'asthme sont plus fréquentes la nuit et au petit matin. Mais pourquoi l'intensité de ces crises est plus importante lorsque le corps est au repos et lorsqu'il émerge? Voici la réponse. L'asthme est une maladie chronique qui provoque une inflammation et un rétrécissement des voies respiratoires. Lors d'une crise, les bronches se contractent, rendant la respiration difficile. Mais ce que beaucoup ignorent, c'est que l'asthme ne dort pas. Les symptômes sont souvent plus intenses la nuit. Plusieurs éléments peuvent expliquer pourquoi les symptômes s'aggravent avec la nuit. À commencer par les acariens. Beaucoup de personnes y sont exposées chaque nuit sans le savoir. Or, ces microscopiques organismes sont l'un des déclencheurs les plus courants de l'asthme allergique. Si vous souffrez de reflux gastro-œsophagien, la position allongée peut aussi aggraver les symptômes. Et pour cause, le reflux acide peut pénétrer dans les voies respiratoires et aggraver les manifestations de l'asthme. Sachez aussi que les hormones sont en perpétuelle fluctuation, même la nuit. Ainsi, les variations des taux de mélatonine, de cortisol et d'adrénaline pendant le sommeil peuvent avoir un impact sur la profondeur et le rythme de la respiration, ce qui peut contribuer aux symptômes de l'asthme. Enfin, lorsque les muscles se détendent, les voies respiratoires se rétrécissent, ce qui réduit la quantité d'air inspiré. Un asthme nocturne peut être le signe que la maladie n'est pas suffisamment contrôlée et qu'un ajustement de traitement est nécessaire. Par ailleurs, il existe de nombreuses façons d'aider à prévenir l'asthme nocturne. En conservant par exemple l'environnement de votre chambre propre et exempt d'allergènes, ou encore en traitant les causes sous-jacentes comme le reflux gastro-œsophagien.
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5: J'ai dit que je ne sais pas si d'autres personnes... Pour d'autres personnes, c'était la même chose que moi, que pour moi. Parce que j'ai un peu l'impression que dans la vie, ce n'est pas très réel. Je la vis, je ne la vis pas vraiment. Il faut le reconnaître, il n'y a pas de contact vivant avec les événements. J'en apprends l'existence par la télévision ou par le journal. Et j'ignore les détails qui se rapportent à ce qui se passe dans le voisinage parce que les médias que je lis ne m'en parlent pas. Pour un incident de quartier, je vois dernièrement, il y a eu un incendie dans le quartier. Eh bien, j'en étais pas au courant. Personne n'en a entendu parler. Je n'ai pas de contact vivant avec les événements. Moi, je l'ai vu le matin en allant à la messe. On avait brûlé des voitures dans une rue. J'en apprends l'existence par la télévision ou par le journal. Et j'ignore les incidents qui se déroulent dans le voisinage. Quant aux personnes qui vivent en dehors de la résidence, bien souvent, je me sens étrangère. Il est vrai que nous n'avons pas reçu la même éducation, que nous voyons différemment les personnes et les choses qui nous entourent, que les jeunes n'ont pas reçu les mêmes notions de politesse et de respect. Leurs réactions et leurs goûts me paraissent bizarres. Ils aiment les constructions et les meubles modernes, les couleurs vives ou le noir. Tout en reconnaissant que chacun a son goût, moi, je ne les partage pas, je ne les suis pas. Je préfère un bâtiment ancien et des meubles rustiques, classiques.
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0: Bonjour à toutes et à tous, bienvenue dans le troisième épisode du Beau Rôle, le podcast où les textes prennent vie. Aujourd'hui, passons une journée avec un poète à Paris, avec une sélection de poèmes des tableaux parisiens, ici du recueil des Fleurs du Mal, de Charles Baudelaire. Deux points, ouvrez les histoires. Les Fleurs du Mal est un recueil de poèmes de Charles Baudelaire paru en 1857. Il y mêle diverses thématiques comme le beau, le désir et la sensualité, la mort et le mal. Plusieurs thèmes d'ailleurs qui ont choqué la bourgeoisie bien-pensante de l'époque. Par la suite, il y aura plusieurs éditions en raison de l'ajout de nouveaux textes, dont celle de 1861, dont sont extraits les poèmes que vous entendrez. Nous allons donc passer une journée à Paris avec Baudelaire, et voici ce qu'il y vit. La journée commence de bonne heure, au crépuscule du matin. La Diane chantait dans les cours des casernes, et le vent du matin soufflait sur les lanternes. C'était l'heure où l'essaim des rêves malfaisants tord sur leurs oreillers les brins adolescents. Où, comme un œil sanglant qui palpite et qui bouge, la lampe sur le jour fait une tache rouge. Où l'âme, sous le poids du corps revêche et lourd, imite les combats de la lampe et du jour. Comme un visage en pleurs que les brises essuient, l'air est plein du frisson des choses qui s'enfuient, et l'homme est là d'écrire, et la femme d'aimer. Les maisons, ça et là, commençaient à fumer. Les femmes de plaisir, la paupière livide, bouche ouverte, dormaient de leur sommeil stupide. Les pauvresses, traînant leurs seins maigres et froids, soufflaient sur leurs tisons et soufflaient sur leurs doigts. C'était l'heure où parmi le froid et la lésine s'aggravent les douleurs des femmes angésines. Comme un sanglot coupé par un son écumeux, le chant du coq au loin déchirait l'air brumeux. Une mer de brouillard baignait les édifices, et les agonisants dans le fond des hospices poussaient leur dernier râle en hoquets inégaux. Les débauchés rentraient, brisés par leurs travaux. L'aurore grelottante en robe rose et verte s'avançait lentement sur la scène déserte, et le sombre Paris, en se frottant les yeux, empoignait ses outils. Vieillard laborieux. La journée débute, pleine de poésie. Voici le soleil. Le long du vieux faubourg, où pendent aux masures les persiennes, abris des secrètes luxures, quand le soleil cruel frappe à traits redoublés sur la ville et les champs, sur les toises et les blés, je vais m'exercer seul à ma fantasque escrime, flairant dans tous les coins les hasards de la rime, trébuchant sur les mots comme sur les pavés, heurtant parfois des vers depuis longtemps rêvés. Ce père nourricier, ennemi des chloroses, éveille dans les champs les vers comme les roses. Il fait s'évaporer les soucis vers le ciel et remplit les cerveaux et les ruches de miel. C'est lui qui rajeunit les porteurs de béquilles et les rend gais et doux comme des jeunes filles et commande aux moissons de croître et de mûrir dans le cœur immortel qui toujours veut fleurir. Quand, ainsi qu'un poète, il descend dans les villes, il ennoblit le sort des choses les plus viles et s'introduit en roi, sans bruit et sans valet, dans tous les hôpitaux et dans tous les palais. Au cours de sa journée, il se balade dans la rue, il croise cette femme à une passante. La rue assourdissante autour de moi hurlait. Longue, mince, en grand deuil, douleur majestueuse, une femme passa, d'une main fastueuse saut-devant, balançant le feston il ourlait. Agile et noble, avec sa jante de statue, moi je buvais, crispé comme un extravagant. Dans son œil, ciel livide où germe l'ouragan, la douceur qui fascine et le plaisir qui tue. Un éclair, puis la nuit. Fugitive beauté, dont le regard m'a fait soudainement renaître, ne te verrai-je plus que dans l'éternité ? Ailleurs, bien trop loin d'ici, trop tard, jamais peut-être, car j'ignore où tu fuis, tu ne sais où je vais. Ô toi que j'eusse aimé, ô toi qui le savais. Après cet amour illusoire et de courte durée, il veut se retrouver chez lui et se poser pour écrire. Voici Paysage. Je veux, pour composer chastement mes églogues, couché auprès du ciel comme les astrologues, et voisin des clochers, écouter en rêvant leurs hymnes solennels emportés par le vent. Les deux mains au menton, du haut de ma mansarde, je verrai l'atelier qui chante et qui bavarde, les tuyaux, les clochers, ces mâts de la cité et les grands ciels qui font rêver d'éternité. Il est doux, à travers les brumes, de voir naître l'étoile dans l'azur, la lampe à la fenêtre, les fleuves de charbon monter au firmament et la lune verser son pâle enchantement. Je verrai les printemps, les étés, les automnes, et quand viendra l'hiver aux neiges monotones, je fermerai partout portières et volets pour bâtir dans la nuit mes féeriques palais. Alors, je rêverai des horizons bleuâtres, des jardins, des jets d'eau pleurant dans les albâtres, des baisers, des oiseaux chantant soir et matin, et tout ce que l'idylle a de plus enfantin. L'émeute, tempêtant vainement à ma vitre, ne fera pas lever mon front de mon pupitre, car je serai plongé dans cette volupté d'évoquer le printemps avec ma volonté, de tirer un soleil de mon cœur et de faire de mes pensées brûlantes une tiède atmosphère. Enfin, cette journée errée et à penser Paris touche à sa fin. C'est le crépuscule du soir. Voici le soir charmant, ami du criminel. Il vient comme un complice à pas de loup. Le ciel se ferme lentement comme une grande alcôve et l'homme impatient se change en bête fauve. Ô soir, aimable soir, désiré par celui dont les bras, sans mentir, peuvent dire « Aujourd'hui, nous avons travaillé ». C'est le soir qui soulage les esprits que dévore une douleur sauvage, le savant obstiné dont le front s'alourdit et l'ouvrier courbé qui regagne son lit. Cependant, des démons malsains dans l'atmosphère s'éveillent lourdement, comme des gens d'affaires, et cognent en volant les volets et l'auvent. À travers les lueurs que tourmente le vent, la prostitution s'allume dans les rues. Comme une fourmilière, elle ouvre ses issues. Partout, elle se fraye un occulte chemin, ainsi que l'ennemi qui tente un coup de main. Elle remue au sein de la cité de Fange, comme un ver qui dérobe à l'homme ce qu'il mange. On entend ça et là les cuisines siffler, les théâtres glapir, les orchestres ronfler. Les tables d'hôtes, dont le jeu fait les délices, s'emplissent de catins et d'escrocs, leurs complices. Et les voleurs, qui n'ont ni trêve ni merci, vont bientôt commencer leur travail, eux aussi, et forcer doucement les portes et les caisses pour vivre quelques jours et vêtir leur maîtresse. Recueille-toi, mon âme, en ce grave moment, et ferme ton oreille à ce rugissement. C'est l'heure où les douleurs des malades s'aigrissent. La sombre nuit les prend à la gorge. Ils finissent leur destinée et vont vers le gouffre commun. L'hôpital se remplit de leurs soupirs. Plus d'un ne viendra plus chercher la soupe parfumée, au coin du feu le soir, auprès d'une âme aimée. Encore, la plupart n'ont-ils jamais connu la douceur du foyer et n'ont jamais vécu. C'est tout pour aujourd'hui. Si tu as envie de découvrir d'autres poèmes de Baudelaire, je t'invite à acheter le recueil chez ton libraire préféré ou à te rendre sur Internet. 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On se retrouve très vite pour une nouvelle histoire. Salut !
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2: Bonjour à tous, à la ligne de l'actualité du football avec la 33e journée de Ligue 1. Le Paris Saint-Germain a battu Brest 1-0 et se rapproche encore plus du titre. Lille prend la place de Lyon sur le podium. Le LOSC s'est imposé 1-0 à Monaco alors que Lyon s'est incliné 2-1 face à Toulouse. L'OM a retrouvé la victoire face au Havre, succès 1-0. En bas du classement, Nice est le nouveau barragiste après sa défaite 2-1 à Auxerre. Dans les autres résultats, 2-1 pour Rennes face au Paris FC, victoire 4-0 de Lorient face à Metz et match nul 1 partout entre Angers et Strasbourg. Également en football, les Lyonnaises ont remporté la Coupe de France face au Paris Saint-Germain, score du match 4-1. C'est la 11e Coupe de France de OL Lyon. En rugby, La Rochelle a battu le Racing 92-26 à 34 en clôture de la 23e journée de Top 14. Au classement, les Rochelais sont 8e, juste derrière les Franciliens 7e. C'est Toulouse qui est en tête devant Montpellier et la section paloise. Le Stade français, Clermont et Bordeaux-Bègles complètent le top 6. En MotoGP, victoire de l'Espagnol Jorge Martin au Grand Prix de France disputé au Mans hier. La première victoire de l'Espagnol depuis septembre 2024. Les Français Fabio Quartararo et Juan Zarco ont terminé 6e et 11e. Au classement du championnat du monde, Marco Bezzecchi devance Jorge Martin. Voilà pour l'essentiel de l'actu sportive.
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5: Le 11 mai 1893, Henri Desgranges établit le record de l'heure. Desgranges, un nom célèbre dans l'univers de la petite reine. Tout de suite, son histoire.
6: Restons dans le domaine du vélo et parlons d'Henri Desgranges. Lui, le cyclisme sur piste, il en connaît un rayon, sans mauvais jeu de mots. Mais c'est sur les routes de France que sa postérité va s'écrire. Desgranges pousse ses premiers cris à Paris le 31 janvier 1865. C'est à la fin du 19e siècle qu'il va se passionner pour la petite reine, sur la piste tout d'abord, où il tente et réussit même à battre quelques records, dont celui de l'heure. L'heure, une épreuve d'endurance. Et l'endurance, c'est son dada à Henri. Mais pas que, Desgranges se destine à devenir journaliste, en même temps de son activité de directeur de vélodrome. Le vélo dans la peau, véritablement. À l'aube des années 1900, il devient le directeur du quotidien sportif L'Autovélo, et c'est en 1903 que tout s'accélère pour Henri Desgranges. En compagnie de quelques collaborateurs, de son réseau et avec l'appui de son journal, il va être l'instigateur de ce qui deviendra la plus grande course cycliste du monde, je parle là du Tour de France. Nous sommes là au début du mois de juillet 1903, lorsque la première grande boucle s'élance avec une soixantaine de participants prêts à avaler les 2400 kilomètres qui composent le parcours de cette édition originelle. Il chapeautera ainsi la course jusqu'au début du second conflit mondial en 1939. Henri Desgranges disparaît en 1940, mais encore aujourd'hui sa mémoire se retrouve tous les étés, car si on observe bien le maillot jaune durant le Tour de France, on peut apercevoir apparaître deux lettres sur ce maillot, un H et un D, tout bonnement les initiales d'Henri Desgranges.
5: Allez, on se donne rendez-vous demain pour d'autres histoires d'un jour avec Mémoire Sport.
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0: 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Il est 8h.
1: Bonjour à tous. À la une de l'actualité, elle se trouvait à bord du MV Ondius touché par l'antivirus. Une vingtaine de personnes sont cas contact en France et sont placées à l'isolement pour éviter la propagation du virus. Dans le détail, 5 personnes sont actuellement à l'hôpital Bichat à Paris dans l'attente des résultats de leur test. À l'isolement aussi, 8 personnes qui étaient dans le premier avion de rapatriement et 14 qui ont embarqué dans un deuxième avion. Les vols ont relié Sainte-Hélène à Johannesburg et Johannesburg à Amsterdam en Amérique. Ce matin a été testé légèrement positif au virus. Les dernières évacuations du bateau de croisière sont prévues cet après-midi. Le décret pour encadrer la prise en charge des personnes touchées par l'antivirus a été dévoilé ce matin par le gouvernement. Elles seront placées en quarantaine le temps d'une évaluation médicale et épidémiologique. À l'issue de cette phase, elles pourront être maintenues en quarantaine ou placées à l'isolement pour une durée totale pouvant aller jusqu'à 42 jours. Et du football pour terminer, le PSG est proche du titre en Ligue 1 après sa victoire 1-0 face à Brest hier soir et Lille a repris la 3e place à Lyon après sa victoire 1-0 à Monaco et se rapproche d'une qualification en Ligue des Champions. Lyon a perdu 2-1 à Toulouse. Belle journée à tous.
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0: C'est un bruit d'un outil qui plonge dans l'eau et qui essaie de se défaire de toute la matière que je lui aurais mis dessus. Puis on entend un frottement, ce frottement vient vraiment à la fin de mon travail, puisque tout le travail de préparation est fait avant. Quand je prends mon petit café du matin, je commence déjà à chercher un petit peu tout ce qui va se passer dans ma journée. Je compose, j'essaie de, grâce à des crayons, à retracer des compositions, en fait. L'inspiration, elle se travaille depuis plus de 40 ans. Et en fait, c'est un travail de recherche qui s'élabore d'année en année et qui va, en se composant de plus en plus, en devenant de plus en plus autour des thèmes de l'enfance, du voyage, de la fin du monde malheureusement, et du départ possible. Voilà. Le travail des couleurs, pour moi, est fondamental, et surtout de l'harmonie entre les couleurs. Dans mon travail de recherche, j'ai à des moments été au début très colorée, ensuite avec des couleurs sable, de la terre, et puis maintenant je suis repartie dans les couleurs. Elles sont beaucoup plus douces et elles sont vraiment dans une harmonie très particulière avec des recherches sur chaque couleur et sur chaque possibilité. Voilà. Je fais des séries entières en décomposant ces couleurs. Je travaille sur différents supports et du coup, ma démarche s'adapte à chaque support. Et ma démarche, en fait, c'est de donner à voir et de raconter des histoires et d'emmener les gens, voilà, dans ces différentes compositions. C'est plutôt mes rêves, hein. Donc j'adapte en fait un peu. Je travaille beaucoup avec ce qui me vient dans mes rêves. Je les écris chaque matin. Et ensuite, c'est l'inconscient aussi. J'essaie de l'entretenir, on va dire, de l'attraper. J'utilise beaucoup de pigments. J'utilise des liants. J'utilise du béton. J'utilise de la résine et toutes les couleurs de pigments, en fait. Alors, mon atelier ressemble à un atelier qui est chargé en matière, en grande toile, en petite toile, en châssis, en sculpture, il y a même une presse à graver, il y a du papier, il y a énormément d'accumulation de travail, de matière. Il est sur deux niveaux, il y a une cour aussi dans mon atelier, donc il y a des sculptures dans la cour. On peut me retrouver à l'Isle-Adam, puisque l'atelier est à l'Isle-Adam, et on peut me retrouver aussi sur Instagram, et puis sur Facebook aussi, j'ai un site aussi. Je suis Marianne Levexier, je suis peintre et sculptrice, et je peins depuis plus de 40 ans, et j'ai toujours voulu être peintre, je crois que depuis que j'ai 12 ans, quoi. Et mon plaisir dans la vie, c'est de peindre et de chercher. Je suis de plus en plus dans la figuration pour pouvoir raconter des histoires et figurer des bateaux, des animaux, des personnages. C'est de plus en plus dessiné, de plus en plus onirique et lyrique, on va dire, carrément. Voilà, c'est ce qui me plaît en ce moment, hein. Ça bouge tout le temps, hein, ce que je fais, donc... Je me laisse aller aussi à mon inspiration, que je travaille l'inspiration, hein, mais dans l'abstraction, c'est les compositions, ouais, elles sont composées de façon... Ouais, tout est assez construit chez moi. Je peux dire que, en fait, ce que j'aime, c'est de pouvoir peindre, faire des expositions à l'intérieur, mais aussi exposer dans les jardins. Et puis, je fais partie aussi d'un collectif, le Graps, et on peut me retrouver aussi sur Instagram, au nom de Marianne Levexier. Et puis sur Facebook aussi, Marianne Levexier.
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1: Salut Sueb, tu te souviens quand on parlait des animaux en voie d'extinction ?
4: Oui, on avait évoqué les petits gestes du quotidien qui ont un grand impact sur la planète.
1: Et bah récemment, j'ai vu que le Haut Conseil du Climat avait mentionné que les décharges étaient responsables de 21% des émissions de méthane françaises. Donc au final, le tri c'est plus important que ce que l'on pense.
4: Oui, mais bon, le méthane, c'est rien de grave de ce que j'entends. Ce qui inquiète le plus, c'est surtout le CO2.
1: Ça, c'est uniquement parce qu'il y a plus de CO2. Mais dis-toi que le méthane réchauffe 30 fois plus que le CO2.
4: Ah oui, quand même. Mais du coup, le tri, ça aiderait tant que ça, tu penses ?
1: Quand tu tries les déchets, ils vont directement dans des lieux dédiés. Donc, ils seront forcément mieux traités.
4: En soi, t'as pas tort. Mais après, ça reste embêtant d'y penser tout le temps.
1: Mais justement, c'est pour ça que c'est plus simple de réutiliser ou juste réduire tes dépenses.
4: Mais quand tu dis réutiliser ? C'est un peu avec les tupperwares qu'on utilise, puis qu'on lave.
1: Oui, c'est un exemple parfait, mais il y en a plein d'autres. Tu peux aussi faire attention à ce que t'achètes. Acheter les objets ou les emballages ont le moins de plastique possible.
4: Un peu comme avec les sacs plastiques, qui sont remplacés par des sacs réutilisables.
1: Exact. Donc c'est des choses basiques et pas très dures, mais il faut juste y penser.
4: Oui, mais en toute honnêteté, je ne pense pas que ça stoppera le réchauffement climatique.
1: Je suis d'accord, mais ça ralentit énormément. Et dans ce contexte, chaque année compte.
4: Et du coup, comment on peut le stopper ?
1: Il y a plein de choses à faire. Il y a plein d'associations qui permettent de compenser les émissions de CO2 en reboisement.
4: Oui, mais ce n'est pas 2-3 associations qui vont tout changer.
1: Non, je suis d'accord avec toi. Mais c'est en s'y mettant tous ensemble et en commençant par entreprendre des actions communautaires dans ta ville. La dernière fois, il y a eu une clean walk organisée à Cergy-Saint-Christophe.
4: Oui, mais y a-t-il eu des résultats ?
1: Figure-toi que c'est plus de 3 tonnes de déchets qui ont été ramassés par EPM is Earth depuis 2021.
4: En seulement 2 ans ? Franchement, c'est pas mal. Faut continuer comme ça.
1: Il faudrait faire plus que ça. Il faudrait changer des choses de notre quotidien pour moins polluer.
4: Oui, mais notre quotidien, on peut pas le changer du jour au lendemain.
1: Oui, mais certaines actions du quotidien polluent beaucoup plus que d'autres. Il faudrait au moins changer certaines d'entre elles. Mais on en parlera la prochaine fois, si ça t'intéresse.
4: Oui, pas de soucis.
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1: Bonjour à toutes et à tous, bienvenue à la chronique emploi-recrutement de RGB. Je suis Jacques-Alexandre Reynard, votre expert en recrutement local du Mercato de l'Emploi. Aujourd'hui, à la chronique emploi-recrutement de RGB, je voudrais vous raconter une de mes belles histoires de recrutement. Je recrutais une secrétaire pour une association aidant des enfants handicapés. Lors de l'entretien, je pose une question à la candidate. Pouvez-vous me raconter une action, une mission dans un de vos précédents postes pour laquelle vous êtes particulièrement fière ? La candidate réfléchit et me répond « J'ai bien une anecdote, mais je ne sais pas si on peut considérer cela comme une action professionnelle. » Voilà, c'était mon dernier jour avant mes congés. Nous étions un vendredi après-midi, j'étais à l'accueil téléphonique et j'avais une maman au bout du fil qui n'était pas bien et qui voulait se suicider. J'ai passé beaucoup de temps à la raisonner et à un moment, j'ai dû avoir les mots justes et je lui ai dit que son enfant allait l'attendre à la sortie de l'école. Elle m'a écouté et elle s'est raisonnée. Je suis parti en congé et quand je suis revenu, cette maman m'avait apporté des chocolats pour me remercier. Il va sans dire que j'ai beaucoup aimé son histoire. Et vous ? En tout cas, moi, ça m'a beaucoup plu. Et puis, pour finir, j'ai présenté sa candidature et elle a été recrutée.
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1: Bonjour à tous. À la une de l'actualité, elle se trouvait à bord du MV Ondius touché par l'antivirus. Une vingtaine de personnes sont cas contact en France et sont placées à l'isolement pour éviter la propagation du virus. Dans le détail, 5 personnes sont actuellement à l'hôpital Bichat à Paris dans l'attente des résultats de leurs tests. À l'isolement aussi, 8 personnes qui étaient dans le premier avion de rapatriement et 14 qui ont embarqué dans un deuxième avion. Les vols ont relié Sainte-Hélène à Johannesburg et Johannesburg à Amsterdam. Un Américain ce matin a été testé légèrement positif au virus. Les dernières évacuations du bateau de croisière sont prévues cet après-midi. Le décret pour encadrer la prise en charge des personnes touchées par l'antivirus a été dévoilé ce matin par le gouvernement. Elles seront placées en quarantaine le temps d'une évaluation médicale et épidémiologique. À l'issue de cette phase, elles pourront être maintenues en quarantaine ou placées à l'isolement pour une durée totale pouvant aller jusqu'à 42 jours. Nouvelle étape dans le procès en appel de Nicolas Sarkozy. Le parquet général commence aujourd'hui ses réquisitions devant la cour d'appel de Paris. Les avocats généraux doivent revenir sur les faits d'association de malfaiteurs, de corruption et de financement libyen de la campagne de l'ancien chef d'État en 2007. En première instance, il avait été condamné à 5 ans de prison ferme. On passe au sport avec du football. L'OM retrouve la victoire. Les Olympiens l'ont emporté 1-0 hier soir en Ligue 1 sur la pelouse du Havre. Marseille est 6e ce matin et peut encore espérer se qualifier pour une compétition européenne. De quoi soulager un petit peu le coach Habib Bey.
2: On savait qu'en venant ici face à cette équipe-là, qu'on définit comme une équipe athlétique, ça n'est pas qu'une équipe athlétique, c'est une équipe qui joue au football. Et Didier fait un travail fantastique ici avec son équipe. Et on savait qu'on serait confronté à cet aspect athlétique, mais cet aspect du jeu qui pouvait nous imposer. On a peut-être la réussite qu'on n'a pas eue aussi ces dernières semaines, à travers le pénalty obtenu et le pénalty raté des Havrais, mais jusqu'au bout. À l'image des jeunes joueurs qui sont rentrés, tout le monde a donné ce qu'il fallait donner pour obtenir un résultat qui fait du bien à tout le monde. Et je suis très content pour mes joueurs qu'ils puissent vivre ça. C'est une victoire et c'est une victoire qui est très appréciable.
1: Prochain match pour Marseille dès dimanche avec la réception de Rennes. Et puis autre résultat hier soir, Lille a repris la 3e place à Lyon après sa victoire 1-0 à Monaco et se rapproche d'une qualification pour la Ligue des Champions. Et le PSG aussi se rapproche du titre après avoir gagné face à Brest 1-0. Belle journée à tous.
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1: Bonjour à tous. À la une de l'actualité, elle se trouvait à bord du MV Ondius touché par l'antivirus. Une vingtaine de personnes sont cas contact en France et sont placées à l'isolement pour éviter la propagation du virus. Dans le détail, 5 personnes sont actuellement à l'hôpital Bichat à Paris dans l'attente des résultats de leur test. À l'isolement aussi, 8 personnes qui étaient dans le premier avion de rapatriement et 14 qui ont embarqué dans un deuxième avion. Les vols ont relié Sainte-Hélène à Johannesburg et Johannesburg à Amsterdam en Amérique. Ce matin a été testé légèrement positif au virus. Les dernières évacuations du bateau de croisière sont prévues cet après-midi. Le décret pour encadrer la prise en charge des personnes touchées par l'antivirus a été dévoilé ce matin par le gouvernement. Elles seront placées en quarantaine le temps d'une évaluation médicale et épidémiologique. À l'issue de cette phase, elles pourront être maintenues en quarantaine ou placées à l'isolement pour une durée totale pouvant aller jusqu'à 42 jours. Et du football pour terminer, le PSG est proche du titre en Ligue 1 après sa victoire 1-0 face à Brest hier soir et Lille a repris la 3e place à Lyon après sa victoire 1-0 à Monaco et se rapproche d'une qualification en Ligue des Champions. Lyon a perdu 2-1 à Toulouse. Belle journée à tous.
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C'est un bruit d'un outil qui plonge dans l'eau et qui essaie de se défaire de toute la matière que je lui aurais mis dessus. Puis on entend un frottement. Ce frottement vient vraiment à la fin de mon travail, puisque tout le travail de préparation est fait avant. Quand je prends mon petit café du matin, je commence déjà à chercher un petit peu tout ce qui va se passer dans ma journée. Je compose, j'essaie de, grâce à des crayons, à retracer des compositions en fait. L'inspiration, elle se travaille depuis plus de 40 ans. Et en fait, c'est un travail de recherche qui s'élabore d'année en année et qui va, en se composant de plus en plus, en devenant de plus en plus autour des thèmes de l'enfance, du voyage, de la fin du monde malheureusement, et du départ possible. Voilà. Le travail des couleurs, pour moi, est fondamental, et surtout de l'harmonie entre les couleurs. Dans mon travail de recherche, j'ai à des moments été au début très coloré, ensuite avec des couleurs sable, de la terre, et puis maintenant je suis repartie dans les couleurs. Elles sont beaucoup plus douces et elles sont vraiment dans une harmonie très particulière avec des recherches sur chaque couleur et sur chaque possibilité. Voilà. Je fais des séries entières en décomposant ces couleurs. Je travaille sur différents supports et du coup, ma démarche s'adapte à chaque support. Et ma démarche, en fait, c'est de donner à voir et de raconter des histoires et d'emmener les gens, voilà, dans ces différentes compositions. C'est plutôt mes rêves, hein. Donc j'adapte en fait un peu, je travaille beaucoup avec ce qui me vient dans mes rêves, je les écris chaque matin. Et ensuite,

0: c'est l'inconscient aussi, j'essaie de l'entretenir, on va dire, de l'attraper. J'utilise beaucoup de pigments, j'utilise des liants, j'utilise du béton, j'utilise de la résine et toutes les couleurs de pigments, en fait. Alors, mon atelier ressemble à un atelier qui est chargé en matière, en grande toile, en petite toile, en châssis, en sculpture. Il y a même une presse à graver, il y a du papier, il y a énormément d'accumulation de travail, de matière. Il est sur deux niveaux, il y a une cour aussi dans mon atelier, donc il y a des sculptures dans la cour. On peut me retrouver à Lille-Adam, puisque l'atelier est à Lille-Adam, et on peut me retrouver aussi sur Instagram, et puis sur Facebook aussi, j'ai un site aussi. Je suis Marianne Levexier, je suis peintre et sculptrice, et je peins depuis plus de 40 ans, et j'ai toujours voulu être peintre, je crois que depuis que j'ai 12 ans, quoi. Et mon plaisir dans la vie, c'est de peindre et de chercher. Je suis de plus en plus dans la figuration, pour pouvoir raconter des histoires et figurer des bateaux, des animaux, des personnages. C'est de plus en plus dessiné, de plus en plus onirique et lyrique, on va dire, carrément. Voilà, c'est ce qui me plaît en ce moment. Hein. Ça bouge tout le temps, hein, ce que je fais, donc... Je me laisse aller aussi à mon inspiration, que je travaille l'inspiration, hein, mais dans l'abstraction, c'est les compositions, ouais, elles sont composées de façon... Ouais, tout est assez construit chez moi. Je peux dire que, en fait, ce que j'aime, c'est de pouvoir peindre, faire des expositions à l'intérieur, mais aussi exposer dans les jardins. Et puis, je fais partie aussi d'un collectif, le Graps. Et on peut me retrouver aussi sur Instagram, au nom de Marianne Levexier. Et puis sur Facebook aussi, Marianne Levexier.
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0: 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Il est 10h.
1: Bonjour à tous. À la une de l'actualité, elle se trouvait à bord du MV Ondius touché par l'antivirus. Une vingtaine de personnes sont cas contact en France et sont placées à l'isolement pour éviter la propagation du virus. Dans le détail, 5 personnes sont actuellement à l'hôpital Bichat à Paris dans l'attente des résultats de leur test. À l'isolement aussi, 8 personnes qui étaient dans le premier avion de rapatriement et 14 qui ont embarqué dans un deuxième avion. Les vols ont relié Sainte-Hélène à Johannesburg et Johannesburg à Amsterdam en Amérique. Ce matin a été testé légèrement positif au virus. Les dernières évacuations du bateau de croisière sont prévues cet après-midi. Le décret pour encadrer la prise en charge des personnes touchées par l'antivirus a été dévoilé ce matin par le gouvernement. Elles seront placées en quarantaine le temps d'une évaluation médicale et épidémiologique. À l'issue de cette phase, elles pourront être maintenues en quarantaine ou placées à l'isolement pour une durée totale pouvant aller jusqu'à 42 jours. Et du football pour terminer, le PSG est proche du titre en Ligue 1 après sa victoire 1-0 face à Brest hier soir, et Lille a repris la 3e place à Lyon après sa victoire 1-0 à Monaco et se rapproche d'une qualification en Ligue des Champions. Lyon a perdu 2-1 à Toulouse. Belle journée à tous.
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1: Bonsoir Brigitte.
2: Bonsoir Gérard.
1: Les arbres et les forêts, quel est leur rôle en réalité?
2: Aujourd'hui, la forêt capte 30% des émissions de CO2. Or, son rôle dans le domaine n'est connu que depuis 30 ans. Et 60% de ces émissions de CO2 viennent des villes, d'où le développement de la végétalisation urbaine. Les arbres jouent un rôle de régulation permettant aux citadins, toujours plus nombreux, de réduire de 50% leurs dépenses de chauffage, de 30% leurs besoins de climatisation et leur température de 2 degrés. La canopée limite aussi les particules dans les maisons, 15% avec un arbre en face de chez vous et 50% avec une rangée entière.
1: Alors dis-moi comment ça marche ?
2: Grâce à la photosynthèse, les arbres extraient du carbone présent dans l'air sous forme de CO2. Celui-ci est absorbé dans les feuilles, puis stocké dans les racines, les branches et le tronc. Une partie en est rejetée par la respiration végétale et quand il meurt, le carbone est séquestré dans l'humus. La quantité captée varie, elle est maximale en pleine croissance, mais aussi l'arbre en dépense, de sorte que le stockage est au plus haut chez un jeune arbre. Le stockage varie selon les espèces, à volume égal et à terme, les feuillus stockent plus de carbone que les résineux. Au début de leur croissance, ces derniers en transforment plus, mais leur vie est plus courte.
1: On parle alors de puits de carbone ?
2: La forêt devient un puits de carbone quand elle absorbe plus de CO2 qu'elle n'en émet, c'est-à-dire quand elle fabrique plus de bois qu'elle n'en perd. Mais aussi, certaines forêts rejettent plus de carbone qu'elles n'en absorbent, comme les forêts tropicales subissant un déboisement massif. Globalement, le bilan mondial est actuellement positif. La forêt progresse en surface et en densité. Par exemple, en France, elle gagne 50 à 100 000 hectares. Paradoxalement, la hausse du CO2 dans l'atmosphère jouerait un rôle...
1: Planter des arbres pour lutter contre le changement climatique, c'est cela ?
2: Y aurait-il assez de surface dans le monde pour planter 1 200 milliards d'arbres et absorber 210 gigatonnes de CO2 ? Une belle polémique après la publication de chercheurs suisses en début de cet été, l'impact de la reforestation aurait été fortement surestimé. Tous les arbres plantés ne sont pas bénéfiques à leur environnement. Quand on a besoin d'arbres qui stockent très vite du carbone, ce sont les essences à croissance rapide, comme les eucalyptus ou les pins, et cela peut finir par poser des problèmes de biodiversité ou d'assèchement des sols. Et les forêts artificielles stockeraient moins de CO2 que les forêts naturelles. Et aussi, ces actions de reforestation mettent du temps et elles peuvent être menacées dans leur pérennité par les ravageurs, les incendies ou les attaques infectieuses. Enfin, il y a un risque de saturation à long ou moyen terme. Certaines entreprises polluantes et aussi les compagnies aériennes se sont lancées dans la compensation des émissions par le reboisement. C'est une bonne chose, mais ceci ne permet pas pour autant de se dédouaner de toute responsabilité face à des actions émettrices de carbone. Il faut aussi réduire ces émissions, compenser ne suffit pas.
1: Alors on parle du puits de carbone, mais s'il n'y a pas un autre rôle de la forêt ?
2: La forêt permet de fixer l'eau, minimisant les inondations et les glissements de terrain. Le bois est une source d'énergie renouvelable dans les forêts bien gérées. La construction en bois permet de stocker 1 million de tonnes de carbone avec un potentiel de croissance et l'épargne de l'utilisation de matériaux plus polluants. Et aussi, on peut parler de la sylvothérapie, les effets psychologiques du contact des arbres qui diminuent le stress et augmentent le bien-être. Elle a été utilisée en Norvège chez des malades atteints de cancer ou greffés du cœur. Le contact des arbres prévient aussi le risque cardiovasculaire. Enfin, les écoles forestières enseignent aux enfants la persévérance et l'usage du temps long, ce qu'ils appréhendent difficilement au contact trop prolongé des écrans. Francis Hall, célèbre botaniste, dit que nous avons un besoin vital des arbres. Eux, ils sont discrets, ils peuvent se passer de nous. Et pourtant, leur intelligence pourra encore nous étonner.
1: Merci beaucoup, Brigitte.

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0: 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Il est 11h.
1: Bonjour à tous. À la une de l'actualité, elle se trouvait à bord du MV Ondius touché par l'antivirus. Une vingtaine de personnes sont cas contact en France et sont placées à l'isolement pour éviter la propagation du virus. Dans le détail, 5 personnes sont actuellement à l'hôpital Bichat à Paris dans l'attente des résultats de leurs tests. À l'isolement aussi, 8 personnes qui étaient dans le premier avion de rapatriement et 14 qui ont embarqué dans un deuxième avion. Les vols ont relié Sainte-Hélène à Johannesburg et Johannesburg à Amsterdam en Amérique. Ce matin a été testé légèrement positif au virus. Les dernières évacuations du bateau de croisière sont prévues cet après-midi. Le décret pour encadrer la prise en charge des personnes touchées par l'antivirus a été dévoilé ce matin par le gouvernement. Elles seront placées en quarantaine le temps d'une évaluation médicale et épidémiologique. À l'issue de cette phase, elles pourront être maintenues en quarantaine ou placées à l'isolement pour une durée totale pouvant aller jusqu'à 42 jours. Nouvelle étape dans le procès en appel de Nicolas Sarkozy. Le parquet général commence aujourd'hui ses réquisitions devant la cour d'appel de Paris. Les avocats généraux doivent revenir sur les faits d'association de malfaiteurs, de corruption et de financement libyen de la campagne de l'ancien chef d'État en 2007. En première instance, il avait été condamné à 5 ans de prison ferme. On passe au sport avec du football. L'OM retrouve la victoire. Les Olympiens l'ont emporté 1-0 hier soir en Ligue 1 sur la pelouse du Havre. Marseille est 6e ce matin et peut encore espérer se qualifier pour une compétition européenne. De quoi soulager un petit peu le coach Habib Bey.
2: On savait qu'en venant ici face à cette équipe-là, qu'on définit comme une équipe athlétique, ça n'est pas qu'une équipe athlétique, c'est une équipe qui joue au football. Et Didier fait un travail fantastique ici avec son équipe et on savait qu'on serait confronté à cet aspect athlétique, mais cet aspect du jeu qui pouvait nous imposer. On a peut-être la réussite qu'on n'a pas eue aussi ces dernières semaines à travers le pénalty obtenu et le pénalty raté des Havrais, mais jusqu'au bout, à l'image des jeunes joueurs qui sont rentrés. Tout le monde a donné ce qu'il fallait donner pour obtenir un résultat qui fait du bien à tout le monde. Et je suis très content pour mes joueurs qu'ils puissent vivre ça. C'est une victoire et c'est une victoire qui est très appréciable.
1: Prochain match pour Marseille dès dimanche avec la réception de Rennes. Et puis autre résultat hier soir, Lille a repris la 3e place à Lyon après sa victoire 1-0 à Monaco et se rapproche d'une qualification pour la Ligue des Champions. Et le PSG aussi se rapproche du titre après avoir gagné face à Brest 1-0. Belle journée à tous.
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0: Bonjour à toutes et à tous, vous êtes à l'écoute du 20e épisode du Beau Rôle, le podcast où les textes prennent vie. Aujourd'hui, Jane Austen nous emmène dans le Hertfordshire, entre bals élégants et réparties cinglantes, dans Orgueil et Préjugés. Deux points, ouvrez les histoires. Jane Austen a passé sa vie à observer la petite noblesse de campagne pour en tirer une satire géniale parue en 1813. L'histoire suit la famille Bennet, où une mère n'a qu'une seule obsession, marier ses cinq filles pour leur assurer un avenir dans une société qui ne leur laisse aucune autre issue. Nous sommes au lendemain du bal de Meryton. D'un côté, nous avons Jane Bennet, l'aînée, qui tombe sous le charme du riche et gentil Mr. Bingley. De l'autre, sa sœur, Elizabeth, qui se fait brusquement rejeter par l'ami de celui-ci, le très fier Mr. Darcy. Pour lui, Elizabeth n'est pas assez jolie pour mériter une danse. Le bal est fini et l'heure est au compte. Nous découvrons d'abord l'intimité de Jane et Elizabeth qui débriefent leur soirée dans leur chambre, puis nous rejoignons le salon familial. Là, leur mère, la nerveuse Mrs. Bennet et leur amie Charlotte s'indignent du comportement de Mr. Darcy. Lorsque Jane et Elizabeth se trouvèrent seules, Jane, qui jusque-là avait mis beaucoup de réserve dans ses louanges sur Mr. Bingley, laissa voir à sa sœur la sympathie qu'il lui inspirait.
1: « Il a toutes les qualités qu'on apprécie chez un jeune homme. Il est plein de sens, de bonne humeur et d'entrain. Je n'ai jamais vu à d'autres jeunes gens des manières aussi agréables, tant d'aisance unie à une si bonne éducation. Et de plus, il est très joli garçon, hein, ce qui ne gâte rien. On peut donc le déclarer parfait. J'ai été très flattée qu'il m'invite une seconde fois. Je ne m'attendais pas à un tel hommage. » Moi, je n'en ai pas été surprise, hein. C'était très naturel, hein. Pouvait-il ne pas s'apercevoir que vous étiez infiniment plus jolie que toutes les autres danseuses? Il n'y a pas lieu de lui en être reconnaissante. Ceci dit, il est certainement très agréable. Et je vous autorise à lui accorder votre sympathie. Vous l'avez donnée à bien d'autres qui ne le valaient pas. Ma chère Lizzie, la vérité, c'est que vous êtes portée à juger tout le monde avec trop de bienveillance. Vous ne voyez jamais de défaut à personne. De ma vie, je ne vous ai entendu critiquer qui que ce soit. Je ne veux juger personne trop précipitamment, mais je dis toujours ce que je pense. Je le sais, et c'est ce qui m'étonne. Comment, avec votre bon sens, pouvez-vous être aussi loyalement aveuglé sur la sottise d'autrui ? Il n'y a que vous qui ayez assez de candeur pour ne voir jamais chez les gens que leur bon côté. Alors, les sœurs de ce jeune homme vous plaisent aussi ? Elles sont pourtant beaucoup moins sympathiques que lui. Oui, au premier abord. Mais comme on cause avec elles, on s'aperçoit qu'elles sont fort aimables. Miss Bingley va venir habiter avec son frère. Et je serais fort surprise si nous ne trouvions en elle une agréable voisine.
0: Elizabeth ne répondit pas. Mais elle n'était pas convaincue. L'attitude des sœurs de Mr. Bingley au bal ne lui avait pas révélé chez elle le désir de se rendre agréable à tout le monde. D'un esprit plus observateur et d'une nature moins simple que celle de Jane, n'étant pas de plus influencée par les attentions de ces dames, Elizabeth était moins disposée à les juger favorablement. Elle voyait en elles d'élégantes personnes, capables de se mettre en frais pour qui leur plaisait, mais somme toute fières et affectées. Mrs. Hurst et Miss Bingley étaient assez jolies. Elles avaient été élevées dans un des meilleurs pensionnats de Londres et possédaient une fortune de 20 000 livres. Mais l'habitude de dépenser sans compter et de fréquenter la haute société les portait à avoir d'elles-mêmes une excellente opinion et à juger leurs prochains avec quelque dédain. Elles appartenaient à une très bonne famille du nord de l'Angleterre, chose dont elles se souvenaient plus volontiers que de l'origine de leur fortune qui avait été faite dans le commerce. Mr. Bingley avait hérité d'environ 100 000 livres de son père. Celui-ci, qui souhaitait acheter un domaine, n'avait pas vécu assez longtemps pour exécuter son projet. Mr. Bingley avait la même intention, et ses sœurs désiraient vivement la lui voir réaliser. Bien qu'il n'eût fait que louer Netherfield, Miss Bingley était toute prête à diriger sa maison, et Mrs. Hurst, qui avait épousé un homme plus fashionable que fortuné, n'était pas moins disposée à considérer la demeure de son frère comme la sienne. Il y avait à peine 2 ans que Mr. Bingley avait atteint sa majorité, lorsque, par un effet du hasard, il avait entendu parler du domaine de Netherfield. Il était allé le visiter, l'avait parcouru en une demi-heure, et le site et la maison lui plaisant, s'était décidé à louer sur le champ. En dépit d'une grande opposition de caractère, Bingley et Darcy étaient unis par une solide amitié. Darcy aimait Bingley par sa nature confiante et docile, de disposition pourtant si éloignée de son propre caractère. Bingley, de son côté, avait la plus grande confiance dans l'amitié de Darcy et la plus haute opinion de son jugement. Il lui était inférieur par l'intelligence, bien que lui-même n'en fût point dépourvu. Mais Darcy était hautain, distant, d'une courtoisie froide et décourageante, et à cet égard, son ami reprenait l'avantage. Partout où il paraissait, Bingley était sûr de plaire. Les manières de Darcy n'inspiraient trop souvent que de l'éloignement. Il n'y avait qu'à les entendre parler du bal de Meryton pour juger de leur caractère. Bingley n'avait de sa vie rencontré des gens plus aimables, des jeunes filles plus jolies. Tout le monde s'était montré plein d'attention pour lui, point de raideur ni de cérémonie. Il s'était bientôt senti en pays de connaissance. Quant à Miss Bennet, c'était véritablement un ange de beauté. Mr. Darcy, au contraire, n'avait vu là qu'une collection de gens chez qui il n'avait trouvé aucune élégance ni charme. Personne ne lui avait inspiré le moindre intérêt, personne ne lui avait marqué de sympathie ni procuré d'agrément. Il reconnaissait que Miss Bennet était jolie, mais elle souriait trop. Mrs. Hurst et sa sœur étaient de cet avis. Cependant, Jane leur plaisait. Elles déclarèrent que c'était une aimable personne avec laquelle on pouvait assurément se lier. Et leur frère se sentit autorisé par ce jugement à rêver à Miss Bennet tout à sa guise. À peu de distance de Longbourn, vivait une famille avec laquelle les Bennet étaient particulièrement liés. Sir William Lucas avait commencé par habiter Meryton, où il se faisait une petite fortune dans les affaires, lorsqu'il s'était vu élevé à la dignité de Knight à la suite d'un discours qu'il avait adressé au roi comme maire de la ville. Cette distinction lui avait un peu tourné la tête en lui donnant le dégoût du commerce et de la vie simple de sa petite ville. Quittant l'un et l'autre, il était venu se fixer avec sa famille dans une propriété située à 1 mile de Meryton qui prit dès lors le nom de Lucas Lodge. Là, délivré du joug des affaires, il pouvait à loisir méditer sur son importance et s'appliquer à devenir l'homme le plus courtois de l'univers. Son nouveau titre l'enchantait sans lui donner pour cela le moindre soupçon d'arrogance. Il se multipliait au contraire en attention pour tout le monde. Inoffensif, bon et serviable par nature, sa présentation à St. James avait fait de lui un gentilhomme. Lady Lucas était une très bonne personne, à qui ses facultés moyennes permettaient de voisiner agréablement avec Mrs. Bennet. Elle avait plusieurs enfants, et l'aînée, jeune fille de 27 ans, intelligente et pleine de bon sens, était l'amie particulière d'Elizabeth. Les demoiselles Lucas et les demoiselles Bennet avaient l'habitude de se réunir après un bal pour échanger leurs impressions. Aussi, dès le lendemain de la soirée de Meryton, on vit arriver les demoiselles Lucas à Longbourn.
2: Vous avez bien commencé la soirée, Charlotte ? C'est fou que Monsieur Bingley a invité la première !
1: Oui, mais il a paru de beaucoup préférer la danseuse qui l'a invitée la seconde.
2: Oh ! Vous voulez parler de Jane ? Parce qu'il l'a fait danser deux fois ! C'est vrai, il avait l'air de l'admirer assez, et je crois même qu'il faisait plus que d'en avoir l'air. On m'a dit là-dessus quelque chose, je ne sais plus trop quoi, où il était en question de Monsieur Robinson.
1: Peut-être voulez-vous dire la conversation entre Monsieur Bingley et Monsieur Robinson, que j'ai entendue par hasard. Ne vous l'ai-je pas répété ? Monsieur Robinson lui demandait ce qu'il pensait de nos réunions à Meryton, s'il ne trouvait pas qu'il y avait beaucoup de jolies personnes parmi les danseuses, et laquelle était à son gré la plus jolie. À cette question, Monsieur Bingley a répondu sans hésiter
0: « Oh, l'aînée des demoiselles Bennet, cela ne fait pas de doute !»
2: Voyez-vous, eh bien, voilà qui est parlé net. Il semble en effet que... Cependant, il se peut que tout cela ne mène à rien.
1: J'ai entendu cette conversation bien à propos. Je n'en dirai pas autant pour celle que vous avez surprise, Elisa. Les réflexions de Monsieur Darcy sont moins gracieuses que celles de son amie. Pauvre Elisa. S'entendre qualifier tout juste de passable.
2: Je vous en prie, ne poussez pas Lizzie à se formaliser de cette impertinence. Ce serait un grand malheur de plaire à un homme aussi désagréable. Mrs. Long me disait hier soir qu'il était resté une demi-heure à côté d'elle sans desserrer les dents.
1: Ne faites-vous pas erreur, maman ? J'ai certainement vu Monsieur Darcy lui parler.
2: Et oui, parce qu'à la fin, elle lui a demandé s'il se plaisait à Netherfield. Et force a lui été de répondre, mais il paraît qu'il avait l'air très mécontent qu'on prît la liberté de lui adresser la parole.
1: Mrs. Bingley dit qu'il n'est jamais loquace avec les étrangers. Mais que dans l'intimité, c'est le plus aimable causeur.
2: Oh, je n'en crois pas un traître mot, mon enfant. S'il était si aimable, il aurait causé avec Mrs. Long. Non, je sais ce qu'il en est. Monsieur Darcy Tout le monde en convient et bouffit d'orgueil. Il aurait su, je pense, que Mrs. Long n'a pas d'équipage et que c'est dans une voiture de louage qu'elle est venue au bal.
1: Cela m'est égal qu'il n'ait pas causé avec Mrs. Long. Mais j'aurais trouvé bien qu'il dansât avec Elisa.
2: Une autre fois, Lizzie, à votre place, je refuserais de danser avec lui.
3: Soyez tranquille, ma mère. Je crois pouvoir vous promettre en toute sûreté que je ne danserai jamais avec lui.
1: Cet orgueil me choque, moins chez lui parce que j'y trouve des excuses. On ne peut s'étonner qu'un jeune homme aussi bien physiquement et pourvu de toutes sortes d'avantages tels que le rang et la fortune ait de lui-même une haute opinion. Il a, si je puis dire, un peu le droit d'avoir de l'orgueil.
3: Sans doute. Et je lui passerais volontiers son orgueil s'il n'avait pas modifié le mien.
0: C'est tout pour aujourd'hui. Si vous souhaitez découvrir le sort réservé aux sœurs Bennett, rendez-vous en librairie, en bibliothèque ou sur internet. Merci d'avoir écouté ce 20e épisode du Beau Rôle. 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Et merci à Manon Guetta qui s'est prêtée au jeu de la deuxième voix. Cet épisode a été enregistré au studio de Radio RGB 99.2. On se retrouve très vite pour une nouvelle histoire. Salut!
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2: Le 11 mai 1893, Henri Desgranges établit le record de l'heure. Desgranges, un nom célèbre dans l'univers de la petite reine. Tout de suite, son histoire. Restons dans le domaine du vélo et parlons d'Henri Desgranges. Lui, le cyclisme sur piste, il en connaît un rayon, sans mauvais jeu de mots. Mais c'est sur les routes de France que sa postérité va s'écrire. Desgranges pousse ses premiers cris à Paris le 31 janvier 1865. C'est à la fin du 19e siècle qu'il va se passionner pour la petite reine, sur la piste tout d'abord, où il tente et réussit même à battre quelques records, dont celui de l'heure. L'heure, une épreuve d'endurance. Et l'endurance, c'est son dada à Henri. Mais pas que, Desgranges se destine à devenir journaliste, en même temps de son activité de directeur de vélodrome. Le vélo dans la peau, véritablement. À l'aube des années 1900, il devient le directeur du quotidien sportif L'Autovélo, et c'est en 1903 que tout s'accélère pour Henri Desgranges. En compagnie de quelques collaborateurs, de son réseau et avec l'appui de son journal, il va être l'instigateur de ce qui deviendra la plus grande course cycliste du monde. Je parle là du Tour de France. Nous sommes là au début du mois de juillet 1903, lorsque la première grande boucle s'élance avec une soixantaine de participants prêts à avaler les 2400 kilomètres qui composent le parcours de cette édition originelle. Il chapeautera ainsi la course jusqu'au début du second conflit mondial en 1939. Henri Desgranges disparaît en 1940, mais encore aujourd'hui sa mémoire se retrouve tous les étés, car si on observe bien le maillot jaune durant le Tour de France, on peut apercevoir apparaître deux lettres sur ce maillot, un H et un D, tout bonnement les initiales d'Henri Desgranges. Allez, on se donne rendez-vous demain pour d'autres histoires d'un jour avec Mémoire Sport.
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2: Bonjour à tous. Les crises d'asthme sont plus fréquentes la nuit et au petit matin. Mais pourquoi l'intensité de ces crises est plus importante lorsque le corps est au repos et lorsqu'il émerge? Voici la réponse. L'asthme est une maladie chronique qui provoque une inflammation et un rétrécissement des voies respiratoires. Lors d'une crise, les bronches se contractent, rendant la respiration difficile. Mais ce que beaucoup ignorent, c'est que l'asthme ne dort pas. Les symptômes sont souvent plus intenses la nuit. Plusieurs éléments peuvent expliquer pourquoi les symptômes s'aggravent avec la nuit. À commencer par les acariens. Beaucoup de personnes y sont exposées chaque nuit sans le savoir. Or, ces microscopiques organismes sont l'un des déclencheurs les plus courants de l'asthme allergique. Si vous souffrez de reflux gastro-œsophagien, la position allongée peut aussi aggraver les symptômes. Et pour cause, le reflux acide peut pénétrer dans les voies respiratoires et aggraver les manifestations de l'asthme. Sachez aussi que les hormones sont en perpétuelle fluctuation, même la nuit. Ainsi, les variations des taux de mélatonine, de cortisol et d'adrénaline pendant le sommeil peuvent avoir un impact sur la profondeur et le rythme de la respiration, ce qui peut contribuer aux symptômes de l'asthme. Enfin, lorsque les muscles se détendent, les voies respiratoires se rétrécissent, ce qui réduit la quantité d'air inspiré. Un asthme nocturne peut être le signe que la maladie n'est pas suffisamment contrôlée et qu'un ajustement de traitement est nécessaire. Par ailleurs, il existe de nombreuses façons d'aider à prévenir l'asthme nocturne. En conservant par exemple l'environnement de votre chambre propre et exempt d'allergènes, ou encore en traitant les causes sous-jacentes comme le reflux gastro-œsophagien.
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4: Les discrets présentent. Curieuse expression.
5: Ah ben ça. Mon fils est un bon avocat. Hein.
6: Bon avocat,
5: moi, je ne connais pas, moi.
6: Bon avocat, ma mère voisine.
5: Ah non, pas du tout. Très simple. D'ailleurs, ses clients, ce sont ses amis. Ce ne sont pas des... Ce sont pas des clients, ce sont des amis. Hein.
6: Je ne sais pas.
5: Ça dépend. Il y a, de toute manière, dans la vie, il y a toujours des gens qui sont comme ça, qui sont voilà. Comme ça. On n'a pas tous le même caractère. Hein. Heureusement, d'ailleurs. Parce que si on avait tous le même caractère...
6: Il y en a déjà à cheval. Mais pour l'instant, j'en vois pas.
5: Il y a des emmerdeurs, hein.
6: Oui.
5: Oh là là, il y a des emmerdes. Même en pavillon, les gens qui habitent en pavillon, moi je vois, parce que mon fils habite en pavillon, il me dit, tu sais maman, ils n'arrêtent pas de se
6: bouffer la rate.
5: Se bouffer.
6: Mais les petits jeunes, ils ne savent pas. Moi j'ai dans ma maison un petit jeune, il est gentil. Je l'adore ce petit. Je dis qu'il est petit, il fait très jeune, il a 35 ans. Ah. Il m'a dit ça, l'autre fois, il me dit, mais j'ai 35 ans. Oh, je lui donnais, moi je sais pas, 25 ans. Alors, il doit rentrer tard, il se douche. Et pour entendre sa douche, je mets la musique tout berzingue. Je remontais l'autre fois, il était 11h moins le quart. Je sais que j'étais allée à beau théâtre. 11h moins le quart. La musique, mais alors, mais c'était pas possible. Alors j'ai sonné.
5: Il n'entend pas.
6: Je me suis dit, bah, il doit y avoir une
5: mais
6: nouba
5: c'est parce là-dedans. Qu'il n'entend pas.
6: Mais il n'entendait pas. Je me suis dit, il doit faire une nouba là-dedans.
5: Mais ça fait
6: tout d'un
5: rien.
6: Coup, il est arrivé furieux. Je le connais pas. Mais vous êtes, mais ça va pas que vous sonnez comme ça. Je lui avais fait peur, il a cru qu'il était arrivé quelque chose à ses
5: bah
6: parents.
5: Bah oui, le pauvre.
6: J'ai dit, mais tu te rends compte? Mais tu te rends compte qu'il est 11h moins le quart, le boucan que tu fais, mais c'est
5: et
6: pas
5: alors
6: possible. Ah non, c'est pas possible.
5: Il s'amuse.
6: Ah non.
5: Laisse-les vivre, il faut les laisser vivre.
6: Ah bah je les laisse vivre, moi. Mais encore l'autre fois, il était encore pareil. 10h30, je crois. C'était encore le grand bazar. Mais il m'a donné son numéro de téléphone pour pas que je descende. Parce que moi, j'habite
5: les
6: étages
5: au-dessus.
6: Alors je l'appelle.
7: Oui, mais attends, si ça dure jusqu'à 1h du matin, c'est pas
6: grave. T'es gentil, tu nous as bien amusé jusqu'à présent, mais maintenant, on aimerait dormir.
7: Non.
6: Mais il est gentil, ce petit.
7: Il a pas le droit comme ça.
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0: 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Il est midi.
1: Bonjour à tous, à la une de l'actualité du football avec la 33e journée de Ligue 1. Le Paris Saint-Germain a battu Brest 1-0 et se rapproche encore plus du titre. Lille prend la place de Lyon sur le podium. Le LOSC s'est imposé 1-0 à Monaco alors que Lyon s'est incliné 2-1 face à Toulouse. L'OM a retrouvé la victoire face au Havre, succès 1-0. En bas du classement, Nice est le nouveau barragiste après sa défaite 2-1 à Auxerre. Dans les autres résultats, 2-1 pour Rennes face au Paris FC, victoire 4-0 de Lorient face à Metz et match nul 1 partout entre Angers et Strasbourg. Également en football, les Lyonnaises ont remporté la Coupe de France face au Paris Saint-Germain, score du match 4-1. C'est la 11e Coupe de France de OL Lyon. En rugby, La Rochelle a battu le Racing 92-26 à 34 en clôture de la 23e journée de Top 14. Au classement, les Rochelais sont 8e, juste derrière les Franciliens 7e. C'est Toulouse qui est en tête devant Montpellier et la section paloise. Le Stade français, Clermont et Bordeaux-Bègles complètent le top 6. En MotoGP, victoire de l'Espagnol Jorge Martin au Grand Prix de France disputé au Mans hier. La première victoire de l'Espagnol depuis septembre 2024. Les Français Fabio Quartararo et Juan Zarco ont terminé 6e et 11e. Au classement du championnat du monde, Marco Bezzecchi devance Jorge Martin. Voilà pour l'essentiel de l'actu sportive.
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3: Voilà, voilà, c'est Du Poil Sous les Bras, c'est même la 79e émission de Du Poil Sous les Bras et c'est une émission enregistrée après le second tour des municipales de 2026. Je le précise parce que la politique locale, c'est tout le temps qu'il faut en parler, pas seulement lors des élections. D'ailleurs, le plus intéressant, c'est le troisième tour, hein, celui qui dure 6 ans en général, 7 ans cette fois. Le troisième tour, c'est la réalité de ce que la municipalité élue va mettre en place au fil de sa mandature, et notamment ce qui sera mis en place pour lutter ou pas contre les inégalités. Mais avant de parler de cette lutte avec mon invité, voyons à qui nous avons affaire.
4: Alors, les gens comme moi, je crois que c'est les femmes de 50 ans qui vivent leur meilleure vie. Moi, j'ai une vie compliquée, un peu dure parfois, notamment sentimentalement, mais aussi très intense professionnellement. J'ai eu 4 enfants, dont 3 quand j'avais 25 ans. Donc à 25 ans, j'avais 3 enfants. Et là, ma dernière fille vient d'avoir 18 ans. J'ai un amoureux formidable. Mon boulot est super. Je fais des chroniques à la radio. J'ai écrit de la fiction. Je crois que ma vie pourrait pas être plus parfaite. Enfin, voilà, je suis très heureuse et je me souviens très bien avoir entendu quand j'étais plus jeune ces histoires sur à 50 ans, la ménopause, les enfants qui s'en vont de la maison, tout ça, c'est quand même en gros déprime. Et moi, c'est le contraire, vraiment le contraire. Donc, je suis sûre qu'il y en a d'autres des comme moi. Et c'est trop bien. Et donc, à celles qui galèrent un peu autour de 30, 40, tout ça, qui se posent plein de questions, franchement, laissez couler. Ça peut être vraiment encore super mieux.
3: Hashtag, je suis une femme de la cinquantaine. Oui, oui, oui, la cinquantaine, c'est l'éclate. Je confirme, je crois que moi aussi, je vis ma meilleure vie. Alors bon, côté ménopause, c'est pas complètement gagné. Hein. Après 341 jours sans mes règles, eh bien, elles sont revenues. Alors pas longtemps, pas nombreuses, mais quand même la grosse loose. Le seul avantage, c'est que quand j'ai commencé à en parler au patron de mon bar préféré, il m'a offert à boire pour changer de sujet. Voilà, c'est quand même marrant les règles. Hein. C'est un sujet qui ne concerne pas les hommes. En tout cas, bon, ils n'ont pas leurs règles, ça nous a pas échappé. Mais ils sont souvent plus gênés que nous, les femmes, quand on en parle. Bref, revenons à notre brebis heureuse du jour. Bonjour Cécile.
4: Bonjour, je suis Cécile Duflo et je suis la directrice générale d'Oxfam France, une ONG qui agit contre les inégalités.
3: Et oui, vous le saviez peut-être déjà, Cécile Duflo est désormais directrice générale d'Oxfam France. Je dis désormais, mais ça fait déjà un petit bout de temps. Alors Oxfam, ça vient de Oxford Committee for Relief Famine, un comité de lutte qui s'est créé d'abord en Angleterre et qui s'est développé, qui a évolué, on va y revenir. Mais du coup, ne nous attardons pas trop sur le passé et regardons devant. Et devant nous, eh bien, qu'est-ce qu'il y a ? Devant nous, il y a la pauvreté, encore et toujours, et les inégalités qui explosent. Depuis 2019, la fortune des milliardaires français a augmenté de plus de 24 milliards d'euros, 13 millions d'euros par jour, s'il vous plaît. Dans le même temps, grosso modo, en France, plus d'un million de personnes ont-elles basculé dans la pauvreté, et principalement des femmes, une pauvreté qui dépasse aujourd'hui 15% de la population française. Alors, A plus B égale C, plus il y a de très très riches, et bien plus il y a de très pauvres. Et plus il y a de richesses indécentes, et bien plus il y a de misère criante. Inégalité rime avec pauvreté, et c'est là que je reviens à la politique locale. Car partout, si on veut que l'inégalité régresse, autrement dit, que l'égalité progresse, eh bien, il faut qu'elle soit portée politiquement, cette égalité. Et c'est ça, un des messages forts d'Oxfam. Pour que les inégalités reculent, il faut le vouloir, il faut agir politiquement, et donc, ben, par exemple, localement, à l'échelle de nos villes, au quotidien, avec des solutions concrètes et créatives. La politique de la ville, c'est un des échelons de la lutte contre les inégalités sociales, climatiques et de genre. Et c'est de ça que j'avais envie de parler avec Cécile Duflo, tout de suite, dans Du poil sous les bras.
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3: Je vous le disais à l'instant qu'on allait parler tout de suite des inégalités, mais en fait, juste avant, j'aimerais quand même savoir d'abord, mais qu'est-ce qui a amené Cécile Duflo chez Oxfam ?
4: Moi, j'ai un parcours un peu bizarre, en fait, pas très commun, parce que d'abord, j'ai fait des études dans le privé pendant 10 ans. Et donc, j'ai pas du tout commencé par la politique et surtout pas en étant collaboratrice d'élus. Donc, vraiment, j'ai travaillé ça m'a beaucoup apporté parce que c'est ce que je voulais aussi en arrêtant la politique. Et donc, après ces 10 années, je me suis engagée en politique. Petit à petit, j'ai pris des responsabilités jusqu'à devenir secrétaire nationale des Verts, donc la chef du parti. À l'époque, je travaillais encore à temps partiel. J'étais secrétaire nationale et j'étais aussi salariée dans un groupe privé à temps partiel pendant 2 ans, 1 an et demi. Et ensuite, j'ai vécu de la politique à plein temps, en tout 7 ans, en étant ministre, en étant élue régionale et puis ensuite députée. Et quand j'ai perdu les élections, ce que j'avais anticipé parce que c'était assez prévisible, après l'élection d'Emmanuel Macron, je me suis dit, là, je fais autre chose. Je ne sais pas si je referai un jour de la politique ou pas, mais je voulais faire autre chose et je voulais retrouver un travail. Et c'est à ce moment-là que j'ai répondu à quelques annonces, mais à celle d'Oxfam qui proposait le poste de directrice générale. Et donc, on était 120 candidats. J'ai fait plein d'entretiens. Des entretiens en anglais, des tests psychotechniques. Et j'ai été recrutée avec un choix du conseil d'administration qui était un choix qui était osé, hein, de recruter une ancienne femme politique avec une visibilité médiatique. Mais je crois qu'ils ont eu raison. Je veux le dire parce que ça va bientôt faire 8 ans. Et je crois qu'il fallait 2 choses à Oxfam, à la fois plus de visibilité. Donc là, c'était un espèce de bon accord. Je pouvais apporter une partie de ma notoriété à un sujet et à un projet qui m'intéressait. Et puis aussi, de la gestion d'organisation. Parce que moi, je pense que ce que j'ai appris au fil du temps, je le dis, c'est pas souvent facile pour les femmes de le dire, mais moi, je pense que je suis une chef, en fait. Je sais diriger. Ce qui ne veut pas du tout dire, au contraire, d'ailleurs, de tout ce qu'on vit, donner des ordres, mais essayer de comprendre quels sont les bons moyens de mettre des gens à la bonne place et trouver les bonnes clés pour que tout le monde soit content à sa place et que l'organisation bouge. Et Oxfam a beaucoup changé depuis que je suis arrivée et me sens toujours aussi à ma place et alignée dans une organisation qui lie les questions sociales et les questions environnementales.
3: On sent qu'elle est épanouie, Cécile Duflo, chez Oxfam. Et pour être honnête, eh bien Oxfam, je ne connaissais pas trop avant que Cécile en prenne la tête. La notoriété et le réseau de Cécile Duflo ont, moi je le crois, beaucoup apporté à Oxfam. Alors pour autant, je me doute bien que parmi vous, auditeurs, auditrices, certains ne savent toujours pas bien ce qu'est Oxfam.
4: Alors Oxfam, c'est très connu dans certains pays, notamment en Grande-Bretagne, en Belgique par exemple. C'était moins connu en France, mais Oxfam France fait partie de la grande famille d'Oxfam International, avec la particularité que c'est une confédération. Donc chaque association nationale est indépendante. Donc Oxfam France a une identité particulière. Et l'identité d'Oxfam France, c'est d'être née en 1989, au moment du bicentenaire de la Révolution française. Et le président de la République à l'époque, François Mitterrand, organise entre autres un G7, donc un sommet des 7 pays les plus riches, au sommet de la Grande Arche qui vient d'être inaugurée. Et un certain nombre de collectifs disent non, mais en fait, l'idéal des révolutionnaires, 200 ans après la Révolution française, c'est un idéal de solidarité entre les pays du Nord et les pays du Sud. Et ils créent un appel qui s'appelle Agir ici pour un monde solidaire. Et c'est ça qui va devenir Oxfam France. Donc, dans son ADN, dans son identité, il y a vraiment cette idée de la solidarité entre le Nord et le Sud qui a évolué vers la lutte contre les inégalités avec une forte dimension environnementale, climatique, parce que ce qui aggrave les inégalités, c'est 2 choses. C'est la crise climatique et c'est le fait des inégalités millénaires entre les hommes et les femmes. Donc voilà, c'est les trois sujets qu'Oxfam lit avec deux modes d'action sur le terrain. On a des collègues qui font du travail humanitaire pour les populations qui sont victimes de catastrophes naturelles ou de conflits, mais on a aussi tout un tas de projets de développement dans les pays du Sud, notamment autour des communautés de femmes, de l'agroécologie en particulier, mais pas seulement, il y a aussi de l'étuvage de riz par exemple, tout un tas de projets qui permettent de donner à ces communautés les moyens de construire leur propre avenir. Et tout ça, ça fonctionne grâce à des dons, puisque Oxfam a aujourd'hui 67 000, presque 70 000 donateurs qui, chaque mois ou une fois par an, nous donnent de l'argent pour qu'on puisse fonctionner et puis soutenir tous ces projets partout dans le monde.
3: Vous l'aurez compris, Oxfam est un mouvement citoyen au service de la lutte contre les inégalités et la pauvreté. C'est une association, loi 1901, d'intérêt général, une organisation qui s'active à chercher des solutions durables dans 85 pays pour mettre fin donc aux injustices qui engendrent la pauvreté. Mais comment on mobilise justement ce pouvoir citoyen localement pour agir parfois à l'autre bout du monde ? Est-ce qu'avec la pauvreté qui s'accroît en France, cet objectif de solidarité internationale est toujours bien compris par la population?
4: Alors d'abord deux choses. Oxfam, historiquement, on a moins, au tout début en France, l'idée c'était quand même de faire bouger les choses en Europe et en France, c'est-à-dire de dire qu'est-ce que nous on fait, notamment on fabrique des armes, ou on subventionne un certain nombre de produits agricoles et du coup on désorganise totalement l'agriculture des pays du Sud. Donc qu'est-ce qu'on fait nous et qu'est-ce qu'on pourrait faire différemment pour pas nuire aux pays du Sud. C'était plutôt ça au départ la logique. Donc il y avait vraiment le fait de s'intéresser à ce qu'on faisait nous. Et aujourd'hui, on a beaucoup travaillé parce que le sous-entendu de ça, c'était de dire aussi nous on est sympa et on aide les pauvres gens du Sud, qui avait un côté un peu colonial et un peu surplombant. Donc ça, pour le coup, on s'est débarrassé de cette logique depuis très longtemps. Le siège, enfin c'est même si c'est toujours un combat de déconstruction de sa pensée, le siège d'Oxfam International, il est à Nairobi au Kenya, il n'est plus à Oxford en Grande-Bretagne depuis presque 10 ans maintenant. Et pour nous, ce qui est important, c'est justement de partager les mêmes valeurs dans tous les pays. Donc la lutte contre les inégalités, elle existe aussi en France. Et Oxfam France, on travaille au service et avec nos collègues de tous les pays du monde, mais on travaille aussi sur la France. On a publié un certain nombre de travaux sur, et d'alertes, notamment sur l'aggravation des inégalités en France. Le premier document vraiment très clair, c'est au moment de juste après l'élection d'Emmanuel Macron, où on dit vers un quinquennat des inégalités en analysant le projet de loi de finances de l'époque. Et en fait, bah, on avait raison parce que l'INSEE a montré qu'on n'a jamais eu autant de pauvres en France qu'aujourd'hui et que les plus riches des plus riches n'ont jamais été aussi riches. Donc oui, les inégalités se sont aggravées. C'était prévisible quand on regardait les choix politiques. Donc nous, on travaille aussi sur la France. Ce qui ne veut pas dire qu'on ne promeut pas la solidarité et qu'on ne pense pas cette vision de la lutte contre les inégalités dans une vision internationale. Bien sûr qu'il y a un repli, il y a peut-être en termes de valeur une moins grande évidence, c'est-à-dire que pendant des années, critiquer le fait de sauver des gens qui se noyaient dans la mer Méditerranée, c'était absurde. Là, il y a eu quand même l'émergence d'un discours tout à fait négatif, mais ce n'est pas parce que ce discours émerge qu'on ne doit pas le contrarier, voire le combattre, ce qu'on fait. Mais on doit aussi se mêler de ce qui se passe chez nous. Donc en fait, c'est vraiment Oxfam essaye d'équilibrer ses approches entre chez nous et la solidarité avec les autres pays.
3: Macron avait promis, hein, rappelez-vous, de s'occuper des inégalités. Alors, en un sens, il s'en est occupé, hein, il les a renforcées. Voilà, il a fait très exactement l'inverse de ce qu'il faudrait faire pour avoir une société plus juste. Pour autant, ça me questionne souvent d'essayer de comprendre pourquoi une partie de la population préfère blâmer les pauvres plutôt que s'en prendre aux ultra-riches qui piétinent tout le monde. Et c'est embêtant, cette incompréhension, parce que si on veut, comme Oxfam, lutter contre les inégalités, il faut peut-être d'abord que tout le monde soit bien d'accord sur d'où proviennent ces inégalités, sur ce qui les engendre, ce qui les produit.
4: D'abord, si on pose la question aux gens de façon précise, ils partagent assez largement l'idée qu'il faut lutter contre les inégalités. Ce qui est vrai, c'est qu'on a du mal à se représenter l'immensité de certaines richesses. On a 1 million d'euros, 2 millions d'euros, allez, même 10 millions, on voit à peu près ce que c'est. Mais en fait, 1 milliard, 10 milliards, c'est, ça n'a rien à voir. Et je raconte souvent cette histoire pour que les gens visualisent. Si je te donne 1 euro toutes les secondes, comme ça, bim, 1 euro, 1 euro, 1 euro, il va falloir 12 jours pour que tu sois millionnaire. Pour que tu sois milliardaire, il faut que je continue comme ça, 1 euro, 1 euro, 1 euro, pendant 32 ans. Donc la différence entre millionnaire 12 jours et milliardaire, c'est 32 ans avec 1 euro par seconde. Donc il faut se rendre compte de l'énormité et du coup de tout ce qu'on pourrait faire si on partageait un peu mieux cette hyper fortune. Parce que ce qui est sûr, c'est qu'on ne ruinerait pas les milliardaires. Il n'y a aucune chance. Nous, ce qu'on demande, c'est un peu plus de justice, voire beaucoup plus de justice, sans dire qu'on va tous être pareil, c'est pas du tout ça notre propos, mais c'est de dire là on a atteint des seuils d'inégalité qui sont pas acceptables. Et oui, notre sujet c'est la pauvreté, c'est-à-dire que le vrai sujet c'est que, et ça a été montré pas seulement par des ONG, mais par le Fonds mondial international, par la Banque mondiale, le meilleur moyen de lutter contre la pauvreté, c'est de réduire les inégalités. C'est pas la croissance économique, par exemple, ce qu'on a cru pendant très longtemps. Et donc ça, bah c'est évidemment, ça contredit totalement une espèce de mythe qu'on appelle le ruissellement, c'est-à-dire que plus les riches vont être riches, plus ça va dégouliner sur les autres. C'est le contraire. Plus ils sont riches, plus ça remonte vers eux. Et donc, bah ça, il faut en faire à la fois prendre conscience, donner les outils. C'est ce que nous, chez Oxfam, on appelle le pouvoir citoyen. Parce qu'on pense que tous les gens ont une partie de la solution et qu'on est bien plus nombreux, sur les 67 millions que nous sommes, à être favorables à davantage de redistribution et à davantage de justice. Il faut juste être conscient qu'on peut exercer ce pouvoir, soit en étant élu, soit en votant, mais aussi au quotidien, en parlant avec ses élus, en signant des pétitions. Il y a plein de moyens d'agir dans le débat pour faire bouger les choses.
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3: Ce n'est pas la croissance économique qui réduit les inégalités. Pourtant, c'est ce que nous rabâche à longueur de temps une frange non négligeable de dirigeants politiques pour nous faire accepter leurs mesures soi-disant d'aide à la croissance. Alors non, pour réduire les inégalités, il faut d'abord commencer par arrêter ce mythe de la croissance et de l'argent qui ruissellera et qui s'appelle Oriot justice sociale. Non, c'est pas ça la justice sociale. Oxfam, qui est plus pragmatique que certains politiques, propose des solutions pour ici, maintenant, là, chez nous en France. Par exemple, une taxe sur les voyageurs aériens fréquents. Avec une recette estimée à 2,6 milliards d'euros. Ou l'extension du malus auto pour les grosses voitures très polluantes, comme les SUV, recette estimée 1,5 milliard d'euros. Oxfam propose aussi une taxe sur la publicité, par exemple, ça ferait pas de mal. Et c'est toujours pour réduire les inégalités que cette organisation a publié 3 rapports pour des villes solidaires, féministes et adaptées au changement climatique.
4: Alors, ce qui est sûr, c'est que cette fois-ci, en fait, Oxfam, on s'occupait des questions internationales, des questions nationales, et là, on s'est dit, parce que ça fait un petit moment qu'on travaille sur ces sujets-là, on a organisé ce qu'on appelle l'Oxfam Tour en allant dans un certain nombre de toutes petites villes. On s'est dit, en fait, un certain nombre des valeurs qu'on défend et des mesures qu'on porte peuvent être mises en œuvre au niveau local. Et donc, on a regardé les politiques qui se faisaient sur 3 champs qui sont pour nous importants, les politiques féministes et d'égalité entre les hommes et les femmes, les politiques d'adaptation au changement climatique, parce qu'en France, il y a un gros sujet autour de cette question. On est un des pays d'Europe les plus menacés par le changement climatique. Et enfin, un dernier sujet sur les questions de lutte contre la pauvreté, de justice sociale. Et donc, on a regardé les mairies qui avaient fait des politiques qui marchaient, indépendamment de leurs étiquettes. On a aussi des mairies, on n'est pas une ONG de gauche au sens où on se met pas une étiquette, mais nous, on défend la justice sociale et l'adaptation au changement climatique. Et là, quand on regarde ça, y a des mairies de toutes les étiquettes qui ont fait des choses qui sont intéressantes. Le but de ces rapports, c'est de montrer ce qui se fait de bien, de dire ce qu'on pourrait faire pour que ça puisse inspirer d'autres élus. Et surtout que ça puisse permettre que les citoyens, les électeurs et les électrices puissent engager un dialogue avec leurs élus en disant « Mais regardez, dans telle ville, ils font ça, pourquoi nous, on le fait pas ?» Et ça, ça a bien marché. C'est-à-dire qu'il y a vraiment eu une mobilisation autour de ces 3 thématiques au niveau local. Parce que souvent, on a l'impression de se dire, mais en fait, la politique, soit tu vas sur les listes et tes candidats, etc., soit tu t'en occupes pas, tu peux juste voter. En fait, non. Il y a aussi la possibilité d'avoir cette espèce de dialogue citoyen avec les candidats et avec les élus. C'est ce qu'on a fait à l'occasion de ces élections municipales. Et donc, si les gens qui nous écoutent sont intéressés, parce que là où c'est intéressant, c'est que ça ne s'arrête pas au moment des élections. Maintenant, ils sont élus, donc ils vont mettre en œuvre des politiques. Donc, on peut toujours avoir ces échanges avec les élus. Ces rapports, ils sont sur le site d'Oxfam France et tous nos rapports, de façon générale, ils sont gratuits. On peut les télécharger, on peut les lire en ligne. Le site, c'est www.oxfamfrance.org.
3: Auditeurs, auditrices, donc vous savez ce qu'il vous reste à faire. Direction le site d'Oxfam et hop, on envoie les rapports d'Oxfam à nos élus parce que ces rapports sont pleins d'initiatives et de politiques publiques dont ils peuvent s'inspirer pour réduire les inégalités. Voilà, parfois, ils n'ont pas trop d'idées pour savoir comment faire. Eh bien, il ne faut pas hésiter à leur partager ces rapports parce que c'est de véritables répertoires d'initiatives positives, efficaces et réplicables. Alors, voilà, j'imagine que vous voulez des exemples de ces initiatives. Je me tourne vers Cécile. Quoi dire ? Quel exemple donner ?
4: Alors, il y a plein de choses dans ces rapports, donc c'est un peu frustrant de citer que quelques exemples. Mais par exemple, on a mis en lumière qu'à Grenoble, ils ont créé des espaces intergénérationnels dans le cadre de leur plan communal de santé pour accueillir des personnes fragiles pendant les pics de chaleur, notamment les personnes âgées et les jeunes enfants. Donc il y a un endroit à proximité, qu'on sache, dans lequel on peut aller passer du temps pour se mettre à l'abri des très fortes chaleurs. Mais il y a aussi tout le travail qui a été fait par exemple par un certain nombre de communes avec la taxe sur les logements vacants, à la fois pour remettre en location les logements, mais aussi pour éviter d'artificialiser les sols en construisant des nouveaux bâtiments, alors même qu'il y a des bâtiments qui sont vides. Donc voilà deux exemples, mais il y en a d'autres, hein, notamment tout le travail qui a été fait sur ce qu'on appelle la désimperméabilisation, c'est-à-dire que le vrai sujet, c'est de laisser l'eau rentrer dans les sols et se stocker pour éviter les inondations, mais aussi pour permettre de rafraîchir notamment les villes, avec la recréation de parcs, avec le fait de remplacer des parkings qui étaient des dalles de bitume par des zones qui sont arborées ou végétalisées avec des sols qui sont perméables à l'eau. Donc il y a plein de choses qui peuvent être à la fois très techniques, mais qui ont un impact très direct.

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1: Dans les rapports d'Oxfam, pour des villes solidaires, adaptées au changement climatique et féministes, tout n'est pas technique. Il y a plein de trucs et astuces, des mesures pour lesquelles on se dit « Ah mais oui, non mais bien sûr, mais pourquoi on n'y a pas pensé avant ?» Il y a des mesures assez consensuelles. En tout cas, beaucoup de mesures qui sont très simples à mettre en place. Il suffit de le décider, en fait.
2: Oui, par exemple, sur la question de comment on regarde les politiques d'égalité femmes-hommes, juste au moment où on met en place une politique, n'importe quoi, on regarde l'impact que ça a pour les hommes et pour les femmes. Est-ce que tel lieu, il est plus fréquenté par les hommes que par les femmes? Et du coup, bah, comme ça, on se rend compte quelle part du budget va en direction des hommes et quelle part du budget va en direction des femmes. Parce que la question de l'égalité femmes-hommes, c'est très simple. Si on ne regarde pas, on ne voit pas. Donc il faut compter les femmes, il faut compter ce que ça a comme impact pour vérifier qu'on n'est pas dans une approche totalement inégalitaire. Et ça, ça ne coûte pas d'argent. Hein. D'avoir un budget genré, de regarder l'impact, ça ne coûte rien du tout. C'est juste une sorte de réflexe.
1: Mais c'est bien sûr, hein, le budget genré, c'est comme le budget vert. Vous savez, le budget vert, c'est de classer les mesures qu'on prend en fonction de leur impact environnemental. Et c'est vraiment bien de pousser vos mairies à établir ce budget vert pour bien comprendre si l'argent investi par la ville va dans le bon sens. Voilà. Et c'est pareil avec le budget genré.
2: Et quand on réfléchit budget vert et adaptation au changement climatique, on fait surtout des économies, en fait. Parce que faire aujourd'hui des équipements ou des aménagements qui ne seront pas adaptés à l'évolution de notre climat, bah, ça va être très coûteux. C'est une approche qui est une approche très rationnelle pour les finances publiques de la commune aussi. En fait, ce qui est intéressant, c'est que c'est plutôt bénéfique dans toutes les directions. On voit l'effet permet d'économiser de l'argent public dans une période où il n'y a pas abondance non plus d'argent public. Donc c'est intéressant, y compris pour les habitants, y compris pour ceux qui prennent la question de la politique locale uniquement par le prisme de savoir combien ils vont payer d'impôts locaux, c'est aussi intéressant de le prendre sous cet angle-là.
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0: Alors Cécile Duflo prenait comme exemple d'initiative locale intéressante le budget genré. Évidemment, ça me donne envie de parler un peu plus du rapport d'Oxfam pour des villes plus féministes. Je cite un extrait. Même sans tout pouvoir, une mairie peut inclure plutôt qu'exclure, protéger plutôt qu'ignorer et combattre les inégalités plutôt que les reproduire. Voilà, Oxfam réalise un gros boulot d'observation sur l'égalité homme-femme dans les villes. Et note, par exemple, la faible féminisation du pouvoir local. Seulement 25% des postes clés de pouvoir à l'échelle locale sont occupés par les femmes. Seulement 20% de mairesses. Seulement 12% de présidentes d'intercommunalités. Et la plus mauvaise note, c'est pour la Corse, avec 11,7% de mairesses. Alors je vous donne là des chiffres qui sont les chiffres de la mandature passée. Je n'ai pas eu le temps de me pencher sur les nouveaux chiffres. Mais je le redis, l'égalité pour progresser doit être portée politiquement. Si vous êtes une femme, a priori, vous comprenez un peu mieux ce que c'est d'être une femme. Donc il faut des femmes à des postes de pouvoir en politique pour porter ces mesures progressistes.
1: Exactement, et il faut qu'on ait des femmes partout. D'ailleurs, on a vu que si on regarde au-delà des maires, il n'y a que 33% des premiers adjoints qui sont des femmes. Donc là, on va faire le bilan, parce que chaque année, désormais, on sort un index de la féminisation du pouvoir en France. Je pense qu'il y a un peu de recul sur les grandes villes, parce qu'il y avait plus de femmes maires. Mais oui, bien sûr que c'est... D'abord, c'est normal, parce qu'il y a autant d'hommes que de femmes. Et ça, c'est le grand débat sur la loi, sur la parité, dont... Là, on vient de vivre la dernière étape, parce que les petites communes, cette loi ne s'appliquait pas. Et d'ailleurs, on a encore entendu des trucs un peu fous en disant « Non, mais les femmes, elles ne veulent pas s'engager. » Finalement, là, il y a des femmes, il y a des listes paritaires absolument partout. Donc, on les a trouvées, en fait. C'est juste qu'elles ne se précipitent pas pour être candidates, contrairement à certains hommes. Donc, c'est ça qui fait la différence. Mais oui, avoir une diversité dans les élus, c'est très précieux dans la manière d'appréhender les politiques publiques. C'est une évidence. On parle de diversité... de genre, de diversité de connaissances et de rapports au monde, mais aussi de diversité d'âge. Si on n'a que des retraités, c'est vrai qu'ils ne vivent pas la ville de la même manière que si on n'a que des parents d'élèves. Donc vraiment, moi, je suis... Et l'histoire de ma vie m'a montré que plus on est dans des organisations qui accueillent la diversité, plus on est robuste, en fait, parce qu'on ne passe pas à côté d'un pan de l'histoire.
0: J'aime beaucoup, moi, ce terme de robuste. Ce qui est robuste, c'est quelque chose qui va persister, qui va durer. La nature est très robuste. Et il vaut mieux des organisations robustes sur lesquelles on peut s'appuyer, des forces solides qui s'adaptent. Voilà. Alors, parmi les idées politiques féministes, il y en a une aussi dont j'avais envie qu'on dise un mot, c'est l'égaconditionnalité, qui vraiment, à mon sens, pourrait faire changer les choses en profondeur.
1: Alors, l'égaconditionnalité, c'est quelque chose d'intéressant. On a vu récemment que les aides aux entreprises, c'était le principal budget de dépenses de l'État. C'est-à-dire que l'État donne beaucoup d'argent aux entreprises. Il peut très bien le conditionner. Il le fait, par exemple, au fait qu'elle a des finances saines. Ça semble évident qu'on ne va pas donner millions d'euros à une entreprise qui est en cessation de paiement. On peut tout à fait imaginer que ce soit la même chose avec des éco-conditionnalités, en disant on ne peut donner ces aides qu'à des entreprises qui s'engagent dans la transition de leur modèle pour être conformes à l'accord de Paris, mais aussi on peut mettre dans les conditions le fait que hommes et femmes soient considérés de la même manière et que par exemple il y ait une politique de rattrapage de salaire des femmes qui historiquement sont moins payées que les hommes, mais toujours aujourd'hui dans un certain nombre d'entreprises à compétences égales, expérience égale, niveau de diplôme égal, sont pas payées pareil. Et donc ça, typiquement, si on dit en fait, si vous respectez pas cette condition-là, vous n'êtes pas éligible aux aides, ça va faire bouger les entreprises. Donc ce qu'on essaye de montrer, c'est les outils de la puissance publique qui peuvent être efficaces pour faire reculer les inégalités, notamment les inégalités entre les femmes et les hommes. Oui, on a des outils qui peuvent être efficaces.
0: Certaines villes sont déjà fortement engagées pour l'égalité homme-femme. Lyon, Paris, Bordeaux ont été pionnières, par exemple, dans la budgétisation sensible au genre, pour que l'argent public bénéficie autant aux femmes qu'aux hommes. Ris-Orangis, elle, a mis en place un statut municipal pour les familles monoparentales. Nancy, Clermont, Clermont-Ferrand et Rochefort ont ouvert des maisons des femmes et de l'égalité pour l'accueil notamment des femmes qui subissent des violences sexistes et sexuelles. Donc voilà, il y a des volontés politiques dans certaines villes. Et là où il y a une volonté politique, eh bien les politiques publiques suivent. Et il y a vraiment des propositions innovantes qui émergent.
1: Alors, des initiatives innovantes, ça peut ensuite devenir se généraliser. C'est un peu le but, en fait. Celles qui sont innovantes et qui marchent, c'est pas qu'on reste avec que des innovations à droite à gauche en disant « Ah, on fait un truc super pendant 2 ans ». Non, non, non, c'est que ça se généralise. Je vais donner un autre exemple d'un combat qu'on a mené sur le fait que les impôts ne soient pas inéquitables. Jusqu'à il y a peu, quand vous divorciez et que vous avez des enfants, si vous recevez une pension alimentaire, vous deviez la déclarer dans vos impôts comme un revenu supplémentaire. Et l'autre parent, spoiler, en général, le parent qui reçoit, c'est la mère, et le parent qui donne la pension alimentaire, c'est le père, lui, il le déduisait de ses revenus. Comme si, en fait, financer la vie de ses enfants, c'était déductible de ses impôts. Ce qui est un peu aberrant, en fait, parce que quand le couple vit ensemble, on ne déduit pas ce qu'on donne à son enfant pour manger. Et puis surtout, quand on regarde les montants, on parle de 200 euros, 300 euros par mois, ce n'est pas du tout le prix que coûte, entre guillemets, un enfant. Donc, de fait, la manière dont était designé le système d'imposition accentuait les inégalités entre les femmes et les hommes. Il était sexiste. Au sens littéral du terme. Donc ça, on peut le faire changer en disant, en fait, c'est pas normal que les femmes payent des impôts en plus sur l'argent qu'elles reçoivent pour élever les enfants.
0: Et ça, on peut le faire changer au niveau local, par exemple ?
1: Alors, on ne peut pas le faire changer au niveau local, mais on peut réfléchir, par exemple, à des tarifs différenciés pour la cantine, pour les activités périscolaires. On sait très bien que c'est souvent les femmes qui assument et que après un divorce, les femmes s'appauvrissent, les pères retrouvent leur niveau de vie en 2 ans et le dépassent ensuite. Donc, pourquoi ? Parce que les femmes ont la charge des enfants. Après, c'est un grand plaisir aussi de s'occuper de ses enfants. Moi, je veux le dire, parce que souvent, on le met. Mais en revanche, si on veut avoir une politique juste et équitable, il faut prendre en considération le fait qu'effectivement, être une femme seule qui élève ses enfants, c'est plus compliqué. C'est plus compliqué financièrement, c'est plus compliqué à plein d'aspects, y compris pour la garde des enfants, qu'on peut imaginer, par exemple, d'avoir des possibilités pour que ces femmes puissent souffler, puissent avoir des moments à elles, des moments où elles ne sont pas obligées d'être tout le temps avec leurs enfants. Parce que c'est déjà plus difficile d'élever seul un enfant, parce qu'un enfant, même 86 cm de chair humaine, ça peut bien faire péter les plombs. Et quand on est deux, que ce soit d'ailleurs le vrai parent ou une autre personne, ça met un peu de triangulation, ça met un peu d'air dans la relation avec les enfants. Être à 100% tête à tête avec ses enfants, avoir tout en charge, à la fois les câlins, les devoirs, la police, etc., ça peut être un peu épuisant. Et donc laisser les femmes et les mamans pouvoir avoir du temps pour elles et pour respirer, ça aussi, ça peut être une politique locale.
0: Un autre point intéressant quand on parle de ces exemples de politiques publiques innovantes, c'est qu'elles sont, dans leur immense majorité, tout à fait réplicables ailleurs, n'est-ce pas Cécile ?
1: Oui, il y a plein de politiques publiques qui peuvent se décliner partout. Et d'ailleurs, je pense qu'il y en a souvent certaines qui, si elles ne sont pas mises en œuvre, c'est exactement comme ce que tu disais tout à l'heure, parce qu'on n'y pense pas, parce qu'il n'y a pas eu de femmes à ce poste-là, parce que ça ne semble pas être une priorité. Mais s'il y a des citoyens ou des citoyennes qui poussent pour que ça existe, les élus peuvent être tout à fait OK en disant « Regardez, ça marche dans telle et telle commune, donc il n'y a pas de raison que ça ne marche pas ici aussi. » Et c'est vrai. Et pareil entre les tailles de communes. En fait, il y a des choses qui marchent dans des grandes collectivités, puis on va se dire « mais ça, c'est que pour les grandes villes. » En fait, on peut adapter des politiques pour qu'elles soient tenables au niveau local ou intercommunal. Et à l'inverse, il y a des innovations qui sont faites dans des toutes petites communes et qui sont très intéressantes, très intelligentes et que les grandes villes auraient intérêt à utiliser.
0: Alors tout comme entre des grandes villes et des petites villes, il y a des différences, entre des communes très denses, de milieux urbains par exemple, et des communes rurales, il y a aussi des similitudes et des problématiques spécifiques qui diffèrent.
1: Oui, bien sûr, parce que par exemple, dans les politiques d'adaptation au changement climatique, les grandes villes, elles n'ont pas les mêmes enjeux, notamment, le problème c'est souvent la présence très minérale, le fait qu'il y ait beaucoup de bâtiments, donc ça crée beaucoup de chaleur, donc ça ajoutent à la chaleur lors des pics de chaleur, mais elles peuvent avoir des réponses en termes de transport qui vont être très différentes de ce qui se passe dans les zones rurales. Donc il y a la réplicabilité, mais il y a aussi l'adaptabilité des politiques en fonction du lieu, de la taille. Mais une petite commune rurale, elle peut aussi s'inspirer de ce que fait une autre petite commune rurale. Enfin, une petite commune rurale du fin fond de la Drôme peut s'inspirer d'une petite commune rurale du fin fond de la Picardie. Donc il y a plein de liens qui peuvent se tisser. Mais je le dis, il y a des politiques publiques parfois qui ont été inventées dans des toutes petites communes et qui ont été utilement déclinées dans des grandes villes.
0: Alors, Cécile Duflo le précisait tout à l'heure, ces initiatives positives pour des villes durables et solidaires sont portées par des municipalités de tous bords. J'ai quand même envie de préciser qu'il y a un bémol. D'accord pour dire qu'il y a du bon à gauche, comme à droite aussi parfois, mais il y a quand même des branches politiques qui font preuve, en tout cas une branche politique qui fait preuve d'un désintérêt chronique pour les droits des femmes, c'est le Rassemblement national. Et je cite un exemple du rapport d'Oxfam, ouvrez les guillemets, « Le Rassemblement national n'est pas un allié des droits des femmes et le bilan des maires sortants en témoigne. » À Perpignan, il existe des élus en charge de l'histoire du Roussillon, des relations avec la Fourrière ou encore plusieurs élus au stationnement, mais aucun n'est spécifiquement chargé de l'égalité homme-femme. Je pense qu'on peut dire que l'extrême droite, et l'extrême droite, ça démarre de plus

0: s'asseyant sur le risque, alors qu'on sait que les inondations et l'aggravation des inondations, à la fois en termes de fréquence, il y en a plus souvent, et d'intensité, elles sont plus importantes. C'est une des conséquences en France du changement climatique.
1: Des villes féministes, solidaires, résilientes, ça marche ensemble. Lors de la mandature passée, un tiers des grandes villes n'avaient pas d'élus en charge de l'égalité de genre et du droit des femmes. Toulon était parmi les très mauvais élèves et j'ai pas l'impression que ça va s'améliorer par là-bas. On verra, affaire à suivre. Alors après les municipales, la prochaine échéance, ça ne vous aura pas échappé, ce sont les présidentielles de 2027 qui arrivent à grands pas. Est-ce que là aussi, Oxfam a un plan, dirais-je ?
0: Alors en fait, ce qui est sûr, c'est qu'on ne peut pas faire une politique solidaire aujourd'hui qui ne prend pas en compte les enjeux climatiques, parce que les plus vulnérables, ce sont les plus pauvres, et la crise climatique va aggraver la pauvreté et la précarité. C'est-à-dire que si vous avez une maison qui se fissure, bah, si vous êtes très riche, vous pouvez la réparer. Si vous êtes pauvre, vous n'allez pas pouvoir la réparer, et puis vous allez vous retrouver en plus sans logement. Donc on voit bien que ça accentue les inégalités. Donc c'est pour ça qu'il faut lier ces différentes politiques, de la même manière que si on veut avoir une réponse à la hauteur en matière climatique, par exemple sur l'évolution des transports, bah, si on n'est pas sensible aux conséquences sociales que ça crée, bah, on aboutit à ce qui s'était passé avec les gilets jaunes ou avec d'autres épisodes où on dit aux gens, bah, débrouillez-vous, en fait, on va juste augmenter le prix du pétrole. Mais les gens qui sont partis habiter loin de leur travail parce que le logement était trop cher, ils sont dépendants de leur voiture, c'est totalement injuste et même parfois insupportable et financièrement de pouvoir tenir la distance.
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0: Alors c'est sûr qu'on a un plan pour 2027, parce que pour nous ce qui est important aussi, c'est de voir où et comment s'organise le débat politique. Si je regarde le débat sur le projet de loi de finances de l'année dernière, là, de 2025, on a parlé beaucoup de la taxe Zucman, donc la taxe qui n'est pas vraiment une taxe en fait, c'est une sorte de plancher pour que les super milliardaires ne payent pas moins d'impôts en pourcentage de leurs revenus que tous les Français. Ce qui est, comme ça me semblerait quand même un peu évident. D'ailleurs, l'immense majorité des Français, de tous les soutiens de tous les partis d'ailleurs, sont favorables à cette taxe. Mais l'année d'avant, on avait eu un débat vraiment pourri autour de l'aide médicale d'État, c'est-à-dire le fait de financer des soins de santé pour les gens qui sont en situation irrégulière, dont on sait que c'est une politique de solidarité et de valeur, mais que c'est aussi une politique de santé publique, parce que si vous laissez des gens être malades, en fait, vous rendez toute la population malade. Mais c'était un débat vraiment pourri, en plus, sur des tout petit montant, rien à voir avec ce que rapporterait la taxe Zucman. Et donc, si on arrive à installer le débat politique autour de la taxe Zucman, bah, c'est pas du tout le même climat de débat politique, il est autour de la justice sociale, que si on fait celui sur l'AME, où en fait c'est un débat raciste. Donc on voit bien que ce travail qu'on peut faire de notre côté, nous, organisation de la société civile, c'est de mettre un certain nombre de sujets dans le débat public. Et c'est ce qu'on va essayer de faire pendant l'année qui vient.

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1: Ce que j'ai envie de rajouter là, c'est que quand même on est dans un moment où on peut avoir le sentiment que tout nous échappe. Enfin, la situation internationale, elle est quand même très compliquée. Ce qui se passe toujours en Ukraine, au Moyen-Orient, des dirigeants internationaux comme Trump qui mettent le monde à feu et à sang au sens littéral. Et en France, une situation politique qui n'est pas facile non plus. Donc on peut avoir deux tentations. Un, ou d'être un peu désespéré, ou de vouloir se replier sur juste autour de soi en se disant bah, « ça, je maîtrise ». Et moi, je pense qu'il faut résister contre cette forme de désespérance ou de repli. Et ce que j'ai vu dans l'histoire de ma vie, parce que j'ai effectivement été aux manettes avec... élu avec du pouvoir, c'est qu'en fait on peut faire changer les choses. Moi, une de mes grandes fiertés, c'est l'encadrement des loyers. Donc en 2013, on fait revenir l'encadrement des loyers. Depuis 1986, il y avait une dérégulation totale des loyers. Ça a été compliqué, hein, ça a été un peu intense, mais de fait, ça marche. Et donc il y a plein de choses qu'on pourrait faire. Donc moi, je fais vraiment pas partie des gens qui croient qu'il y a une fatalité dans un certain nombre de décisions. Au contraire, on a beaucoup plus de pouvoir de faire bouger les choses que ce qu'on croit. Et une grande partie de l'énergie de ceux qui veulent pas que les choses changent est employée justement à essayer de nous démoraliser ou de nous faire abandonner le terrain. Donc à tous les gens qui m'écoutent et qui se sentent un peu blasés ou impuissants, je leur dis non. Et je l'ai dit tout à l'heure, hein, quelques 53 milliardaires en France, 67 millions d'habitants. Franchement, on gagne.
2: Alors si vous aussi, vous rêvez que votre ville devienne pionnière dans la lutte contre les violences faites aux femmes, exemplaire sur l'égalité hommes-femmes, ou qu'elle se distingue par des objectifs ambitieux pour lutter contre la pauvreté des femmes, par exemple, ou tout ça à la fois, eh bien, lisez, relisez, partagez les rapports d'Oxfam pour des villes solidaires et engagées contre le changement climatique, et donc des villes forcément féministes, parce que sans égalité entre les hommes et les femmes, point de solidarité, point de résilience, point de salut. En France, je vous le rappelle, Philippe Janicot, mis en examen pour 4 viols, a, malgré cela, été réélu le 15 mars à Boisseuil, près de Limoges. En France encore, les violences envers les femmes persistent. Un viol ou une tentative de viol toutes les 2 minutes. Oui, toutes les 2 minutes. En France, la montée des masculinismes est extrêmement importante. Alors moi, j'ai envie de demander à Cécile Duflot, bon, est-ce qu'on va te revoir en politique ?
1: Moi, je fais partie des gens qui n'aiment pas dire toujours ou jamais, parce que j'ai vu tellement de gens dire des trucs comme ça et faire le contraire que ça m'a vaccinée. Donc, je suis plutôt plus très réservée, justement, parce que j'ai trouvé les gens se ridiculiser et j'ai pas envie de me ridiculiser. Il y a pas d'évidence non plus. Ce qui est sûr, c'est que et j'ai écrit un livre sur le sujet qui s'appelle Gagnon, qui est sorti il y a quelques semaines. C'est que je pense que tout le monde doit se mobiliser pour 2027, que c'est pas une élection comme une autre, que là notre pays il hésite un peu avec l'extrême droite et que ça ce serait dramatique. Donc y compris les gens qui sont pas dans le champ politique traditionnel comme moi, on doit pouvoir faire peut-être différemment de ce qu'on a fait. Et puis j'avais jamais prévu de devenir ministre quand j'étais jeune, hein, même quelques mois avant. C'était faisait pas partie du tout des évidences et c'est arrivé, donc je dis pas que ça pourra pas réarriver. Ça a été très satisfaisant, c'était une très belle expérience de ma vie. J'avais fait de la politique dans un parti et je crois que j'étais très fatiguée de ça. J'étais plus tellement sûre que vraiment j'étais utile. Et ces 2 ans comme ministre du logement, ça a changé ma vie parce que je me suis dit d'abord, une fille comme moi venue de nulle part, c'est-à-dire du fin fond de la Seine-et-Marne, peut devenir ministre, donc ça veut dire que c'est possible, c'est pas réservé à quelques-uns. Et la deuxième chose, c'est que on a fait des choses, et des choses que je crois utiles pour plein de gens. Et donc ça m'a aussi en fait presque réconciliée avec la politique. Donc je m'en suis éloignée parce que pour le coup, j'ai traversé une époque qui était une époque avant MeToo, qui était très violente à l'égard des femmes, et en particulier des jeunes femmes, et en particulier des jeunes femmes écologistes. Donc je pense que je m'en étais pris plein la tête et que moi, je voulais pas devenir une vieille femme cynique, frustrée, un peu dégoûtée. Donc je reviens à ce que je disais tout au début. Je pense que je suis très renourrie, je suis vraiment très équilibrée, très bien, très sereine. Et peut-être que c'est ça qu'il faut pour faire de la politique. Donc peut-être que j'en referai et peut-être pas. Peut-être que je ferai totalement autre chose. Je pense que personne n'est totalement indispensable. Mais moi, peut-être qu'au vu de cette expérience, je peux être utile et que ce serait dommage de ne pas l'utiliser. Donc c'est dans cet entre-deux que je suis au moment où on se parle, c'est-à-dire au printemps 2026.
2: vivra verra ce qui se passera en 2027. Une chose est sûre, Cécile Duflot ne pense pas à la présidence tous les matins en se rasant comme d'autres. D'ailleurs, se rase-t-elle tous les matins? Je ne crois pas, non. Que pense-t-elle de ses poils par ailleurs?
1: Alors les poils, c'est un gros sujet chez moi, parce que moi j'avais une mère et une grand-mère qui ne s'épilaient pas, et je me suis fait un peu humilier parce que je savais pas qu'on s'épilait pas. Et du coup, j'ai appris à le faire, et j'étais très fière de moi. Et quand j'ai eu des filles, je me suis dit, alors là, je vais être au taquet. Donc je pense que j'ai arraché les poils entre les deux sourcils de ma fille, à la pince à épiler. Je pensais faire bien, et en fait, j'ai créé un trauma chez mes filles. Donc ça a été un gros débat entre nous, et donc j'aurais présenté mes excuses, parce que j'ai cru faire bien, alors que j'ai fait n'importe quoi. Donc gros sujet familial, gros sujet de déconstruction, mais je me rase quand même sous les bras.
2: Du poil sous les bras, émission radiophonique, mais pas que. Eh bien, ça continue le mois prochain pour réfléchir ensemble à un futur plus juste, parce que bon, notre présent n'est peut-être pas idéal, ça ne vous aura pas échappé. Alors serrons-nous les coudes, musclons nos cerveaux et préservons les petits trésors que sont les radios locales, ces médias indépendants et populaires dont on aura besoin plus que jamais en 2017. Oui, parce qu'on a beau jouer les optimistes, l'union des progressistes, c'est pas gagné, hein, on va pas se mentir, pour l'heure, pas de quoi se réjouir, je crois.
1: Je suis pas super méga confiante. C'est pour ça que je me dis qu'on doit peut-être tous prendre un bout du bâton de pèlerin pour essayer de faire avancer les choses.
2: Allez, restons optimistes quand même et à bientôt dans Du poil sous les bras.
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0: 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Il est 13h.
1: Bonjour à tous. À la une de l'actualité, l'antivirus au cœur d'une réunion à Matignon cet après-midi, début à 16h15. Un cas positif a été confirmé chez une Française rapatriée du navire MV Ondius. Selon la ministre de la Santé, son état s'est dégradé la nuit dernière. Son pronostic vital pourrait être engagé. 22 cas contacts ont été identifiés en France. Plusieurs personnes restent placées à l'isolement. Et les dernières évacuations du MV Ondius sont prévues cet après-midi aux Canaries. L'Espagne assure avoir pris toutes les mesures nécessaires pour éviter la propagation de l'antivirus. Les taxis et les chauffeurs VTC haussent le ton face à la flambée des prix des carburants. Les représentants de la profession sont reçus cette semaine par le gouvernement, Julie Pierret.
2: Oui, ils réclament des aides supplémentaires. Les VTC sont à Bercy dès aujourd'hui. Les taxis seront reçus mercredi par le ministre des Transports. Les professionnels dénoncent des charges devenues intenables. Certains chauffeurs expliquent dépenser jusqu'à 1 000 euros de carburant par mois. L'aide de 50 euros annoncée pour les grands rouleurs est jugée largement insuffisante. Les syndicats des VTC promettent de taper du poing sur la table. Même colère du côté des taxis qui se disent les oubliés des mesures gouvernementales. La profession réclame notamment un plafonnement du prix du carburant à 1,80 euros le litre. On tourne autour des 2,10 euros pour le litre de gasoil en ce moment. 2 euros le litre de sans-plomb 95-10.
1: Merci Julie. Et le gouvernement doit annoncer de nouvelles mesures de soutien dans les prochains jours. Au Moyen-Orient, l'Iran a demandé aux États-Unis la fin de la guerre dans la région, y compris au Liban, et le déblocage des avoirs iraniens gelés, tout comme la levée du blocus américain dans le détroit d'Ormuz. Donald Trump a rejeté cette proposition iranienne hier soir, la qualifiant de totalement inacceptable. Retour en France, 3 personnes sont mortes ce matin dans un incendie à Décines, près de Lyon. Le feu s'est déclaré dans un immeuble. Près de 100 pompiers et une trentaine d'engins ont été mobilisés. Plusieurs habitants ont été légèrement blessés et une cinquantaine de personnes ont été évacuées vers un gymnase. La piste criminelle est envisagée, même si l'origine du sinistre reste pour l'instant indéterminée. Et en basket, Victor Wembanyama expulsé la nuit dernière. Le Français a reçu un carton rouge pour la première fois de sa carrière en NBA. C'était le match 4 de la demi-finale des playoffs entre les Spurs et Minnesota. Il a donné un coup de coude à un adversaire lors d'un duel. Les Spurs ont perdu 114 à 109 et tout reste à faire dans cette demi-finale. À passer un très bel après-midi.
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0: 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Il est 14h.
1: Bonjour à tous. À la une de l'actualité, l'antivirus au cœur d'une réunion à Matignon cet après-midi, début à 16h15. Un cas positif a été confirmé chez une Française rapatriée du navire MV Ondus. Selon la ministre de la Santé, son état s'est dégradé la nuit dernière. Son pronostic vital pourrait être engagé. 22 cas contacts ont été identifiés en France. Plusieurs personnes restent placées à l'isolement. Et les dernières évacuations du MV Ondus sont prévues cet après-midi aux Canaries. L'Espagne assure avoir pris toutes les mesures nécessaires pour éviter la propagation de l'antivirus. 3 personnes sont mortes ce matin dans un incendie à Décines, près de Lyon. Le feu s'est déclaré dans un immeuble. Près de 100 pompiers et une trentaine d'engins ont été mobilisés. Plusieurs habitants ont été légèrement blessés. Une cinquantaine de personnes ont été évacuées vers un gymnase. La piste criminelle est envisagée, même si l'origine du sinistre reste pour l'instant indéterminée. Et en basket, Victor Wembanyama expulsé la nuit dernière. Le Français a reçu un carton rouge pour la première fois de sa carrière en NBA. C'était le match 4 de la demi-finale des playoffs entre les Spurs et Minnesota. Il a donné un coup de coude à un adversaire lors d'un duel. Les Spurs ont perdu 114 à 109. Tout reste à faire dans cette demi-finale. Belle journée à tous.
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0: C'est un bruit d'un outil qui plonge dans l'eau et qui essaie de se défaire de toute la matière que je lui aurais mis dessus. Puis on entend un frottement. Ce frottement vient vraiment à la fin de mon travail, puisque tout le travail de préparation est fait avant. Quand je prends mon petit café du matin, je commence déjà à chercher un petit peu tout ce qui va se passer dans ma journée. Je compose, j'essaie de, grâce à des crayons, à retracer des compositions en fait. L'inspiration, elle se travaille depuis plus de 40 ans. Et en fait, c'est un travail de recherche qui s'élabore d'année en année et qui va en se composant de plus en plus, en devenant de plus en plus autour des thèmes de l'enfance, du voyage, de la fin du monde malheureusement, et du départ possible. Voilà. Le travail des couleurs, pour moi, est fondamental, et surtout de l'harmonie entre les couleurs. Dans mon travail de recherche, j'ai à des moments été au début très coloré, ensuite avec des couleurs sable, de la terre, et puis maintenant je suis repartie dans les couleurs. Elles sont beaucoup plus douces et elles sont vraiment dans une harmonie très particulière avec des recherches sur chaque couleur et sur chaque possibilité. Voilà. Je fais des séries entières en décomposant ces couleurs. Je travaille sur différents supports et du coup, ma démarche s'adapte à chaque support. Et ma démarche, en fait, c'est de donner à voir et de raconter des histoires et d'emmener les gens, voilà, dans ces différentes compositions. C'est plutôt mes rêves, hein. Donc j'adapte en fait un peu. Je travaille beaucoup avec ce qui me vient dans mes rêves. Je les écris chaque matin. Et ensuite, c'est l'inconscient aussi, j'essaie de l'entretenir, on va dire, de l'attraper. J'utilise beaucoup de pigments, j'utilise des liants, j'utilise du béton, j'utilise de la résine et toutes les couleurs de pigments, en fait. Alors, mon atelier ressemble à un atelier qui est chargé en matière, en grande toile, en petite toile, en châssis, en sculpture. Il y a même une presse à graver, il y a du papier, il y a énormément d'accumulation de travail, de matière. Il est sur deux niveaux, il y a une cour aussi dans mon atelier, donc il y a des sculptures dans la cour. On peut me retrouver à l'Isle-Adam, puisque l'atelier est à l'Isle-Adam, et on peut me retrouver aussi sur Instagram, et puis sur Facebook aussi, j'ai un site aussi. Je suis Marianne Levexier, je suis peintre et sculptrice, et je peins depuis plus de 40 ans, et j'ai toujours voulu être peintre, je crois que depuis que j'ai 12 ans, quoi. Et mon plaisir dans la vie, c'est de peindre et de chercher. Je suis de plus en plus dans la figuration pour pouvoir raconter des histoires et figurer des bateaux, des animaux, des personnages. C'est de plus en plus dessiné, de plus en plus onirique et lyrique, on va dire, carrément. Voilà, c'est ce qui me plaît en ce moment, hein. Ça bouge tout le temps, hein, ce que je fais, donc... Je me laisse aller aussi à mon inspiration, que je travaille l'inspiration, hein, mais dans l'abstraction, c'est les compositions, ouais, elles sont composées de façon... Ouais, tout est assez construit chez moi. Je peux dire que, en fait, ce que j'aime, c'est de pouvoir peindre, faire des expositions à l'intérieur, mais aussi exposer dans les jardins. Et puis, je fais partie aussi d'un collectif, le Graps, et on peut me retrouver aussi sur Instagram, au nom de Marianne Levexier. Et puis sur Facebook aussi, Marianne Levexier.
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Bonjour, bienvenue sur Radio RGB. Vous êtes à l'écoute d'Eclectique, l'émission de toutes les musiques proposée et programmée par Hervé Baumel. 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Et toujours notre indicatif avec le groupe toulousain Monco Maroc dans le titre Psycho Song, extrait de l'excellent album paru en 2005, Végétal.

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1: 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Il est 17h.
2: Bonsoir à tous. L'essentiel de l'actualité, cette fusillade qui a eu lieu cet après-midi à l'ouest de Nice. Deux individus à bord d'un véhicule ont ouvert le feu avant de prendre la fuite. Bilan, au moins deux morts et plusieurs blessés. Il y a à peine deux jours, deux jeunes de 15 et 17 ans ont été blessés par balle lors de deux fusillades à Nice. Sébastien Lecornu doit recevoir des épidémiologistes à Matignon ce soir pour faire le point sur l'antivirus. Une Française, passagère du navire MV Ondius, a développé des symptômes après son évacuation hier soir. Au total, on compte 22 cas contacts en France et 7 cas confirmés dans le monde. Deux patients sont en cours d'examen. Les prix de l'essence repartent à la hausse en France sous l'effet de la guerre au Moyen-Orient. Le litre de sans-plomb 95 E10 a encore augmenté de 2 centimes la semaine dernière. Il atteint désormais 2,03 € en moyenne, son plus haut niveau depuis juin 2022. Le diesel, lui, reste quasiment stable à 2,16 € le litre. Enfin, J-1 avant le lancement du 79e Festival de Cannes. Plusieurs temps forts sont attendus pour cette première journée. La projection du film de John Travolta en tant que réalisateur. Une palme d'or remise à Peter Jackson et puis un concert de la chanteuse Théodora. Voilà pour l'essentiel. Bonne fin de journée à tous.
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0: Bonjour à toutes et à tous, Judith au micro, je suis journaliste chez Infogène Val-d'Oise. Aujourd'hui, c'est le retour de l'émission L'Actu des Jeunes sur RGB. On se retrouve chaque dernier lundi du mois de 17h à 17h30. Bien évidemment, encore et toujours accompagnée de ma collègue Lou.
1: Bonjour Judith, bonjour à toutes et à tous, et on commence cette émission avec l'agenda.
0: Alors si vous avez envie de bouger ces prochains jours, il y a le Festival International d'Art Mural Caps Attack, c'est la 5e édition, c'est un événement haut en couleur, consacré au street art. Rendez-vous jusqu'au 6 juillet pour découvrir des fresques et des performances d'artistes du monde entier. Pour une ambiance plus festive, direction le Divers Festival 2026, du 28 juin au 5 juillet, animation, spectacle et activités pour tous les publics. Vous pouvez venir en famille ou alors avec vos amis. Côté musique, ne manquez pas la plage de Caravan Bazart, des soirées en concert en plein air à l'île de loisirs jusqu'au 13 juillet. Et enfin, pour une sortie détente, la Guinguette de Cergy vous accueille tout l'été jusqu'en septembre. Musique, restauration sur place et ambiance conviviale au bord de l'eau. Et d'ailleurs, à Cergy-Port, les bateaux sans permis sont de retour. Pour 5 personnes, comptez à peu près 45 €. Ça vient de réouvrir, donc je vous conseille d'aller faire un tour.
1: Et en plus, pas besoin de permis, il me semble.
0: C'est ça.
1: Alors, c'est maintenant le moment de passer à notre chronique débunkage.
2: Même pas vrai d'abord, même pas vrai d'abord.
0: Est-ce que vous vous souvenez de la dernière fois que vous avez cherché une information ou que vous avez ouvert un journal? Alors pour les 18-24 ans, aujourd'hui, c'est une question qui n'a plus trop de sens. Selon le Reuters Institute, l'une des références mondiales sur les pratiques médiatiques, seulement 14% des jeunes pratiquent encore l'accès direct aux sources d'information.
1: Et les autres, comment font-ils pour être informés?
0: Alors, ils tombent sur l'info, elle arrive souvent glissée entre deux vidéos drôles sur TikTok ou Instagram. On ne va plus chercher l'actualité, c'est l'actualité qui nous trouve, ou plutôt c'est l'algorithme qui décide de ce qu'on va voir en fonction de ce qu'on regarde. Bruno Patino, le président d'Arte, résume ça très bien. On est passé de l'action active de s'informer au simple fait d'être informé, et il y a quand même une nuance. On retient l'information, mais on oublie souvent quel média l'a produite. C'est pas parce que les jeunes sont ignorants ou indifférents, loin de là, mais parce que le paysage médiatique a totalement changé. Sur les réseaux sociaux, la confiance ne se porte plus sur la marque de presse, mais sur l'individu. Les jeunes accordent désormais plus d'importance aux créateurs de contenu avec 51%, qu'aux médias traditionnels à 39%.
1: Mais en fait, ce n'est pas Hugo Décrypte qui fait la concurrence au Média Le Monde, qui est un média plus traditionnel.
0: Justement, non, pas du tout. C'est une manière différente de faire confiance à une voix, à quelqu'un qui nous donne l'info. En fait, on croit plus un visage qu'un logo.
1: Mais justement, alors comment vraiment les jeunes s'informent-ils ?
0: Alors, ils s'informent toujours, bien sûr, mais autrement. Près de 3 jeunes de 18-24 ans sur 4 disent avoir regardé une vidéo d'actualité courte chaque semaine. Par contre, le podcast explose. 59% des 18-24 ans écoutent au moins un podcast par mois, contre seulement 24% chez les seniors. Mais il y a quand même un paradoxe, car si les plus de 55 ans consacrent la moitié de leur écoute à l'actualité pure, cette proportion tombe à un tiers chez les plus jeunes. Le format est là, mais l'info dite sérieuse ne représente qu'une fraction de leur consommation. Et pour couronner le tout, rien n'indique que les jeunes générations se tourneront davantage vers l'information en vieillissant, parce que la génération Z a des habitudes bien différentes et elle risque de durer.
1: Et alors comment les médias s'adaptent? Qu'est-ce qu'ils font?
0: Alors les médias qui s'en sortent sont ceux qui changent de posture. Ils ont tous le même enjeu, c'est de s'adapter aux réseaux sociaux et de savoir incarner l'info par des visages. D'autres misent sur la transparence et la communauté, comme un média néerlandais qui est piloté par des vingtenaires et où l'audience participe directement aux choix éditoriaux via un canal WhatsApp. En clair, les jeunes ne sont pas en train de fuir l'information, ils veulent juste la consommer autrement.
1: Et justement, en parlant d'information, il y en a une que vous, comme nous en tout cas, vous n'avez pas loupé ce week-end.
0: Et ça c'est sûr que vous avez dû voir passer la promo du film de Michael Jackson qui est en salle partout en France. On écoute Billie Jean pour l'occasion.

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1: Il est 17h10, vous êtes sur RGB et vous écoutez l'actu des jeunes. Et si vous êtes encore en vacances d'ailleurs, profitez-en.
2: Et je crois justement que ton chiffre du jour concerne un changement qui arrive à la rentrée de ces vacances, Judith.
1: Exactement, alors le chiffre de ce 27 avril, c'est 1, comme le repas Crous, à 1 euro dans tous les restaurants universitaires. Pardon. Jusqu'ici, c'est un tarif qui était réservé aux étudiants boursiers ou en situation de précarité. Les autres devaient payer autour des 3,30€ pour avoir un repas complet.
2: Donc, si je comprends bien, tout le monde a le droit à un repas maintenant à 1 euro.
1: C'est ça. Alors, c'est sans condition de ressources. Tous les étudiants pourront bénéficier de ce tarif unique. C'est une mesure qui a été mise en place pour soutenir leur pouvoir d'achat, alors que le coût de la vie continue d'augmenter. Concrètement, pour 1 euro, les étudiants auront accès à un repas complet, un plat principal accompagné de deux éléments maximum, comme une entrée ou un dessert. Et pour en profiter, il faudra simplement être étudiant et utiliser son compte Easly, le système de paiement du Crous. À noter quand même, un seul repas à 1 euro sera autorisé par service.
2: Et ça arrive quand exactement ?
1: Alors le dispositif commence à être déployé dès mai 2026 avec une généralisation prévue pour la rentrée universitaire. Derrière cette mesure, il y a un enjeu important. De plus en plus d'étudiants rencontrent des difficultés financières, certains allant jusqu'à sauter des repas. L'objectif est donc clair, garantir à tous un accès à une alimentation équilibrée à prix très réduit pour le midi et le soir pour les restaurants universitaires qui sont ouverts. Reste maintenant un défi pour les Crous, faire face à une fréquentation en hausse dans les restaurants universitaires.
2: En tout cas, une chose est sûre, c'est une petite révolution pour les étudiants, ces repas à 1 euro, donc on n'oublie pas, on prend note.
1: Effectivement, et d'ailleurs Lou, à toi la parole maintenant. Dans la chronique du Centre Europe Direct de ce mois-ci, on parle cinéma.
2: Est-ce que vous connaissez le prix luxe du cinéma ? C'est un prix décerné chaque année à un film européen qui met en lumière à la fois les valeurs communes de l'Union européenne et sa diversité culturelle. Il est attribué par le Parlement européen et l'Académie européenne du cinéma en partenariat avec la Commission européenne et le réseau Europa Cinéma. Alors, le principe est simple, des projections gratuites sont organisées dans toute l'Union européenne pendant la période de la compétition. Les 5 films sélectionnés sont sous-titrés dans les 24 langues officielles de l'UE. Et nouveauté cette année, ils sont aussi accessibles aux personnes sourdes et malentendantes. Ensuite, les citoyens européens, mais aussi les eurodéputés peuvent voter en ligne pour leurs films préférés et leurs votes respectifs comptent pour 50% dans les scores finaux. L'objectif, c'est en fait de créer du dialogue entre les citoyens et les institutions, tout en mettant en avant des films engagés qui parlent de sujets de société. On y retrouve par exemple des thèmes comme la protection de l'enfance, les inégalités sociales, le handicap ou encore la démocratie. Ce prix s'inscrit également dans le cadre du programme européen Jeunes Talents pour les professionnels du cinéma.
1: Et alors, qui a gagné le prix cette année ?
2: C'est le film Sorda, qui a donc gagné le prix luxe du public 2026. Sorda, réalisé par l'Espagnole Eva Libertad, qui est sorti en 2025. Le film raconte l'histoire d'Angela, une femme malentendante qui attend un enfant avec son partenaire. Les craintes d'Angela concernant la maternité et sa capacité à communiquer et à interagir avec sa fille se multiplient, alors qu'elle affronte la réalité de l'éducation d'un bébé dans un monde qui ne lui est pas adapté.
1: Sorda, un film que vous pouvez découvrir à Utopia au cinéma à Saint-Ouen-l'Aumône dès le mercredi 29 avril. Et n'oubliez pas, avec le Pass Campus, votre place vous revient à 4 euros seulement.
2: Et dans quelques minutes, nous allons vous faire découvrir un nouveau lieu qui vient d'ouvrir dans le quartier Grand Centre à Cergy. Mais tout d'abord, on fait une petite pause musicale avec Keblack et son titre « Bazardé ».

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1: On est de retour sur RGB, vous écoutez l'émission L'Actu des Jeunes pour ceux qui nous ont peut-être rejoints entre-temps. Et Lou, tu as récemment tendu ton micro à une actrice du territoire.
2: Et oui Judith, j'ai rencontré Sloane Falconet du Carreau. C'est un nouveau lieu à Cergy Préfecture où on retrouve notamment une maison de quartier. Je vous propose d'écouter une présentation du Carreau.
3: Moi, je suis Sloane Falconet, du coup, je suis la responsable du Carreau, et donc qui est un lieu multiservice avec la mairie annexe Grand Centre, une maison de quartier, donc la maison de quartier Grand Centre, et un espace d'exposition. Et du coup, nous, on est situé aux 3 rues aux Herbes, donc on est juste en face du City Rock derrière la place de la Fontaine. Les horaires d'ouverture de l'équipement, c'est de 8h45 à 12h30 et de 13h30 à 18h, sauf le jeudi matin. On est aussi ouvert côté mairie le samedi matin de 9h à 12h30. C'est ouvert à tous. On se veut être un lieu d'accueil inconditionnel puisque nous sommes un centre social. On a ouvert le 9 mars, donc c'est tout beau, tout neuf. Donc c'est une réhabilitation du Carreau qui était à l'origine un espace d'exposition. Aujourd'hui, du coup, côté mairie, bon, très classique, hein, c'est les démarches administratives, passeport, pièces d'identité, etc. Côté maison de quartier, aujourd'hui, nous avons déjà des cours de couture, de tricot, de pilates, des cours d'informatique. On a des accueils parents-enfants et on a pas mal d'activités de sortie, notamment les mercredis et les vacances scolaires. Contrairement aux autres maisons de quartier, donc on est 5 maisons de quartier, contrairement aux 4 autres, nous n'avons pas d'espace jeunesse 11-17 ans. Notre cœur de cible, ça va être les 0-11 et les 16-25 ans. Et pour les 16-25 ans, on est en train de travailler une programmation pour pouvoir proposer des after-work, notamment les jeudis une fois par mois. On en a un premier au mois de mai où ce sera une crêpe partie. On mange des crêpes, on fait des crêpes et on discute. Et on proposera également des espaces de coworking, des repas partagés pour les étudiants notamment et d'autres actions que nous sommes en train de travailler à partir de septembre.
2: Et j'ai interrogé la responsable du Carreau sur les enjeux de ce nouveau lieu.
3: Proposer une offre qu'il n'y a pas ailleurs, c'est surtout de répondre aux besoins des habitants du quartier sur lequel on intervient. Donc c'est pour ça qu'on a réalisé tout un diagnostic territorial et que le projet social tente de répondre aux besoins des habitants, d'où nos publics cibles 0-11 ans et puis 16-25 ans. On n'oublie évidemment pas les seniors. Ça ne veut pas dire qu'on ne fait rien pour les jeunes, ça veut juste dire qu'on est tout public. On essaye vraiment d'essayer de proposer des choses qui vont plaire à tout le monde. Voilà, je pense que c'est ça l'enjeu, c'est d'essayer de se distinguer. Donc nous, on a notre espace bébé qu'on ne retrouve pas ailleurs et puis des after-work étudiants qu'on ne retrouvera pas ailleurs non plus.
2: Sloane Falconet explique d'ailleurs ce qui est ressorti de ce diagnostic territorial.
3: Alors au niveau des enjeux, donc on a plusieurs axes hein, dans le projet social. On a tout un axe autour du cadre de vie. Si on s'intéresse un peu plus aux jeunes, ce qui revenait en priorité, c'était l'alimentation et notamment la précarité alimentaire. Donc on va essayer de travailler là-dessus, sur ces sujets-là. On a également l'offre de loisirs qui manque beaucoup pour les jeunes, même si ça tend à s'améliorer un petit peu sur le quartier. Et ensuite, on était vraiment sur le besoin d'avoir un lieu pour se retrouver, pour se rencontrer, recréer du lien. Et ça, c'est vraiment notre cœur de métier.
2: Et dernière question posée à la responsable du Carreau, si un auditeur ou une auditrice souhaite proposer une activité, faire un événement au Carreau, comment ça se passe? Quelle est la démarche à suivre?
3: Ils peuvent nous contacter par mail à mq.lecarreau@cergy.fr ou nous téléphoner au 01 34 33 45 65. Et nous, on est vraiment à la recherche en fait d'habitants ou de, voilà, de jeunes, de citoyens qui souhaitent proposer des choses. On se veut un lieu citoyen, voilà, de participation citoyenne et surtout, on souhaite que les projets émergent directement des habitants, que ce soit co-construit, que ce soit pas que nous qui pensions ce lieu. C'est un lieu pour tous, créé par tous.
2: Vous l'avez bien compris, n'hésitez pas à vous emparer du Carreau qui, je le rappelle, est en face du City Rock à Cergy Préfecture.
1: Et le Carreau qui propose d'ailleurs un cycle de débats et d'animation autour du racisme avec l'association Parole Arc-en-Ciel Théâtre.
2: C'est une association d'éducation populaire qui utilise le théâtre forum. Alors qu'est-ce que c'est? Eh bien c'est le fait de débattre de ce qui ne nous convient pas et de chercher ensemble des solutions. J'ai rencontré Myriam, donc de cette association Parole Arc-en-Ciel Théâtre, lors de l'événement Occupe ton été le 22 avril dernier à Cergy. On l'écoute.
4: Alors aujourd'hui, en fait, on est avec la maison de quartier du Grand Centre, donc du Carreau. Et donc on travaille avec Sloane et Manon autour du racisme. Donc on a tout un cycle de travail et on commence aujourd'hui avec un ouvreur de parole où on pose la question aux gens, peut-on être raciste sans le savoir? Et on note sur des papiers de couleur et on les affiche. Comme ça, tout le monde peut... et répondre et lire ce qu'ont dit les autres dans l'idée de l'intelligence collective.
5: Comment ça se passe? Est-ce que les gens qui passent ici jouent le jeu?
4: Ah mais carrément, les gens aiment beaucoup quand on leur demande leur avis, parce qu'en fait on s'aperçoit qu'il y a peu d'espace où on peut se parler, où on peut se parler tranquillement de choses peut-être un peu touchy comme le racisme. Les mots sont très embrouillés en ce moment, là, depuis quelques temps, beaucoup de gens utilisent des mots à leur propre fin, mais en fait ça change les définitions. Donc on ne sait plus même ce que c'est qu'être raciste, que ce mot veut dire, alors que c'est puni par la loi, donc il y a bien une définition légale.
5: Et justement, cette animation, elle fait partie d'un projet plus large?
4: Oui, donc on fait tout un cycle, donc on commence par ça, après il va y avoir une conférence populaire. Les conférenciers sont les gens qui seront présents ce jour-là, dans l'idée un peu, on refait le monde au café. Et donc ça sera un débat mené autour de cette question, peut-on être raciste sans le vouloir? Et bah, qu'est-ce que ça nous dit de notre société? Et est-ce qu'on est tous d'accord sur ce que ça veut dire et sur ce qu'on, où on en est? Et en tout cas, on va débattre ensemble et on va pouvoir ne pas être d'accord et d'argumenter et peut-être de changer d'avis ou pas à la fin. Et après, on aura des ateliers de théâtre forum. Donc concrètement, quelle situation? Il y a des moments de racisme, des gens qui disent, qui font, et ben on réagit comment, et est-ce qu'on peut réagir, et qui peut réagir, et de voir ensemble comment on peut faire. Et après, à la fin, on fera une séance publique de théâtre forum pour continuer à réfléchir avec des scènes construites par le groupe pendant les ateliers.
2: Prochain rendez-vous le 30 avril à 18h au Carreau pour un débat autour du racisme.
1: Eh bien, merci Lou pour toutes ces informations. Merci à vous de nous avoir écoutés. C'est déjà la fin de l'émission. C'était la 8e hein, déjà depuis le début de l'année.
5: Déjà.
1: Ça passe vite. Le mois prochain, on se retrouve pour une émission spéciale où on parlera Erasmus+ et surtout Mois de l'Europe. Bonne fin de journée à tous.
5: Au revoir.

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2: Il manque de la conscience.

0: 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Il est 18h.
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2: Bonsoir à toutes et à tous. Il est 18h dans l'actualité du lundi 11 mai. Le choc dans le Vexin après la découverte des corps d'un policier municipal, de sa femme et de ses deux filles. On y reviendra. Une course pour la bonne cause à Cergy. On en parle avec notre invité, la chronique sport, Axel Maire. Et puis, côté météo, demain, des éclaircies toute la journée. Comptez 3 en minimal, 17 en maximal. On le disait dans les titres, les corps d'un policier municipal de 42 ans, de sa compagne âgée de 40 ans et de leurs deux filles de 9 et 13 ans ont été retrouvés sans vie dans leur pavillon rue de la Croix-Diallo vers à Villers en Arty dans le Vexin. L'homme est soupçonné d'avoir tué sa famille avant de se donner la mort. L'alerte a été donnée dans l'après-midi par le nouveau compagnon de la mère, inquiet de ne plus avoir de nouvelles. Les gendarmes arrivés vers 18h ont découvert un impact de balle sur la maison avant d'entrer et de trouver les victimes. Une arme de poing a été saisie et pourrait être l'arme de service du fonctionnaire. Le parquet de Pontoise a ouvert une enquête pour meurtre suivie d'un suicide et précise qu'il n'y avait pas d'antécédent judiciaire de violence conjugale connue entre les ex-époux. La mairie annonce la mise en place de cellules psychologiques en lien avec les établissements scolaires et une cérémonie municipale est envisagée. Une attaque a visé des élèves mercredi dernier vers 18h devant le lycée professionnel du Château des Pluches à Saint-Ouen-l'Aumône. Une quinzaine de jeunes armés de cutters et de bâtons ont pris à partie des lycéens sur le parvis. Un adolescent tombé en tentant de fuir a été roué de coups, notamment à la tête. Il a été transporté en urgence relative à l'hôpital de Pontoise. Rapidement intervenus, policiers municipaux et police nationale ont interpellé 7 suspects, dont 4 mineurs placés en garde à vue au commissariat de Cergy. Une enquête est ouverte, la piste d'une rivalité entre quartiers est évoquée et le rectorat annonce un dispositif de sécurité renforcé autour de l'établissement avec déploiement de forces de l'ordre et mobilisation d'équipes de sécurité académique. Sur la 15, un carambolage a provoqué une fermeture d'urgence de l'autoroute dans le sens Cergy-Paris. Samedi, à hauteur d'Ikea Franconville, peu avant 16h, 7 voitures et une moto sont entrées en collision, entraînant la coupure des trois voies et une grosse pagaille de circulation. Les secours, 28 pompiers et 9 véhicules ont pris en charge 18 victimes, dont 2 blessés graves, évacués en urgence absolue vers l'hôpital d'Argenteuil. 6 autres personnes, plus légèrement touchées, ont été transportées en urgence relative vers les hôpitaux d'Argenteuil et de Pontoise. Dans les bouchons, une femme enceinte, prise de contraction, a aussi été prise en charge et conduite à l'hôpital Beaujon à Clichy. La circulation a finalement pu reprendre vers 18h15. L'ex-infirmière et déléguée syndicale CGT, Siam Toisy, définitivement relaxé dans l'affaire de diffamation qu'il opposait à son ex-employeur, la société Epinomis, qui dirigeait l'EHPAD de Neuville-sur-Oise. La cour d'appel de Versailles a confirmé mercredi la relaxe prononcée en première instance à Pontoise en avril 2025. L'ex-infirmière avait été poursuivie pour avoir dénoncé avec d'autres salariés les conditions de vie des résidents lors d'une grève de 133 jours en 2022, la plus longue du département. La cour d'appel a en revanche annulé les 10 000 euros de dommages et intérêts accordés à Siam Toisy pour procédure abusive en première instance. La journaliste qui avait relayé ses propos a également été relaxée. Siam Toisy évoque un soulagement et dit envisager avec ses avocats un éventuel recours pour faire reconnaître et mieux encadrer les procédures bâillon, tandis que la CGT et des élus saluent une décision qu'ils jugent importante pour la liberté d'expression syndicale. Le 31 mai prochain, le Lions Club de Cergy organise une course solidaire et s'engage aux côtés de la Maison du Diabète et de la Nutrition 95. On reçoit aujourd'hui Jean-Pierre Lucron, organisateur de la course et membre du club.
3: Bonjour Jean-Pierre Lucron, merci d'être avec nous.
4: Bonjour.
3: Est-ce que vous pouvez nous présenter en quelques mots le déroulé de cette journée sportive ?
4: Eh bien, le déroulé de cette journée commencera le matin vers 8h30. L'organisateur, qui s'appelle Course Organisation, commencera à distribuer les maillots, qui sont des maillots avec des puces, de façon à pouvoir être chronométré, puisque c'est une course qui est chronométrée sur 10 km et 5 km. Le départ a lieu à 9h30 et il y aura sur l'île de Loisirs, puisque nous serons sur l'île de Loisirs, des barnums pour le ravitaillement des coureurs, mais aussi la Maison du Diabète qui sera présente avec son diabéto minibus afin de pouvoir faire des dépistages de glycémie, surtout pour les gens qui vont marcher, pour les inciter à continuer à marcher régulièrement, puisqu'ils pourront constater entre le dépistage du départ et le dépistage de l'arrivée, que leur taux de glycémie diminuera d'une façon importante. Donc c'est aussi pour pousser les gens à avoir une autre hygiène de vie, à marcher régulièrement. Voilà, ça c'est une première partie.
3: Vous êtes accompagné de Yann Akomo, bonjour.
5: Bonjour.
3: C'est une course qui est solidaire. Pourquoi avoir choisi de soutenir la Maison du Diabète et de la Nutrition 95 ?
5: Cette course est organisée, normalement c'est pour la sensibilisation et la prévention. Ce qui est vrai, la prévention, c'est une bonne chose au niveau de la santé. Mais s'il y a la prévention, c'est-à-dire il y a aussi la sensibilisation. Donc le premier élément de la prévention, je pense, c'est la sensibilisation. C'est pour cela que cette marche est organisée, pour sensibiliser la population, de faire attention au diabète.
3: Comment les fonds récoltés seront-ils utilisés par la Maison du Diabète et de la Nutrition 95 ?
4: Alors, nous avons deux activités principales, la prévention au niveau des adultes et la prévention au niveau des enfants. Dans les deux cas, nous sommes subventionnés par l'Agence régionale de santé, mais aussi par le Crédit Agricole, par le Lions Club, par différents donateurs. Mais notre activité ne cesse d'augmenter d'année en année. Et nous sommes très sollicités par les mairies et les CCAS pour intervenir dans les écoles, dans les quartiers un peu difficiles. Ce qui fait que les fonds récoltés vont nous servir à financer nos diététiciennes qui interviennent dans ces écoles. À la Maison du Diabète, nous avons 10 salariés à temps partiel, 5 diététiciennes, 4 infirmières et une psychologue. Et effectivement, il faut pouvoir financer régulièrement, tout au long de l'année, le personnel qui travaille pour nous.
3: Le diabète touche-t-il aujourd'hui davantage de jeunes par rapport à avant ?
4: Oui, l'âge auquel les gens avaient du diabète était autour de 60-65 ans. Actuellement, on constate qu'avec une autre façon de vie, la nourriture, etc., que cette maladie démarre beaucoup plus jeune, vers 40-45 ans. Et c'est la raison pour laquelle nous intervenons, nous faisons de l'information dans les écoles pour que cette maladie, au moins dans le Val-d'Oise, diminue un petit peu ou stationne, puisque actuellement dans le Val-d'Oise, il y a 5% de la population qui a du diabète.
3: Et plusieurs distances sont proposées. Peut-on participer même si on n'est pas vraiment sportif ?
4: Il y a un 10 km, 5 km qui sont chronométrés, et puis il y a une marche familiale. Donc le 5 et 10 km, les gens, c'est payant. Et la marche familiale, c'est un don que les gens font pour s'inscrire, pour venir. Voilà. Et à partir de 12 ans, la course est à partir de 12 ans, puisqu'avant, il faut d'autres conditions pour les enfants. C'est 800 mètres, c'est 1000 mètres, mais enfin, ça, on ne l'a pas prévu. On prévoit les enfants en marche familiale.
3: Est-ce que vous recherchez des bénévoles ? Est-ce qu'on peut aider sans pour autant participer à la course ?
4: Oui, tout à fait. S'il y a des bénévoles qui veulent venir, on en a besoin pour le balisage de la course sur l'île de Loisirs. Tout à fait.
3: Vous organisez la course sur l'île de Loisirs de Cergy. Pourquoi avoir choisi ce lieu ?
4: Nous avons choisi ce lieu. Au départ, l'idée était de faire ça en ville. Et puis, pour une première, on nous a déconseillé d'aller trop loin avec toutes les procédures qu'il y a par rapport à la préfecture, pour fermer les rues, pour avoir la police autour de nous, etc. Donc, valait mieux être sur un site où on ne traversait pas les routes.
3: Où peut-on retrouver toutes les informations concernant la course et les inscriptions ?
4: Alors, les inscriptions peuvent se faire en ligne sur www.course-du6organisation.fr. Course et organisation, d'ailleurs, au singulier. www.course-du6organisation.fr. On distribue pas mal d'affiches, de tracts et autres sur lesquels il y a le QR code qu'on peut prendre et on retombe directement sur le site.
3: Rendez-vous donc le 31 mai, c'est l'occasion de se dépenser pour la bonne cause. Merci d'avoir été avec nous.
4: C'est moi qui vous remercie.
5: Merci beaucoup.
2: Un entretien mené par Juliette Brunet après sa victoire 2-1 sur le terrain de la réserve du FC Versailles. L'AS Saint-Ouen-l'Aumône joue gros ce week-end avec un match important dans la course au maintien en National 3. Madni Fofana, entraîneur de l'ASOA, est en direct avec nous. Un entretien mené par Tom Verdure.
6: Bonjour Madni Fofana, merci d'être avec nous. Comment allez-vous ?
7: Bonjour. Ça va très bien. Bonjour à tous. Ça va très bien.
6: Une première question pour vous. Comment jugez-vous la saison de l'équipe jusqu'à présent ?
7: Compliqué dans l'ensemble, dans la dynamique, que ce soit sur l'aspect technique, tactique, sur la cohésion de groupe. Mais voilà, on est toujours là aujourd'hui et c'est le plus important par rapport à l'objectif de départ.
6: Après un début de saison compliqué et une certaine instabilité, l'équipe semble avoir retrouvé une vraie dynamique depuis le mois de janvier. Comment expliquez-vous ce changement et cette montée en puissance ?
7: Je pense que on a pu se rendre compte de certaines choses. On a fait un constat à la trêve qui nous a obligés à faire des choix forts. Mais je pense que ces choix ont payé, surtout sur l'aspect humain et relationnel dans le groupe. Et à partir de là, un peu plus de confiance, un peu plus de cohésion, des enchaînements de victoires qui nous ont fait réexister.
6: Comment le groupe prépare-t-il ce rendez-vous décisif, aussi bien physiquement que mentalement, face à une équipe de Trouville-Deauville, également en quête de points dans cette course au maintien ?
7: C'est place au repos total. Là, c'est faire un état des lieux parce que, comme vous l'avez si bien dit, il y a une dépense énergétique qui est importante sur l'aspect mental aussi. On a dépensé tellement pour pouvoir être présent sur cette fin de saison que voilà, on est sur de la régénération, on va essayer de penser le moins possible au match en tout cas, et faire en sorte que les gars soient bien dans les têtes pour que les jambes puissent suivre ce week-end. Mais beaucoup de fatigue physique et mentale.
6: Dans un match qui est aussi important pour le maintien, quel rôle les supporters peuvent-ils avoir ce samedi ?
7: Les supporters, je pense que quand on parle de 12e homme, c'est encore dans un club amateur, ça a énormément de sens. Et au-delà des joueurs, au-delà du staff, je pense que si chacun a en tête qu'il y a un club à sauver, c'est un peu. J'espère qu'ils pourront nous pousser, nous encourager et cette énergie qui pourra manquer sur certaines situations ou en fin de match, où les émotions pourront faire la différence. En tout cas, on compte sur eux pour nous apporter toute cette solidarité et tous ces encouragements au cours du match. Mais en tout cas, ils auront leur mot à dire et on compte sur eux.
6: Oui, car on l'a vu de nombreuses fois. Enfin, pour finir, quel message souhaitez-vous faire passer avant cette dernière ligne droite pour le maintien ?
7: D'y croire. Comme j'ai pu dire aux gars ce week-end, malgré une saison très très très très compliquée, on est encore en vie, on est encore debout, on a refusé de mourir, donc voilà. Y croire fortement, je reste persuadé que les gars feront le boulot, et voilà, la confiance, et tout simplement, voilà, confiance et y croire.
6: Ok, on vous souhaite un bon match, merci Madni Fofana d'avoir été avec nous.
7: Merci à vous.
6: Ça sera un coup d'envoi ce samedi à 18h pour un match crucial dans la course au maintien de l'ASSOA en National 3.
2: Et le rendez-vous est pris. Merci, entretien mené par Tom Verdure. Et puis, quand il n'y en a plus, il y en a encore. C'est lundi tout de suite, votre chronique sport, Axel Maire.
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9: Allez, mon petit bonhomme.
10: Ça va centrer. Raxler, le quatrième but.
8: Actualité sportive. Dans votre chronique sport du lundi 11 mai, on commence avec des cavaliers de haut niveau qui visent les JO. Installée depuis 3 mois à Chars dans le Val d'Oise, la famille de cavaliers professionnels Prudhon s'est lancée sur le circuit Grand National, une première pour une équipe entièrement familiale. Régis Prudhon et ses deux enfants, Jules et Pénélope, ont choisi de relever ce défi ensemble avec un objectif clair, atteindre le plus haut niveau. Pour Régis Prudhon, le concours complet dépasse largement la simple performance sportive. Arrivé dans le monde de l'équitation à l'adolescence, il débute sa carrière aux côtés de l'entraîneur national François Romer. Chez les Prudhon, l'équitation est avant tout une passion familiale qui se transmet de génération en génération. Très tôt, Régis initie ses enfants à cette discipline exigeante et continue aujourd'hui de les entraîner au quotidien. À seulement 20 ans, Jules s'apprête à disputer sa dernière saison en catégorie jeune cavalier. Vice-champion de France cadet en 2020, il vise désormais les championnats d'Europe, compétition pour laquelle il a déjà décroché sa qualification. Sa sœur Pénélope, âgée de 15 ans, s'est d'abord illustrée à Poney à une participation au championnat de France en 2023. Désormais engagée à cheval, elle ambitionne de briller lors des championnats juniors prévus au mois de juillet. On passe côté hockey sur glace, du mouvement chez les Jokers. Après le départ à la retraite de Patrick Coulombe, les Jokers enregistrent plusieurs changements importants au sein de leur effectif. Après 5 saisons passées au club et 256 matchs disputés, Vincent Melin tourne une page et se dirige vers un nouveau projet sportif qui tend ainsi les Jokers. Du côté du staff, les techniciens Philippe Horsky et Kevin Dacosta prolongent leur contrat et poursuivront leur aventure avec le club valdoisien. Autre départ notable, celui de Nikita Chaley qui quitte le club après 3 saisons sous les couleurs des Jokers. Concernant les arrivées, le club pourra compter sur le défenseur français Aurélien Chausserie. À 26 ans, il disputera sa 9e saison en Ligue Magnus. Formé à Bordeaux, il posera ses valises dans le Val d'Oise dès la semaine prochaine afin de débuter sa préparation estivale. Et pour finir, côté basketball, les Spartiates terminent en beauté. Pour leur dernier match de la saison, les Spartiates de Sergi Pontoise se sont imposés sur le score de 88 à 84 contre Tourcoing. Une très belle victoire qui vient confirmer leur superbe 2e place au classement. Malgré plusieurs blessures au sein de l'effectif, les Spartiates ont su maintenir un cap et continuer à aller de l'avant durant tout le long de la saison. Une saison remarquable qui récompense la régularité et l'état d'esprit du groupe. À la semaine prochaine pour vos prochains résultats sur RGB.
2: Merci beaucoup Axel Maire, évidemment, pour tous ces résultats. Un résultat qu'Axel Maire a oublié, on n'oublie pas, c'est que Le Mans FC est en Ligue 1, c'est ma ville natale, donc c'est important aussi de le préciser. Bien sûr, à très vite pour une nouvelle chronique sport, c'est la fin de ce journal. Prochain rendez-vous d'information, c'est évidemment demain à 18h sur RGB 99.2 FM, radio-rgb.net, en direct sur Facebook, en différé sur YouTube. Je vous souhaite une excellente soirée et je laisse la parole à Damien Gissa, à la technique pour la suite.

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2: Le 11 mai 1893, Henri Desgranges établit le record de l'heure. Desgranges, un nom célèbre dans l'univers de la petite reine. Tout de suite, son histoire. Restons dans le domaine du vélo et parlons d'Henri Desgranges. Lui, le cyclisme sur piste, il en connaît un rayon, sans mauvais jeu de mots. Mais c'est sur les routes de France que sa postérité va s'écrire. Desgranges pousse ses premiers cris à Paris le 31 janvier 1865. C'est à la fin du 19e siècle qu'il va se passionner pour la petite reine, sur la piste tout d'abord, où il tente et réussit même à battre quelques records, dont celui de l'heure. L'heure, une épreuve d'endurance. Et l'endurance, c'est son dada à Henri. Mais pas que, Desgranges se destine à devenir journaliste, en même temps de son activité de directeur de vélodrome. Le vélo dans la peau, véritablement. À l'aube des années 1900, il devient le directeur du quotidien sportif L'Autovélo, et c'est en 1903 que tout s'accélère pour Henri Desgranges. En compagnie de quelques collaborateurs, de son réseau et avec l'appui de son journal, il va être l'instigateur de ce qui deviendra la plus grande course cycliste du monde, je parle là du Tour de France. Nous sommes là au début du mois de juillet 1903, lorsque la première grande boucle s'élance avec une soixantaine de participants prêts à avaler les 2400 kilomètres qui composent le parcours de cette édition originelle. Il chapeautera ainsi la course jusqu'au début du second conflit mondial en 1939. Henri Desgranges disparaît en 1940, mais encore aujourd'hui sa mémoire se retrouve tous les étés, car si on observe bien le maillot jaune durant le Tour de France, on peut apercevoir apparaître deux lettres sur ce maillot, un H et un D, tout bonnement les initiales d'Henri Desgranges.
3: Allez, on se donne rendez-vous demain pour d'autres histoires d'un jour avec Mémoire Sport.

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2: Nash, est-ce que tu vois ça ?
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1: 1979, Ridley Scott signe un film qui va redéfinir la peur au cinéma. Alien. Sur le papier, c'est de la science-fiction. Dans la salle, c'est de la terreur pure. À bord du Nostromo, un équipage de routiers de l'espace, pas des héros, pas des soldats, des travailleurs fatigués réveillés d'un sommeil artificiel pour répondre à un signal mystérieux. Parmi eux, Sigourney Weaver, Ripley. Et dès les premières minutes, Scott impose quelque chose de rare. Du silence, de l'attente, une tension qui rampe. Ici, pas de monstre exhibé à la chaîne. La peur se construit lentement, méthodiquement. Le génie d'Alien, c'est son réalisme. Le vaisseau n'a rien d'un palais futuriste, c'est un cargo, sale, industriel, crédible en somme. Les combinaisons grincent, les couloirs suintent, on entend les machines respirer. Et au milieu de cet univers tangible, une intrusion, une forme de vie inconnue, radicalement étrangère. Le film bascule alors dans un huis clos étouffant, une traque, un jeu cruel entre visibilité et suggestion. Parce que Ridley Scott comprend une règle essentielle, ce qu'on ne voit pas fait plus peur que ce qu'on montre. Et puis, il y a le design de la créature, imaginé par Hans Reddy Jaeger, une entité organique, sexuelle, dérangeante, biomécanique, ni vraiment animale, ni vraiment humaine, un cauchemar visuel. Chaque apparition devient un choc, chaque silence, une menace. Mais Alien ne se contente pas d'effrayer, il renverse aussi les codes. Ripley n'est pas écrite comme une héroïne classique, elle s'impose progressivement, sans posture, sans discours, juste par l'intelligence, le sang-froid, la survie. En 1979, voir une femme devenir l'axe central d'un film d'horreur et de science-fiction, ce n'est pas anodin.
5: Final report of the commercial starship Nostromo. Third officer reporting. The other members of the crew. Kane, Lambert, Parker, Brett, Ash and Captain Dallas are dead.
1: Alien, c'est la peur primitive, peur du corps, peur de l'invasion, peur de l'inconnu absolu, mais aussi une critique glaciale. La compagnie qui emploie l'équipage valorise davantage la créature que les humains. Rentabilité avant humanité. Étrangement familier aujourd'hui. Revoir Alien aujourd'hui, c'est constater une chose troublante. Le film reste moderne parce qu'il ne repose pas sur les effets. Il repose sur la mise en scène, le cadre, le rythme, l'atmosphère. Une véritable leçon de cinéma.

Voilà toute la magie du cinéma, créer un mythe, inventer une peur nouvelle et graver à jamais une silhouette dans l'imaginaire collectif. Alien n'est pas seulement un film, c'est une expérience sensorielle, une démonstration que la vraie terreur naît du rythme, du silence, de l'attente. On se retrouve très vite pour rallumer les grands classiques. C'était Retour de Flamme.

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2: Bonjour à toutes et à tous. Bienvenue à la chronique emploi-recrutement de RGB. Je suis Jacques-Alexandre Reynard, votre expert en recrutement local du Mercato de l'Emploi. Aujourd'hui, à la chronique emploi-recrutement de RGB, je voudrais vous raconter une de mes belles histoires de recrutement. Je recrutais une secrétaire pour une association aidant des enfants handicapés. Lors de l'entretien, je pose une question à la candidate. Pouvez-vous me raconter une action, une mission dans un de vos précédents postes pour laquelle vous êtes particulièrement fier ? La candidate réfléchit et me répond : j'ai bien une anecdote, mais je ne sais pas si on peut considérer cela comme une action professionnelle. Voilà, c'était mon dernier jour avant mes congés. Nous étions un vendredi après-midi, j'étais à l'accueil téléphonique et j'avais une maman au bout du fil qui n'était pas bien et qui voulait se suicider. J'ai passé beaucoup de temps à la raisonner et à un moment, j'ai dû avoir les mots justes et je lui ai dit que son enfant allait l'attendre à la sortie de l'école. Elle m'a écouté et elle s'est raisonnée. Je suis parti en congé et quand je suis revenu, cette maman m'avait apporté des chocolats pour m'en remercier. Il va sans dire que j'ai beaucoup aimé son histoire. Et vous ? En tout cas, moi, ça m'a beaucoup plu. Et puis, pour finir, j'ai présenté sa candidature et elle a été recrutée.
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4: Bonsoir à toutes et à tous. Il est 18h dans l'actualité du lundi 11 mai. Le choc dans le Vexin après la découverte des corps d'un policier municipal, de sa femme et de ses deux filles. On y reviendra. Une course pour la bonne cause à Cergy. On en parle avec notre invité, la chronique sport, Axel Maire. Et puis, côté météo, demain, des éclaircies toute la journée. Comptez 3 en minimal, 17 en maximal. On le disait dans les titres, les corps d'un policier municipal de 42 ans, de sa compagne âgée de 40 ans et de leurs deux filles de 9 et 13 ans ont été retrouvés sans vie dans leur pavillon rue de la Croix-Diallo vers à Villers en Artie dans le Vexin. L'homme est soupçonné d'avoir tué sa famille avant de se donner la mort. L'alerte a été donnée dans l'après-midi par le nouveau compagnon de la mère inquiet de ne plus avoir de nouvelles. Les gendarmes arrivés vers 18h ont découvert un impact de balle sur la maison avant d'entrer et de trouver les victimes. Une arme de poing a été saisie et pourrait être l'arme de service du fonctionnaire. Le parc de Pontoise a ouvert une enquête pour meurtre suivie d'un suicide et précise qu'il n'y avait pas d'antécédent judiciaire de violence conjugale connue entre les ex-époux. La mairie annonce la mise en place de cellules psychologiques en lien avec les établissements scolaires et une cérémonie municipale est envisagée. Une attaque a visé des élèves mercredi dernier vers 18h devant le lycée professionnel du Château des Pluches à Saint-Ouen-l'Aumône. Une quinzaine de jeunes armés de cutters et de bâtons ont pris à partie des lycéens sur le parvis. Un adolescent tombé en tentant de fuir a été roué de coups, notamment à la tête. Il a été transporté en urgence relative à l'hôpital de Pontoise. Rapidement intervenus, policiers municipaux et police nationale ont interpellé 7 suspects, dont 4 mineurs placés en garde à vue au commissariat de Cergy. Une enquête est ouverte, la piste d'une rivalité entre quartiers est évoquée et le rectorat annonce un dispositif de sécurité renforcé autour de l'établissement avec déploiement de forces de l'ordre et mobilisation d'équipes de sécurité académique. Sur la 15, un carambolage a provoqué une fermeture d'urgence de l'autoroute dans le sens Cergy-Paris samedi à hauteur d'Ikea Franconville. Peu avant 16h, 7 voitures et une moto sont entrées en collision, entraînant la coupure des trois voies et une grosse pagaille de circulation. Les secours, 28 pompiers et 9 véhicules ont pris en charge 18 victimes, dont 2 blessés graves, évacués en urgence absolue vers l'hôpital d'Argenteuil. 6 autres personnes, plus légèrement touchées, ont été transportées en urgence relative vers les hôpitaux d'Argenteuil et de Pontoise. Dans les bouchons, une femme enceinte, prise de contraction, a aussi été prise en charge et conduite à l'hôpital Beaujon à Clichy. La circulation a finalement pu reprendre vers 18h15. L'ex-infirmière et déléguée syndicale CGT, Siam Toisy, définitivement relaxé dans l'affaire de diffamation qu'il opposait à son ex-employeur, la société Epinomis, qui dirigeait l'EHPAD de Neuville-sur-Oise. La cour d'appel de Versailles a confirmé mercredi la relaxe prononcée en première instance à Pontoise en avril 2025. L'ex-infirmière avait été poursuivie pour avoir dénoncé avec d'autres salariés les conditions de vie des résidents lors d'une grève de 133 jours en 2022, la plus longue du département. La cour d'appel a en revanche annulé les 10 000 euros de dommages et intérêts accordés à Siam Toisy pour procédure abusive en première instance. La journaliste qui avait relayé ses propos a également été relaxée. Siam Toisy évoque un soulagement et dit envisager avec ses avocats un éventuel recours pour faire reconnaître et mieux encadrer les procédures bâillons, tandis que la CGT et des élus saluent une décision qu'ils jugent importante pour la liberté d'expression syndicale. Le 31 mai prochain, le Lions Club de Cergy organise une course solidaire et s'engage aux côtés de la Maison du Diabète et de la Nutrition 95. On reçoit aujourd'hui Jean-Pierre Lucron, organisateur de la course et membre du club.
5: Bonjour Jean-Pierre Lucron, merci d'être avec nous.
6: Bonjour.
5: Est-ce que vous pouvez nous présenter en quelques mots le déroulé de cette journée sportive ?
6: Eh bien, le déroulé de cette journée commencera le matin Vers 8h30, l'organisateur qui s'appelle Course Organisation commencera à distribuer les maillots qui sont des maillots avec des puces de façon à pouvoir être chronométrés puisque c'est une course qui est chronométrée sur 10 km et 5 km. Le départ a lieu à 9h30. Et il y aura sur l'île de Loisirs, puisque nous serons sur l'île de Loisirs, des barnums pour le ravitaillement des coureurs, mais aussi la maison du diabète qui sera présente avec son diabéto-minibus afin de pouvoir faire des dépistages de glycémie, surtout pour les gens qui vont marcher, pour les inciter à continuer à marcher régulièrement, puisqu'ils pourront constater, entre le dépistage du départ et le dépistage de l'arrivée, que leur taux de glycémie diminuera d'une façon importante. Donc c'est aussi pour pousser les gens à avoir une autre hygiène de vie, à marcher régulièrement. Voilà, ça c'est une première partie.
5: Vous êtes accompagné de Yann Akomo, bonjour.
7: Bonjour.
5: C'est une course qui est solidaire. Pourquoi avoir choisi de soutenir la Maison du Diabète et de la Nutrition 95 ?
7: Cette course est organisée, normalement, c'est pour la sensibilisation et la prévention. Ce qui est vrai, la prévention, c'est une bonne chose au niveau de la santé. Mais s'il y a la prévention, c'est-à-dire il y a aussi la sensibilisation. Donc le premier élément de la prévention, je pense, c'est la sensibilisation. C'est pour cela que cette marche est organisée, pour sensibiliser la population, de faire attention au diabète.
5: Comment les fonds récoltés seront-ils utilisés par la Maison du Diabète et de la Nutrition 95 ?
6: Alors, nous avons deux activités.

0: récoltés vont nous servir à financer nos diététiciennes qui interviennent dans ces écoles. Dans la maison du à la maison du diabète, nous avons 10 salariés à temps partiel, 5 diététiciennes, 4 infirmières et une psychologue. Et effectivement, il faut pouvoir financer régulièrement, tout au long de l'année, le personnel qui travaille pour nous.
1: Le diabète touche-t-il aujourd'hui davantage de jeunes par rapport à avant ?
0: Oui, l'âge auquel les gens avaient du diabète était autour de 60-65 ans. Actuellement, on constate qu'avec une autre façon de vie, la nourriture, etc., que cette maladie démarre beaucoup plus jeune, vers 40-45 ans. Et c'est la raison pour laquelle nous intervenons, nous faisons de l'information dans les écoles pour que cette maladie, au moins dans le Val-d'Oise, diminue un petit peu ou stationne, puisque actuellement dans le Val-d'Oise, il y a 5% de la population qui a du diabète.
1: Et plusieurs distances sont proposées. Peut-on participer même si on n'est pas vraiment sportif ?
0: Il y a un 10 km, 5 km qui sont chronométrés, et puis il y a une marche familiale. Donc le 5 et 10 km, les gens, c'est payant, et la marche familiale, c'est un don que les gens font pour s'inscrire, pour venir. Voilà. Et à partir de 12 ans. La course est à partir de 12 ans, puisqu'avant, il faut d'autres conditions pour les enfants. C'est 800 mètres, c'est 1000 mètres, mais enfin, ça, on ne l'a pas prévu. On prévoit les enfants en marche familiale.
1: Est-ce que vous recherchez des bénévoles ? Est-ce qu'on peut aider sans pour autant participer à la course ?
0: Oui, tout à fait. S'il y a des bénévoles qui veulent venir, on en a besoin pour le balisage de la course sur l'île de Loisirs. Tout à fait.
1: Vous organisez la course sur l'île de loisirs de Cergy. Pourquoi avoir choisi ce lieu ?
0: Nous avons choisi ce lieu. Au départ, l'idée était de faire ça en ville. Et puis, pour une première, on nous a déconseillé d'aller trop loin avec toutes les procédures qu'il y a pour par rapport à la préfecture, pour fermer les rues, pour avoir la police autour de nous, etc. Donc, valait mieux être sur un site où on ne traversait pas les routes.
1: Où peut-on retrouver toutes les informations concernant la course et les inscriptions ?
0: Alors, les inscriptions peuvent se faire en ligne sur www.course-du6organisation.fr. Course et organisation, d'ailleurs, au singulier. www.course-du6organisation.fr. On distribue pas mal d'affiches, de tracts et autres, sur lesquels il y a le QR code qu'on peut prendre et on retombe directement sur le site.
1: Rendez-vous donc le 31 mai, c'est l'occasion de se dépenser pour la bonne cause. Merci d'avoir été avec nous.
0: C'est moi qui vous remercie.
2: Merci beaucoup.
3: Un entretien mené par Juliette Brunet après sa victoire 2-1 sur le terrain de la réserve du FC Versailles. L'AS Saint-Ouen-l'Aumône joue gros ce week-end avec un match important dans la course au maintien en National 3. Madni Fofana, entraîneur de l'ASOA, est en direct avec nous. Un entretien mené par Tom Verdure.
4: Bonjour Madni Fofana, merci d'être avec nous. Comment allez-vous ?
5: Bonjour. Bon, ça va très bien. Bonjour à tous. Ça va très bien.
4: Une première question pour vous. Comment jugez-vous la saison de l'équipe jusqu'à présent ?
5: Compliqué dans l'ensemble, dans la dynamique, que ce soit sur l'aspect technique, tactique, sur la cohésion de groupe. Mais voilà, on est toujours là aujourd'hui et c'est le plus important par rapport à l'objectif de départ.
4: Après un début de saison compliqué et une certaine instabilité, l'équipe semble avoir retrouvé une vraie dynamique depuis le mois de janvier. Comment expliquez-vous ce changement et cette montée en puissance ?
5: Je pense que on a pu se rendre compte de certaines choses. On a fait un constat à la trêve qui nous a obligés à faire des choix forts. Mais je pense que ces choix ont payé, surtout sur l'aspect humain et relationnel dans le groupe. Et à partir de là, un peu plus de confiance, un peu plus de cohésion.

0: puis des enchaînements de victoires qui nous ont fait réexister.
1: Comment le groupe prépare-t-il ce rendez-vous décisif, aussi bien physiquement que mentalement, face à une équipe de Trouville-Deauville, également en quête de points dans cette course au maintien ?
0: Voilà, c'est place au repos total. Hein. Là, c'est faire un état des lieux, parce que, comme vous l'avez si bien dit, il y a une dépense énergétique qui est importante sur l'aspect mental aussi. On a dépensé tellement pour pouvoir être présent sur cette fin de saison que voilà, on est sur de la régénération, on va essayer de penser le moins possible au match, en tout cas, et faire en sorte que les gars soient bien dans les têtes pour que les jambes puissent suivre ce week-end. Mais beaucoup de fatigue physique et mentale.
1: Dans un match qui est aussi important pour le maintien, quel rôle les supporters peuvent-ils avoir ce samedi ?
0: Bah, les supporters, je pense que quand on parle de 12e homme, c'est encore dans un club amateur, ça a énormément de sens. Et au-delà des joueurs, au-delà du staff, je pense que si chacun a en tête qu'il y a un club, à sauver, c'est un peu. J'espère qu'ils pourront nous pousser, nous encourager, et cette énergie qui pourra manquer sur certaines situations ou en fin de match, où les émotions pourront faire la différence. En tout cas, on compte sur eux pour nous apporter toute cette solidarité et tous ces encouragements au cours du match. Mais en tout cas, ils auront leur mot à dire et on compte sur eux.
1: Oui, car on l'a vu de nombreuses fois. Enfin, pour finir, quel message souhaitez-vous faire passer avant cette dernière ligne droite pour le maintien ?
0: D'y croire. Comme j'ai pu dire aux gars ce week-end, malgré une saison très très très très compliquée, on est encore en vie, on est encore debout, on a refusé de mourir, donc voilà. Y croire fortement. Je reste persuadé que les gars feront le boulot, et voilà, la confiance et tout simplement, là, confiance et y croire.
1: Ok, on vous souhaite un bon match. Merci Madni Fofana d'avoir été avec nous.
0: Merci à vous.
1: Ça sera un coup d'envoi ce samedi à 18h pour un match crucial dans la course au maintien de l'ASSO en National 3.
2: Et le rendez-vous est pris. Merci, entretien mené par Tom Verdure. Et puis, quand il n'y en a plus, il y en a encore. C'est lundi tout de suite, votre chronique sport, Axel Maire.
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4: Allez, mon petit bonhomme.
3: Ça va centrer. Le quatrième but.
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6: Dans votre chronique sport du lundi 11 mai, on commence avec des cavaliers de haut niveau qui visent les JO. Installés depuis 3 mois à Chars dans le Val d'Oise, la famille de cavaliers professionnels Prudhon s'est lancée sur le circuit Grand National, une première pour une équipe entièrement familiale. Régis Prudhon et ses deux enfants, Jules et Pénélope, ont choisi de relever ce défi ensemble avec un objectif clair, atteindre le plus haut niveau. Pour Régis Prudhon, le concours complet dépasse largement la simple performance sportive. Arrivé dans le monde de l'équitation à l'adolescence, il débute sa carrière aux côtés de l'entraîneur national François Romer. Chez les Prudhon, l'équitation est avant tout une passion familiale qui se transmet de génération en génération. Très tôt, Régis initie ses enfants à cette discipline exigeante et continue aujourd'hui de les entraîner au quotidien. À seulement 20 ans, Jules s'apprête à disputer sa dernière saison en catégorie jeune cavalier. Vice-champion de France cadet en 2020, il vise désormais les championnats d'Europe, compétition pour laquelle il a déjà décroché sa qualification. Sa sœur Pénélope, âgée de 15 ans, s'est d'abord illustrée à Poney à une participation au championnat de France en 2023. Désormais engagée à cheval, elle ambitionne de briller lors des championnats juniors prévus au mois de juillet. On passe côté hockey sur glace, du mouvement chez les Jokers. Après le départ à la retraite de Patrick Coulombe, les Jokers enregistrent plusieurs changements importants au sein de leur effectif. Après 5 saisons passées au club et 256 matchs disputés, Vincent Melin tourne une page et se dirige vers un nouveau projet sportif qui tend ainsi les Jokers. Du côté du staff, les techniciens Philippe Horsky et Kevin D'Acosta prolongent leur contrat et poursuivront leur aventure avec le club valdoisien. Autre départ notable, celui de Nikita Chaley qui quitte le club après 3 saisons sous les couleurs des Jokers. Concernant les arrivées, le club pourra compter sur le défenseur français Aurélien Chausserie. À 26 ans, il dispute disputera sa 9e saison en Ligue Magnus. Formé à Bordeaux, il posera ses valises dans le Val d'Oise dès la semaine prochaine afin de débuter sa préparation estivale. Et pour finir, côté basketball, les Spartiates terminent en beauté. Pour leur dernier match de la saison, les Spartiates de Sergi Pontoise se sont imposés sur le score de 88 à 84 contre Tourcoing. Une très belle victoire qui vient confirmer leur superbe 2e place au classement. Malgré plusieurs blessures au sein de l'effectif, les Spartiates ont su maintenir un cap et continuer à aller de l'avant durant tout le long de la saison. Une saison remarquable qui récompense la régularité et l'état d'esprit du groupe. À la semaine prochaine pour vos prochains résultats sur RGB.
2: Merci beaucoup Axel Maire, évidemment, pour tous ces résultats. Un résultat qu'Axel Maire a oublié, on n'oublie pas, c'est que Le Mans FC est en Ligue 1, c'est ma ville natale, donc c'est important aussi de le préciser. Bien sûr, à très vite pour une nouvelle chronique sport, c'est la fin de ce journal. Prochain rendez-vous d'information, c'est évidemment demain à 18h sur RGB 99.2 FM, radio-rgb.net, en direct sur Facebook, en différé sur YouTube. Je vous souhaite une excellente soirée et je laisse la parole à Damien Gissa, à la technique pour la suite.

0: Et du côté de votre programmation, bien sûr, sur RGB, eh bien, la différence marquera des points. 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
2: Bonjour à tous, à la une de l'actualité du football avec la 33e journée de Ligue 1. Le Paris Saint-Germain a battu Brest 1-0 et se rapproche encore plus du titre. Lille prend la place de Lyon sur le podium. Le LOSC s'est imposé 1-0 à Monaco alors que Lyon s'est incliné 2-1 face à Toulouse. L'OM a retrouvé la victoire face au Havre, succès 1-0. En bas du classement, Nice est le nouveau barragiste après sa défaite 2-1 à Auxerre. Dans les autres résultats, 2-1 pour Rennes face au Paris FC, victoire 4-0 de Lorient face à Metz et match nul 1 partout entre Angers et Strasbourg. Également en football, les Lyonnaises ont remporté la Coupe de France face au Paris Saint-Germain, score du match 4-1. C'est la 11e Coupe de France de OL Lyon. En rugby, La Rochelle a battu le Racing 92-26 à 34 en clôture de la 23e journée de Top 14. Au classement, les Rochelais sont 8e, juste derrière les Franciliens 7e. C'est Toulouse qui est en tête devant Montpellier et la section paloise. Le Stade français, Clermont et Bordeaux-Bègles complètent le top 6. En MotoGP, victoire de l'Espagnol Jorge Martin au Grand Prix de France, disputé au Mans hier. La première victoire de l'Espagnol depuis septembre 2024. Les Français Fabio Quartararo et Johan Zarco ont terminé 6e et 11e. Au classement du championnat du monde, Marco Bezzecchi devance Jorge Martin. Voilà pour l'essentiel de l'actu sportive.
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4: 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Ravi de vous accompagner au 100% football amateur pendant un peu moins d'une heure. C'est à Cergy et nulle part ailleurs. Voici les titres de ce soir dans les coulisses de la performance. La science au service des sportifs avec Charles Debris. Les réserves pro assurent en Régional 1 du Paris Saint-Germain à Liverpool. Une carrière entre espoir et expérience européenne pour David N'Gog en plateau. Bonsoir Daoud Daribo.
5: Bonsoir Farid, toujours un énorme plaisir à être invité et parler football qui le football de chez nous, comme on dit.
4: Exactement. Il y a également sur ma gauche Luc Benoît. Comment vas-tu, Luc ?
6: Très bien, merci. Merci d'être invité aussi, c'est super sympa à chaque fois.
4: Bon, bah, tant mieux. Merci en tout cas, messieurs, d'être à mes côtés ce soir en plateau. Chers auditeurs, auditrices, voici le programme. Docteur en STAPS et spécialiste de la performance sportive, Charles Debris accompagne athlètes et structures dans l'optimisation de leurs résultats. Entre recherche scientifique et terrain, il défend une approche moderne de la préparation physique et mentale. Il en parlera dans Culture Foot en première partie d'émission. En championnat de Régional 1, la logique a été respectée au classement le week-end dernier. On débriefe tout ça dans la seconde partie d'émission. Formé en région parisienne et passé par plusieurs clubs européens, David Ngog est un attaquant français qui s'est révélé très jeune au plus haut niveau avant de connaître une carrière riche et itinérante, notamment marquée par son passage au Paris Saint-Germain. Il sera avec nous en dernière partie d'émission. Voilà, le programme est copieux, messieurs, avec Axel et Damien à la technique. C'est le 36e numéro de la saison. C'est parti pour le 100% football amateur.
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4: C'est un préparateur mental reconnu pour son expertise dans le domaine du football. Nous avons le plaisir... Alors attendez, hop, il faut mettre les casques, messieurs. Nous avons le plaisir d'avoir au téléphone Charles Debris. Allô ?
8: Bonsoir.
4: Bonsoir Charles, comment allez-vous ?
8: Bah, pleine forme. Il n'y a pas beaucoup de matchs ce soir, on est un peu triste, mais bon, on va attendre demain. Le barrage reste à Rodez, il y a eu beaucoup de matchs au week-end, donc tout va bien.
4: C'est vrai, et c'est pour ça, l'événement de la soirée, c'est le 100% football amateur en direct sur RGB 99.2 FM. Charles, qu'est-ce qui vous a poussé à vous spécialiser dans la performance sportive ?
8: Ce qui m'a poussé, ce sont les joueurs, parce que les joueurs, ils veulent toujours progresser. Et le premier d'entre eux, qui s'appelle Robert Pires, un jour, on a échangé. Et puis, c'est comme ça que les choses se sont naturellement faites avec Robert. Et je l'ai accompagné en préparation mentale, en performance individuelle, quand il était sur son temps d'Arsenal. Et puis, ça s'est prolongé depuis maintenant plus de 25 ans avec des joueurs de niveau international, mais aussi des joueurs de Ligue 1 ou de Ligue 2. Qui veulent les meilleurs outils pour pouvoir progresser.
4: Et quel type d'outils, par exemple, Charles ?
8: Le premier outil, c'est autour du match. C'est la préparation et l'après-match sous forme d'entretien, avec des exercices liés à la concentration, à la reconcentration, parce que se concentrer, c'est une chose, se reconcentrer, c'en est encore une autre. Et puis, de manière un peu plus longue, dans une saison, c'est d'arriver à avoir la même motivation, mais pas seulement au match, aussi à l'entraînement. C'est ce que demande Luis Enrique aujourd'hui à ses joueurs. Il faut être motivé tout le temps, voilà. Il faut être motivé sur le terrain, d'entraînement, de match, mais il faut aussi être motivé pour bien manger, pour bien dormir, pour bien récupérer. Donc c'est du H24. Et du moment où le foot, même en N3, est véritablement ce que vous exercez le plus couramment possible sur une année, bah, ça demande de l'exigence, quel que soit le niveau.
4: En effet. Concrètement, que recouvre aujourd'hui le consulting en performance, Charles ?
8: Concrètement, les joueurs ont besoin d'être écoutés, donc il faut avoir une écoute à leur endroit, mais alors c'est pas suffisant, il faut leur apporter des outils, des techniques et des méthodes comme la visualisation mentale, comme l'imagerie mentale, pour qu'ils puissent s'en servir sur le terrain. L'écoute n'est pas suffisante, c'est juste une étape.
4: Et je me doute, Charles, que la science du sport a évolué ces dernières années.
8: Alors, elle a évolué pas seulement en préparation mentale, elle a évolué en préparation physique, elle a évolué en préparation technique et tactique, sur les exercices qui sont proposés, sur la mémorisation des exercices. Et on en revient toujours d'ailleurs à une notion de temps, c'est-à-dire que la science peut aider la pratique. La science peut aider la pratique, mais il faut quand même une notion de temps. Voilà. Donc, il faut laisser le temps aux sportifs, au singulier ou au pluriel, qu'ils soient individuels. Là, en l'occurrence, pour nous, c'est du collectif. Mais il faut leur laisser le temps de s'imprégner, que ce soit en préparation physique, en préparation mentale me concernant, ou en préparation technique ou tactique. À l'époque de Bielsa, l'Olympique de Marseille, qui engorgeait les joueurs de vidéos le jour du match, on sait pertinemment que la mémorisation ne peut pas se faire le jour du match. À l'inverse, Philippe Montagnier, qui faisait une séance de vidéo tous les deux jours, lundi, mercredi, vendredi, avec match le samedi, bah là, en l'occurrence, le joueur avait beaucoup plus de capacité mnésique à pouvoir mémoriser soit son jeu, soit le jeu de l'adversaire. Ça, c'est efficace. Voilà. Le faire le jour du match, beaucoup de vidéos le jour du match, il est démontré que c'est pas efficace parce que l'information arrive en arrive trop près de l'événement, trop près du match.
4: Non, mais c'est vrai, c'est très intéressant ce que vous dites, Charles. Et bon, je l'ai vu hein, sur les réseaux sociaux, Charles, vous étiez présent au Parc des Princes pour la victoire du Paris Saint-Germain contre Brest. L'actualité, donc, c'est Paris Saint-Germain en finale de la Ligue des Champions pour la deuxième fois d'affilée, sans vacances, avec des blessés. Paris est encore au rendez-vous. Comment vous l'expliquez?
8: Ils ont un entraîneur qui accepte la défaite. Et il faut accepter la défaite. Donc, quand on accepte la défaite, on joue plus libéré. Voilà. Et on travaille plus libéré. Donc, ça, c'est la première chose. La deuxième, c'est qu'il a su marquer son autorité. On a su lui laisser marquer son autorité. Voilà. À l'exemple de ce qui s'est passé avec Ousmane par rapport à l'épisode d'Arsenal. Donc, ça, c'est important. Et le troisième point, c'est que, on lui a laissé du temps. Je reviens à ça. On lui laisse du temps. Donc peut-être qu'ils gagneront, peut-être qu'ils perdront. C'est pas le plus important. Le plus important, c'est de continuer de progresser. Et puis, s'ils gagnent, ils vont peut-être à gagner de nouveau l'année prochaine. Puis s'ils la gagnent pas, ils la gagneront peut-être dans un an ou dans deux ans. Il faut s'inscrire sur la durée. Et Luis Enrique, il a réussi à faire passer ce message aux dirigeants.
4: C'est vrai. Bon, espérons quand même qu'on,
8: oui,
4: que le Paris Saint-Germain remporte cette deuxième étoile d'affilée.
8: Entre deux, pour gagner le match quand même, mais même à la 96e.
4: Ah oui, tout à fait. Hein. Je pense que le peuple parisien signerait tout de suite pour une victoire dans les arrêts de jeu. Avant de laisser la parole aux consultants Daoud et Luc, j'ai lu également, Charles, que vous avez travaillé avec les champions du monde 98, et vous en avez mentionné un tout à l'heure, c'est Robert Pires. Quel a été votre rôle auprès d'eux et de quelle manière les avez-vous accompagnés?
8: J'ai aussi eu des champions du monde 2018.
4: Qui par exemple?
8: Un joueur qui était sur le terrain le jour de la finale et qui est encore en carrière, et puis un second que j'ai vu dans un club.
4: C'était Kylian?
8: Et le travail à mener.
4: C'était pas Mbappé alors.
8: On le verra plus tard.
4: Ah.
8: Le travail à mener est sensiblement le même. Il est sensiblement le même parce que je me répète, les joueurs ils ont besoin d'écoute et qu'on leur apporte des techniques et des outils qui soient utilisables.
4: Voilà. Oui, mais les joueurs sont différents peut-être, Charles, entre 98 et 2018.
8: Le contexte est différent, mais pas les joueurs.
4: D'accord.
8: Le contexte est différent, les parents, la famille sont trop différents. Voilà. Et le problème, c'est qu'ils ne comprennent pas le jeu du foot. Ils comprennent le jeu de l'argent, mais pas le jeu du foot. Donc c'est un problème.
4: Et donc, comment vous les avez accompagnés à l'époque, Charles?
8: Je les ai accompagnés en allant voir leurs matchs, en allant voir leurs entraînements, et puis en ayant le téléphone ouvert H24, parce que quand le joueur il a besoin de s'exprimer, quand le joueur il a besoin d'avoir une solution, exemple, une situation complexe à Nice avec un joueur qui n'était pas encore champion du monde, il faut pouvoir trouver les mots, et puis il faut pouvoir donner le bon conseil, donner le bon conseil pour la bonne attitude et le bon comportement. À Nice, il faut éviter de descendre du bus. Voilà.
4: Oui.
8: Faut éviter de descendre du bus. Il faut déjà monter dedans.
4: C'est
8: mais
4: ça.
8: Après, il faut éviter de descendre. Il vaut mieux aller s'entraîner. C'est quand même fortement recommandé.
4: On est d'accord. Voilà. On est d'accord.
8: Donc, ouais. il faut avoir une politique, une logique éducationnelle. C'est important. Voilà. Il y a des règles. Moi, j'ai vu Zinedine Zidane à Clairefontaine faire 300 autographes. 300 autographes du premier au 300.
4: Ah, quand même.
8: 300 autographes. Et j'ai vu un autre joueur qui était avec lui en faire 5. L'autre joueur, il a disparu quelques mois après de l'équipe de France.
4: Bon, je ne vous demanderai pas le nom de ce joueur, Charles.
8: Non.
4: Je me doute que de toute façon, vous le demanderiez pas.
8: Voilà, et puis ça n'empêche qu'il est très sympa.
4: Oui, tout à fait. L'un n'empêche pas l'autre.
8: Être sympa empêche de gagner, par contre.
4: Voilà. C'est bon à savoir.
8: Dans le haut niveau, il ne faut pas être sympa.
4: Il faut être, c'est bon à savoir. Je laisse la parole à Luc.
6: Oui, bonsoir. Moi, je voudrais savoir si vous avez des outils pour nous, pour nos petits clubs amateurs, pour savoir comment on peut faire pour progresser.
8: Ah, déjà, il n'y a pas de petits clubs amateurs, déjà.
6: Merci.
8: Moi-même, j'ai 55 ans et je joue en départemental à Vermont le dimanche après-midi.
6: Ah oui,
4: bravo.
8: Voilà.
6: Bravo, oui.
8: Donc, il n'y a pas de petits clubs amateurs, il n'y a pas de petits niveaux, déjà. Il y a des règles, et pour vous répondre, Luc, il y a des règles qui sont transversales, que ce soit dans mon club ou dans le vôtre amateur ou dans les grands clubs. La première des règles, on a eu l'exemple avec Le Mans et avec Thierry Gomez.
4: Oui.
8: On l'a eu avec le Barça de Lionel Messi. On l'a eu avec l'équipe de France de 98 et de 2018. Il faut faire une équipe de copains.
4: Ah oui,
8: il faut faire une équipe de copains.
6: Ok, ok.
8: Une équipe de copains en départemental 3, en régional 2, en national 3, en national 1, en Champions League comme le Barça et gagne.
4: Ou comme le Paris Saint-Germain de cette année ou de l'année dernière.
8: Exactement, c'est une équipe de copains, donc ils gagnent. Voilà. Il n'y a pas de copains, on ne gagne pas. Quand on est petit, on gagne les tournois parce qu'on est copains. Être copain, ça veut dire quoi ? C'est avoir de la cohésion, respecter l'éducateur pour les clubs amateurs. Mais bon, je rappelle quand même que l'entraîneur Luis Enrique, il est éducateur avant d'être entraîneur.
4: Oui, oui.
8: Il est éducateur avant d'être entraîneur. Et c'est l'un des seuls entraîneurs de Ligue 1 qui ne conteste jamais les décisions de l'arbitre. Il y a certains entraîneurs de Ligue 1 qui contestent les décisions de l'arbitre avec un palmarès que personne ne connaît, ils n'en ont pas. Donc, il convient quand même de respecter les règles du jeu, respecter l'éducateur, respecter l'arbitre pour l'éducateur, respecter la position de chacun. Voilà. Et déjà, quand ça c'est défini, que c'est déterminé, et les clubs amateurs travaillent très très bien. Et c'est pour ça qu'on a 4 finales de Coupe du Monde. C'est parce qu'on travaille très bien dans les clubs amateurs. Sinon, jamais on n'aurait 4 finales de Coupe du Monde. Jamais.
4: C'est important de le rappeler. Merci Charles pour ce message. Je laisse la parole à Daoud.
9: Oui, bonsoir. J'ai une petite question, c'est sur la préparation mentale chez les jeunes. C'est les jeunes joueurs. Parce qu'on a l'INF Clairefontaine, c'est à 12-13 ans, puis les centres de formation. Et sur la gestion émotionnelle, ils sont en construction. Et je sais pas, moi je pense, est-ce qu'il n'est pas judicieux dans les formations d'avoir justement intégré, dans le cadre des cursus qu'on peut avoir, technique c'est très bien, tactique c'est très bien, mais l'aspect mental dans la gestion émotionnelle. Qu'est-ce que vous en pensez par rapport, surtout par rapport aux plus jeunes, parce que vous récupérez beaucoup les seniors, là on parlait des seniors, des adultes, mais je pense que aussi sur les plus jeunes, ça doit être très important. Quel est votre avis par rapport à ça ?
8: Et vous soulevez un vrai sujet, je vous en remercie, c'est celui de la préadolescence ou de l'adolescence, donc les U13, les U12, les U11. Et on a d'ailleurs, j'ai évoqué tout à l'heure, on a déjà des travers et on est obligé de mettre le rôle des parents qui n'aide pas le rôle de l'éducateur. Et on a déjà besoin de créer un cadre. Voilà. Et à l'intérieur de ce cadre, que ce soit dans les séances d'entraînement ou que ce soit dans les matchs, on peut aider le joueur à s'améliorer. Exemple, stratégie de l'encouragement. Vous l'avez pour un joueur de Ligue 1, mais vous l'avez pour un joueur de U12 de n'importe quel club. Il a manqué 2 face à face, mais c'est pas un problème. C'est pas un problème d'avoir manqué 2 face à face avec le gardien.
4: Non, déjà, il s'est procuré ces 2 occasions, déjà.
8: Il s'est procuré ces 2 occasions, il a eu le courage de frapper, voilà. Ah, peut-être qu'il aurait dû donner le ballon, peut-être qu'il aurait dû frapper avant, etc. Il faut être dans une politique d'encouragement, voilà. Dans une stratégie d'encouragement, c'est comme à l'école.
9: Très bien.
8: C'est comme à l'école. Et c'est important de toujours être dans l'encouragement, de toujours accepter l'effort de l'autre, voilà. Parce qu'il faut accepter l'effort de l'autre, mais il faut que l'autre accepte aussi son effort. On en revient à la notion de sport collectif. Et celui qui ne veut pas se fondre dans le groupe, bah malheureusement, à terme, donc mentalement, pour vous répondre, Daoud, il faut impérativement respecter cette notion de sport collectif, d'encouragement. Puis il y a une chose importante,
9: très bien.
8: C'est que ces gamins-là, ils sont en maturation physiologique, ils grandissent. Ils grandissent en U12, en U13, ils ont pris 3 cm, ils en prennent 5 en U14, ils sont en opposition avec le monde d'adultes, c'est très complexe pour eux. Donc il faut aussi être très tolérant avec eux. Voilà, honnêtement, qui gagne un match, qui perd un match, qui perd un ballon, on s'en fout.
9: Mais est-ce que c'est pas les éducateurs, Charles, justement, il faudrait peut-être aussi avoir cette notion de formation sur la gestion émotionnelle, parce que c'est souvent aussi le problème, ça. C'est allier le résultat quand on a des jeunes à aussi accepter qu'on est en formation et que l'enfant il est là pour apprendre, même s'il rate, il est là en échec, mais c'est pas grave, il va continuer à travailler pour s'améliorer.
4: Éduquer les éducateurs.
8: Bien sûr.
9: Je pense qu'il est là.
8: Lille avait, le LOSC avait à l'époque, il y a 15 ans, avait voulu un peu travailler sur le sujet, ils sont pas totalement allés au bout, un peu, mais l'idée était bonne. Et oui, il faut éduquer les éducateurs, former les formateurs. À ce qu'est le cas, on forme très bien, mais peut-être pas suffisamment.
4: Exactement.
8: On est quand même toujours dans une logique de compétition exacerbée. Quelle logique de compétition hein, sur un match U12, sur un match U8, il y a 2 buts, il faut mettre un but de plus que l'adversaire. Mais c'est totalement disproportionné.
9: On est d'accord.
8: C'est totalement disproportionné. Et je vais même aller encore plus loin. Regardez ce qui se passe avec Luis Enrique. Il passe son temps à dire qu'il faut progresser. Évidemment, il a envie de gagner tous les matchs, mais il a surtout envie que l'équipe progresse. Et pour progresser, on peut perdre.
4: Voilà.
8: Tôt ou tard, on gagne. Tôt ou tard, on gagne. L'Euro 96, la Coupe du Monde 98, pour vous répondre tout à l'heure à votre question. L'Euro 96 et voilà, l'Euro 2016, la Coupe du Monde 98, un échec, une réussite, un échec, une réussite.
4: Mais c'est vrai que parfois on apprend plus, excuse-moi Luc, on apprend plus parfois des défaites que des victoires.
8: Bah, on apprend autant, c'est plus difficile de se remettre en question quand on gagne. Je pense que c'est d'ailleurs été le défaut, si on prend un autre niveau, du Bayern de Munich. C'est souvent le défaut des équipes qui sont reléguées de Ligue 1 en Ligue 2 ou de Ligue 2 en National et ainsi de suite. C'est d'accepter la remise en question. C'est difficile. Mais dans un club, il y a des gens qui sont... Attention, il y a une logique. Il y a une problématique dans le foot amateur. Il y a une problématique par rapport à la question de Luc et de Daoud. C'est qu'il y a des gens qui sont rémunérés partiellement ou totalement. Et il y a des gens qui sont bénévoles dans un club amateur.
9: Oui, tout à fait.
4: Ça, c'est le danger du football amateur, quand même.
8: Et attention à ça. Attention à ça. Et donc, il y en a pour certains pour qui c'est un vrai complément de salaire, pour d'autres pour qui c'est une indemnité, et pour d'autres c'est juste la présence. Donc, il peut y avoir à l'intérieur d'une équipe d'éducateurs, d'une équipe de dirigeants, des discordances qui vont finir tôt ou tard sur les gamins. Il y a eu d'excellents exemples. À l'Aix-Nancy-Lorraine, j'ai eu un joueur m'expliquer. Vous faites une semaine d'entraînement, on est dans un club pro, on est en formation, on est en U15. Vous faites une semaine d'entraînement pleine et complète, avec réussite. Le vendredi, vous finissez la semaine d'entraînement, le samedi matin, bon, petite séance, etc. Match de U17 ou de U19 ou de U15 le dimanche. Les joueurs performants à l'entraînement n'ont pas joué. Ils sont allés sur le banc. Parce qu'ils avaient progressé à l'entraînement. Mais c'est difficile. Mais qu'est-ce qui est l'objectif pédagogique, éducatif? C'est quoi? T'es bon à l'entraînement, mais tu vas quand même ne pas jouer. Tu vas penser à l'équipe.
6: C'est fou.
8: Et Ousmane Dembélé qui
9: fait. Ah, bah là, Dembélé, c'est l'exemple flagrant.
8: Ah, bah l'exemple, là, on a.
9: Ah, là, c'est exceptionnel.
8: Là, on a. Le mec, il sort, il dit rien.
4: Le ballon d'or, en effet.
8: Et les ballons d'or. Et il sort, il dit rien. Voilà. Mais ça c'est le foot. Mais c'est le foot en U13, c'est le foot au bain. Ça, c'est le foot.
6: Vous avez raison.
8: Il faut penser équipe.
6: Vous avez raison, parce que nous, on voit tous les week-ends sur les terrains, c'est des matchs de Ligue des Champions, c'est pas des matchs post-sur plaisir.
8: C'est pas des matchs de U13 ou de 20
6: minutes. Ouais, de U11, de U12, ils veulent tous gagner, ils veulent tous... Des fois, des gamins, ils jouent 5 minutes parce qu'il est plus mauvais ou plus qu'un autre, alors c'est vraiment catastrophique, franchement.
8: Alors moi, j'ai été éducateur il y a 30 ans, j'ai fait l'erreur. Voilà,
4: quelle erreur?
8: C'était des poussins à l'époque, fallait gagner le match. J'ai pris un joueur et je m'en veux encore. J'en parle 30 ans après, dans un club amateur, et le joueur, je ne l'ai pas fait rentrer. Mais quelle erreur de ma part? Ah, c'est même pas une erreur de ma part, c'est pas normal que j'ai pas un rapport à faire, mettons, au district à l'époque, ou à la ligue, et qu'on me le notifie. Ou qu'on me prévienne avant, ou qu'on m'impose, ou qu'on m'oblige à ce que tous les joueurs jouent. Et moi, comme un imbécile, j'ai pas fait rentrer les joueurs. Ah, j'avais toutes les raisons du monde de ne pas le faire rentrer, mais j'en avais surtout aucune. C'est inadmissible de ma part.
9: Mais je trouve que c'est dommage. Vous avez ce que vous dites, monsieur, c'est très intéressant, Charles. Parce que je pense que dans les cursus de formation, il devrait y avoir une partie, je ne sais pas, une demi-journée obligatoire, on va dire, si on peut, qui intégrerait ça, justement. Le bien-être de nos joueurs et de nos joueuses.
4: Bon, comment y arriver, mais ce serait un bon début.
9: Et comment y arriver, voilà, comment mettre en place des choses pour que, justement, on arrive à un bien-être pour nos joueurs et nos joueuses, quoi, qu'ils arrivent à se développer sur la gestion émotionnelle, à être le plus performant possible, tout en prenant un plaisir dans un collectif.
8: On travaille bien, je trouve, à la Fédération Française de Foot depuis, mais même pas depuis 30 ans, hein, depuis Michel Hidalgo, Gérard Balide. Donc c'est la période qui précède, c'est autour des années 80.
9: Les 80, oui.
8: Autour des années 80. Michel Hidalgo était le premier à parler de pédagogie. C'est Michel Hidalgo qui était le premier à parler de pédagogie. Ouais. Voilà, il a été l'un des tout premiers à parler de pédagogie. Voilà. Donc c'est pas hier matin, c'était pas sur la 33e journée de championnat ou la 34e. Non, non, Michel Hidalgo, il a attendu personne. Certains entraîneurs n'étaient même pas nés. Et donc, il y avait déjà plein de travaux qui étaient faits à Vichy, à l'époque, avec Pierre Pivaro, qui ensuite ont été repris à Clairefontaine. Voilà, il faut bien remettre les choses historiquement dans le contexte.
9: Très bien.
8: Donc on n'a rien attendu. Mais ça reste améliorable. Mais pour autant, on travaille quand même.
6: Mais là,
8: moi, pour voyager quand même en Italie, en Allemagne ou en Espagne, déjà sur la qualité des infrastructures, on travaille quand même très, très, très bien. Mais c'est très intéressant d'avoir l'échange que l'on a tout de suite. Parce que ça montre qu'on n'est pas content, ça montre qu'on veut faire mieux, ouais. Et donc ça montre qu'on va progresser.
4: Non, mais on cherche là, toujours l'excellence. Hein.
6: Je suis au district des Yvelines, 78, et là, on a créé une opération Cap Animation pour les U6 à U9. Ça veut dire que des éducateurs du district vont sur les plateaux et regardent le bon fonctionnement du plateau et si les joueurs ont le même temps de jeu que tout le monde. Et ça, c'est vraiment un truc qu'on a commencé samedi. Samedi, j'étais à...
4: Bonne initiative.
6: J'étais à Viroflay, moi, parce que je suis détaché au district du 78. Et j'ai fait un compte-rendu. Et vraiment, ça s'est très, très bien passé dans ce plateau-là. Mais c'est un bon début, je pense.
4: Bah, espérons que ça se fasse également du côté du Val-d'Oise. Enfin, bon, même de toute la région parisienne et même en France entière.
9: En France.
4: Charles, je voulais vous demander comment concilier performance et santé sur le long terme.
8: C'est une vraie question. L'article d'ailleurs de Steve Mandanda, qui
4: exactement.
8: A été recruté par Pierre Foissat, qui était mon coach au Havre, qui était un gamin d'Evreux, et c'est bien qu'il en parle, qu'il se rende compte aussi de certaines choses. C'est un vrai. Alors attention, on ne l'a pas que dans le foot. On l'a en Formule 1, on l'a dans le tennis, on l'a partout.
4: Faites bien de le rappeler.
9: Tous les sports de haut niveau.
8: Voilà.
9: Il y a l'adrénaline.
8: Voilà. Toutes les pratiques et les après-carrière sont très, très difficiles. Ouais. D'ailleurs, je pense que l'UNECATEF fait un excellent travail là-dessus qui mériterait peut-être d'être plus souligné. Les clubs font un travail, mais pas suffisant. Pas suffisant. Parce que moi, quand je leur parle de ça, de ce que vous me dites, performance et santé, la réponse, c'est « Ouais, Charles, tu peux nous aider, mais pour qu'on gagne 3 places au classement. Bah, » Je peux t'aider pour qu'on gagne 3 places au classement, ouais, ça ne va pas faire de mal, d'ailleurs.
4: Sur l'instant T, oui.
8: Il a raison.
4: Oui,
8: il a
4: oui.
8: raison. Ok, super. Mais par contre, le joueur qui est en fin de carrière, on s'en occupe pas.
4: C'est ça.
8: Donc le mec, on le laisse tomber. Il sort de la piverdière et casse-toi. Mm-hmm. Non.
4: Oui, parce qu'eux, ils le vivent comme un deuil. Le mot est un peu fort, mais.
8: Et Steve, il n'a pas besoin d'argent. Il n'a pas besoin de reconnaissance. Par contre, il a juste un problème, c'est que là, je pense que si on l'invite au district des Yvelines pour aller voir les U6 ou les U9, je pense qu'il est le premier arrivé au rendez-vous. Parce qu'il n'a rien à faire de ses journées.
9: C'est ce qu'il disait, ton nom.
8: Et les mecs, ils n'ont rien à faire. Ils vont voir des matchs, mais bon, un match, c'est quoi? C'est 6 heures. Entre le moment où il part de chez lui, le moment où il rentre chez lui, c'est 6 heures. Les mecs s'emmerdent. Voilà. On a du mal à garder les anciens joueurs, on a du mal à leur laisser une place, alors qu'honnêtement, il pourrait, Steve Mandanda, il devrait être dans n'importe quel club professionnel comme consultant de gardien pour 2000 euros par mois. Pour 2000 euros par mois, il devrait être consultant des gardiens. Voilà. Donc ça coûterait moins cher que de recruter des joueurs qui ne mettent pas un pied devant l'autre pour nourrir des agents ou des directeurs sportifs qui sont rétro-commissionnés. À un moment donné, il faut dire les choses.
4: Hein. Non, mais vous faites bien de le rappeler. Bon, il y a encore des choses à améliorer. On est sur le bon chemin, mais on peut toujours faire mieux.
8: On a 2 étoiles sur le maillot.
4: Exactement, et peut-être une troisième dans quelques semaines, espérons-le, et certainement grâce à vous, vous serez présent d'ailleurs.
8: C'est possible, et bah, j'ai tout fait depuis 98.
4: Ah, et comme quoi vous leur voilà. portez chance, donc il faut continuer.
8: Voilà. Mais bon, on sert comme on dit match par match, semaine par semaine, il y a déjà des très beaux projets, des très beaux matchs à voir, et puis ce qu'il faut surtout, c'est... Moi, je l'ai vu avec Pep Guardiola quand tu es à Manchester City. J'avais l'impression, c'était Daoud ou Luc, je ne sais plus qui parlait du U6 à U9. L'humilité de Pep Guardiola pour voir une séance d'entraînement de jeunes, c'était fabuleux.
4: Fabuleux.
8: C'est-à-dire ouais. que Pep Guardiola, il est autant intéressé par les U7 que par son équipe professionnelle.
4: Bah, il a tout compris au football et c'est voilà. pour il ça qu'on a foot. Toujours plaisir de le regarder à la télévision. Charles, merci d'avoir répondu à toutes nos questions à distance et j'espère qu'un jour on aura l'occasion de vous voir en vrai, en plateau, Charles.
8: Bah, la prochaine fois, avec plaisir.
9: Très intéressant.
4: Voilà. C'était très intéressant, on aurait pu parler pendant des heures.
6: Oui.
4: Et peut-être qu'on aura l'occasion d'échanger de nouveau pendant la Coupe du Monde, parce que je pense qu'il sera question quand même de préparation mentale et physique durant cette compétition que tout le monde attend avec impatience.
8: Oui, il y a une belle journée de N3, de N2 qui nous attend là, pour le foot amateur.
4: Oui,
8: j'ai monté en R1.
4: La semaine prochaine, en effet.
8: Les plateaux qui arrivent pour les débutants, voilà. La force du foot français, elle est là.
4: Exactement. Merci Charles d'être passé au 100% football
8: merci
4: amateur.
8: À tous. Merci beaucoup. C'est un plaisir.
9: Merci beaucoup.
8: À bientôt.
6: Merci beaucoup.
8: À bientôt.
4: Au revoir.
8: À bientôt.
4: C'était très intéressant, messieurs. On aurait pu parler pendant des heures. Et j'espère vraiment qu'on aura l'occasion de l'inviter en plateau.
6: Tout à fait. Vous pouvez pas s'arrêter.
4: Non. Ouais. Il est 19h, bientôt 28. Si vous nous rejoignez, soyez les bienvenus au 100% football amateur. Petite parenthèse de résultats.
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4: Les réserves professionnelles valident leur montée en National 3 après une saison maîtrisée en championnat de Régional 1. Retour sur la 21e journée de ce week-end. Passons au groupe A. Plessis Robinson a cartonné l'Entente Saint-Gratien 4 buts à 1. Les locaux en voulaient plus que les visiteurs. Il n'y avait pourtant que 0-0 à la mi-temps. Match nul entre Melun et Sarcelles de partout. Montrouge-Saint-Denis, le match arrêté. J'ai pas pu savoir pour quelle raison. En tout cas, le match a été arrêté. L'Aulnésienne a battu le leader, la réserve du Restart 2 buts à 0, 2 tirs, 2 buts. Les Mureaux ont battu à domicile Saint-Brice 2 buts à 1. Et Paris 13 Atlético Mantois, match nul 0 à 0. Aucune victoire à l'extérieur pour 14 buts. Je vous rappelle le classement, donc la réserve du Restart. 39 points et donc valide sa montée. Derrière suit Mantois 36 points, donc c'est trop juste. Saint-Brice 34 points et Sarcelles ferme la marche avec 16 petits points. Daoud, un petit... Ah, on va peut-être enlever les casques. On n'en a plus besoin. Daoud, peut-être un... Quel est ton avis, quel est ton regard sur cette 21e journée, le classement?
9: Le Restart, en fait, il confirme ce que moi j'avais pu voir. C'est vraiment une très très belle équipe. Qui confirme avec cette montée. Et puis Sarcelles qui était déjà en grande difficulté, hein, qui n'avait pas gagné beaucoup de matchs. Je crois qu'ils ont gagné que 4 matchs, c'est
4: oui,
9: ça.
4: Oui.
9: Donc qui est officiellement relégué. À moins qu'après il y a des trucs administratifs, on connaît.
4: Ouais,
9: hein, il y a
4: toujours des voilà. Possible.
9: Et puis après, en bas de classement, il y a Montrouge, on va attendre le dénouement avec Saint-Denis, parce que c'est important, hein, parce qu'ils peuvent éventuellement recoller au Plessis Robinson. Voilà, donc ce qui va être intéressant sur la dernière journée, c'est qui va descendre avec Sarcelles. Puis le Red Star, puis après les autres vont se battre pour les places d'honneur sur cette poule-là en tout cas.
4: Exactement. Luc, un avis sur ce groupe A de Régional 1?
6: Comme a dit Daoud, hein, il a tout dit je pense, mais franchement, Red Star mérite sa montée.
9: Ouais.
6: Et puis, voilà.
4: A été peut-être l'équipe la plus régulière, en tout cas depuis 2026.
9: Ouais, ils sont... oui.
4: Voilà, hein, donc tant mieux pour la réserve du Restart. Messieurs, passons au groupe B. Je rappelle les résultats. Valière a battu Villejuif 2 buts à 1. Carton de la réserve de Fleury sur Courbevoie 7 buts à 1. Lemay l'a emporté sur son terrain face à Houille 2 buts à 1. La réserve donc du Paris FC a battu Montreuil et ce match a fait beaucoup parler. A battu son Dauphin 3 buts à 1 à Montreuil. Château l'a emporté difficilement sur Colombienne 3 buts à 2 et Clessouilly de notre ami William Longuet a cartonné les Ulysses 4 buts à 1, carton plein donc à domicile pour un total de 28 points. Classement sans surprise, en tout cas qui ne bougera pas lors de la dernière journée. La réserve du Paris FC 50 points et va monter en National 3. Montreuil donc juste derrière, deuxième 46 points, les Ulysses 31 points et c'est la Colombienne qui ferme la marche avec 9 petits points. Daoud, un regard sur ce classement?
9: Je connais bien le championnat. La Colombienne, de toute façon, depuis très longtemps, ils étaient décrochés en bas de classement, donc ils descendent. La victoire de Valière, qui est très importante, parce que s'il n'y a que deux descentes, il a encore la houille, donc il va gérer une dernière journée terrible entre les deux. Il faudra voir les descentes de National 3, c'est-à-dire des Franciliens, comme d'habitude. Là. Et puis le Paris FC qui était... je ne veux pas parler des conditions dans lesquelles ça a été accueilli à Charletti, etc. Mais dans le match au sommet, ils valident leur montée. Une seule défaite dans l'année. D'après les échos que j'ai eus, c'était la meilleure équipe de la saison.
4: Sur match, ils ont été supérieurs.
9: Ils sont vraiment très bons.
4: Sur
9: toute la saison, on m'a dit. Et j'ai un mot pour le coach de Château, que je connais bien, qui a été vraiment très très mal barré jusqu'à presque la trêve et qui a fait une remontada formidable sur la deuxième partie de saison.
4: Luc, quel est ton regard sur ce classement?
6: Un peu triste pour la Colombienne, parce qu'ils viennent de monter, ils venaient de monter de R2 en R1, et c'est ma ville, natale.
4: D'accord.
6: et Paris FC, ouais, logique. Et puis, maintenant, c'est avec la refonte des championnats, ce ne sera plus N3, je crois que ça sera N2.
4: Oui, oui, tout à fait.
6: Alors, parce qu'il y a nouveau Ligue 3 qui va se créer.
4: 3, ouais. À partir du coup, mois d'août.
6: De R1, tu montes en N2, c'est...
4: C'est beau.
6: C'est beau, hein.
4: c'est beau, en effet. Bon, ben, c'est vrai qu'on peut quand même saluer le beau parcours à la fois de Montreuil dans ce groupe B.
9: Magnifique.
4: Après un très, très beau parcours également en Coupe de France. Oui, et ouais. On peut leur faire confiance que l'année prochaine, ils seront au rendez-vous également. Et puis, Mantois et Saint-Brice, toujours au rendez-vous. Il leur manque encore quelques points, peut-être pour envisager la montée.
9: Surtout Mantois. Ça fait plusieurs années qu'il y a retour qui n'arrive pas. Et Montreuil, on avait reçu
4: deux joueurs.
9: Ils ont fait une super saison.
4: Exactement.
9: Hein. Ça s'est joué, bah, ils sont tombés sur une réserve pro. Quoi.
4: C'est ça.
9: Absolument réduire l'écart entre leur Ligue 1 et voilà, avoir deux équipes en nationale. Mission accomplie, mais c'est chapeau à Montreuil.
4: Chapeau à Montreuil, en effet. Et c'était vraiment très intéressant. Et merci à eux pour cette belle saison. Il est 19h. Bientôt 34, toujours en compagnie de Daoud et de Luc. On termine avec un ex-Titi parisien.
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4: Parce que messieurs, hop, on va y arriver, on va s'habituer. Parti adolescent du Paris Saint-Germain pour Liverpool, où il avait inscrit 19 buts. David N'Gog a raccroché à l'âge de 31 ans. Il est avec nous au téléphone. Allô ?
11: Oui, bonsoir. Bonsoir tout le monde.
4: Bonsoir David. Bonsoir. Merci d'avoir accepté l'invitation. Aujourd'hui, tu vis comment tes journées sans football ? Allô ? Ah.
9: Coupure.
4: Une petite coupure. Allô ? Il devrait pas tarder. Allô. Ah, il va revenir. Il est parti. Il est comme sur un terrain de foot.
6: Il est parti à Budapest. Hein.
4: Non, il est pas. Non, je ne sais pas. On pourra lui poser la question. Mais si c'est le cas, il est parti un petit peu en avance. Nous avons normalement David N'Gog au téléphone, avec qui, bien sûr, on va revenir sur son parcours du côté du Paris Saint-Germain.
11: Ah. Allô.
4: Oui, David. Oui. Ça y est, tu es revenu. Tant mieux pour le 100% football amateur. Première question toute simple. Hein. Aujourd'hui, tu vis comment tes journées sans football ?
11: Sans football, bah déjà, je suis assez occupé. Je joue pas mal au paddle en ce moment, comme beaucoup d'anciens sportifs footballeurs. Je m'entretiens un peu et j'ai une vie de famille aussi.
4: Bien remplie.
11: Avec deux enfants, bien remplie. Donc voilà. Donc je suis du côté de la Grèce à Athènes.
4: D'accord.
11: Et c'est comme ça que j'ai décidé de continuer le parcours.
4: Mais est-ce que par hasard, David, le football amateur pourrait te tenter dans les prochaines années ?
11: Peut-être, mais honnêtement, j'ai pas pour l'instant le projet de rentrer en France, mais en Grèce. Pourquoi pas ? Je suis pour l'instant mes enfants qui font du foot, mais de loin.
4: D'accord.
11: Mais le foot amateur en France, c'est aussi. Je sais que ça grandit, mais je suis de loin.
4: D'accord. Tu as commencé, je le rappelle à nos auditeurs auditrices, tu as commencé, je crois, du côté de Franconville.
11: Franconville, c'est ça, exactement. Franconville. Ma ville d'enfance.
4: C'est quoi le premier souvenir qui te revient ?
11: Alors, le premier souvenir, je pense, c'est avec un coach qui s'appelait Bruno à l'époque. On avait une belle génération. Et si je me souviens, on avait gagné peut-être en Benjamin ou en la Coupe du département.
4: D'accord.
11: Et après ça, on avait fêté ça. On était allé au restaurant. Et même souvent, après chaque match, on avait des gâteaux aussi. Enfin, c'était les souvenirs d'enfance, c'était les...
6: Ça continue toujours, maintenant.
4: Hein, oui, c'est important. Le goûter est primordial.
9: Mmh. Le plaisir.
11: Et aussi un autre souvenir, c'est dans les tournois, c'était les sandwichs merguez.
4: Ouais. Ça aussi, ça continue à se mettre.
11: Ça continue aussi.
6: Ouais,
4: exactement. David, ton arrivée au centre de formation Paris Saint-Germain, est-ce que c'était un rêve éveillé ou une pression énorme ?
11: Pour moi, c'était un rêve parce que Paris, c'était le plus grand club pas loin de chez moi. C'était mon club de cœur. J'avais les maillots, je suivais l'équipe, voilà. Et la sélection n'était pas simple. Il y avait pas mal de détections, beaucoup d'enfants qui voulaient intégrer le centre de formation. À la fin, je pense qu'il reste peut-être 16 gamins et j'en fais partie. Et pour moi, c'était... C'était une chance. Maintenant, après, il y avait le rêve, mais la réalité, c'est vrai que c'était difficile.
4: C'était
11: surtout
4: difficile.
11: Au quotidien, il y avait une compétition, une certaine pression, résultat. Mais voilà, j'ai réussi à m'en sortir bien.
4: Brillamment, brillamment. Tu vas connaître forcément le monde professionnel du côté du Paris Saint-Germain. De cette époque, David, est-ce qu'il y a un joueur ou un coach qui t'a particulièrement marqué à l'époque ?
11: À l'époque, moi, je vais parler d'un joueur qui était à mon poste, c'était Paoletta.
4: Paoletta.
11: Paoletta, c'était vraiment pour moi, un modèle de professionnalisme. Quand j'y arrivais, je pense qu'il était dans plus de la trentaine. Mais quand on voyait la manière dont il s'entraînait, dont il prenait soin de lui, et comment il parlait, et sa mentalité, c'était vraiment un exemple. Et c'était vraiment un des premiers mentors que j'ai eu dans ma carrière.
4: C'est pas mal.
11: Et voilà, je pense que c'est pas mal. Hein.
6: C'est portugais. Bah, c'est comme voilà. Cristiano Ronaldo.
11: C'est ça. En plus, c'était le meilleur but de la sélection pendant un long moment.
4: Tout à fait. Ce sont des machines de guerre. Avant de laisser la parole à Luc et à Daoud en plateau, mais avec le recul, David, pourquoi tu n'as pas totalement explosé à Paris ?
11: Déjà, la transition entre le centre de formation et le monde professionnel, c'est pas la même chose. Il y a d'autres exigences. Et il y avait une certaine pression. C'est vrai qu'il y avait tout mon entourage familial à côté. Et on n'était pas aussi une équipe armée comme aujourd'hui. Il n'y avait pas les mêmes moyens. Je pense que la pression médiatique n'était pas quelque chose qu'on préparait à l'époque. Et ça, moi, en tout cas, personnellement, ça m'a un peu pesé de vraiment exploser, de ne pas pouvoir marcher dans la rue vraiment tranquillement. Les résultats n'étaient pas bons, pour être honnête. L'année avant Parc, on joue le maintien.
4: Tout à fait.
11: Donc, il y avait un peu des tensions avec les supporters.
4: Et ça, tu l'as mal vécu ?
11: Non, quand t'es jeune, c'est simple, parce que tu t'es au parc, tu sifflais, quand tu te prends un but, pour la confiance, c'est pas le meilleur environnement, mais maintenant, ça forge. Moi, j'ai eu des très bons moments aussi avec Paris, on a gagné la Coupe de la Ligue, on a été en finale de la Coupe de France.
4: Tout à fait.
11: C'était pas évident.
4: C'était pas simple à cette époque. Je laisse la parole à Luc.
6: Oui, bonsoir. Moi, j'ai une question. Est-ce que déjà tu as passé tes diplômes d'éducateur ? Et si oui, est-ce que tu voudrais entraîner un jour ?
11: J'y ai pensé, honnêtement. J'ai commencé des diplômes au Pays de Galles. En fait, c'est un système qui fait qu'on peut passer le diplôme en ligne. C'était l'UFAB. Mais je n'ai pas terminé parce qu'il fallait coacher une équipe ici en Grèce et j'ai pas terminé, donc j'avais un peu l'ambition, mais c'est vrai que ça m'est passé. Être entraîneur, ça me demande quand même beaucoup de temps et beaucoup d'investissement, et pour l'instant je suis pas prêt à m'engager totalement.
4: Au moins c'est clair, même si je comprends que la porte n'est pas totalement fermée.
11: Non, elle n'est pas fermée, je suis toujours un passionné de foot et j'aime partager mon expérience, et si je peux, je le fais, mais pas forcément avec la casquette de coach.
4: D'accord. Question de Daoud.
9: Ouais, bonsoir. Petite question, parce que j'ai vu quand même, j'avais 7 ans en Angleterre, quoi. Donc après votre passage à Paris, vous avez connu Anfield. Ça devait être une magnifique expérience, hein, avec le recul. Votre premier but en Ligue des Champions. Je vois, vous avez fait un très très beau parcours en Angleterre, donc voilà votre ressenti sur la différence du football que vous avez pu connaître en France, à Paris, puis l'Angleterre, et puis tout l'aspect que Liverpool, l'aura du club, quoi.
11: Ouais, c'est vrai que l'aura, il y a une aura, c'est vrai que c'est le bon mot. Quand je suis arrivé à Liverpool, c'est vrai que ça a été un choc, parce que il y a toute une organisation, t'es vraiment cadré, tout est organisé pour que tu performes sur le terrain au mieux. On choisit ta maison.
4: On est mieux accompagné qu'au Paris Saint-Germain.
11: Aujourd'hui, je sais pas, mais à l'époque, je pense que oui. Mais après, il y a pas la même histoire. Liverpool, ça faisait des années qu'ils étaient au top. Maintenant, Paris est au top, mais à l'époque, c'était pas vraiment le cas. Donc, y avait quand même une différence de ce côté-là, et aussi après c'était la même pression, par contre, pour gagner, parce que où que tu joues, que ce soit à Paris ou à Liverpool, il fallait que tu gagnes, que tu sois à l'extérieur ou à domicile.
4: l'entraînement comme en match officiel.
11: À l'entraînement comme en match officiel, tous les petits jeux, voilà. Et quand je suis arrivé, tu vois les joueurs comme Steven Gerrard qui se donnent à fond à chaque entraînement.
4: Quel exemple.
11: Bah, tu te dis que bon bah voilà, tu suis le rythme, hein, sinon on te laisse derrière quoi. Donc c'est un bel apprentissage.
4: Tout à l'heure, David, tu parlais de Paoletta, de Miguel Paoletta du côté du Paris Saint-Germain à Liverpool. Tu vas connaître un certain Fernando Torres. Ouais. Ça fait quelle impression d'être à côté d'un tel buteur ?
11: Bah oui, c'était une belle impression. Après, on n'avait pas la même relation parce qu'on peut-être on parlait pas la même langue ou il avait un autre caractère un peu différent. Mais c'est vrai que le voir jouer, la saison où j'arrive, il est au top. Il marque pratiquement à chaque match de championnat. Il fait des grosses différences. Donc ouais, le Torres de Liverpool, il est vraiment imprenant et bon, voilà, moi j'essayais de mon côté de prendre mes marques, de grappiller du temps de jeu au plus possible. J'étais plutôt un jeune joueur à l'époque. Donc c'est ce que j'essayais de faire et de faire mon propre chemin.
4: Tu as décidé d'arrêter à l'âge de 31 ans. Avec du recul, David, est-ce qu'il y a un choix que tu referais différemment de ta carrière ?
11: Avec le recul, ben, je vais pas vivre avec des regrets, mais c'est vrai que je suis parti de Liverpool alors qu'il me restait 2 ans de contrat. Et c'était un move qui n'était pas forcément celui à faire. Maintenant, il a été fait et j'ai pas forcément de regrets. Avec des si, on peut tout refaire.
4: Exactement.
11: Mais c'est vrai que stratégiquement, j'aurais pu rester, même si je ne jouais pas. Enfin, je voulais jouer, je voulais être sur le terrain. C'était une pensée du moment et puis j'ai fait ce choix.
4: Et le fait d'être parti très tôt, à l'âge de 18 ans, du Paris Saint-Germain à Liverpool, tu referas les mêmes ou avec du recul?
11: Oui, sans problème, parce que les expériences à l'étranger, à l'humain que niveau sportif, ça fait grandir de quitter son pays, de voir d'apprendre une langue. Donc du foot, il y a un autre aspect, c'est de bien sûr l'humain
4: Alors parfois la transmission est un peu hachée, mais on a compris quand même l'essentiel, David. Je laisse la parole à Luc.
6: Bah écoute, c'est très très bien. Moi, j'étais vu jouer et franchement, j'ai bien aimé ton style de jeu, ton caractère. Et j'étais aussi éducateur à Franconville. J'étais éducateur à Franconville. C'est pour ça que quand on dit Franconville, moi aussi, ça
11: me fait un bon souvenir. En tout cas, c'est un bon club. Les installations sont bonnes. À l'époque, on avait des très bons éducateurs aussi. Il y a aussi des statistiques qui étaient performants aussi à l'époque. Mais c'est pas ce que j'ai besoin au niveau du foot.
4: Bon, c'est normal, c'est le direct. Parfois, comme je le disais, la transmission est un peu hachée.
11: Ah, coupe.
4: Oui, mais c'est pas grave, David. Forcément, parlons de l'actualité. Et je présume que même du côté de la Grèce, tu suis ça attentivement. Le Paris Saint-Germain est qualifié pour la deuxième fois d'affilée en finale de Ligue des Champions. Tu penses que le Paris Saint-Germain peut la remporter une deuxième fois face à l'ogre anglais Arsenal ?
11: La difficulté que c'est que a toute l'équipe de France et ils ont l'équipe pour, ils sont prêts pour, ils ont le coach pour. Bon, l'expérience de l'année dernière va jouer un facteur psychologique important. Alors,

0: Je me souviens contre Nice. Non, c'est un joueur qui crée quelque chose dès qu'il touche le ballon. Il y a quelque chose qui se passe. Il fait des différences, que ce soit des passes ou des buts. Voilà, c'est. Et en tant qu'attaquant, c'est un plaisir de voir un joueur qui joue des deux pieds, qui a la finition, voilà, c'est un modèle pour un jeune, je pense.
1: Exactement, et surtout qu'il s'est adapté à son nouveau poste.
0: En
1: Lui qu'on
0: plus,
1: voyait plus
0: ouais.
1: sur un côté, le choix de Luis Enrique lui a donné raison.
0: Oui, bien sûr. Moi, j'avais joué contre lui. J'étais à Reims à l'époque. Il était à Rennes. C'est vrai qu'on avait déjà vu des fulgurances de sa part. Mais il a vraiment eu la maturité de peut-être d'écouter et de faire son jeu. Et vraiment, le travail qu'il a fait paye ses fruits aujourd'hui.
1: Je laisse la parole à Daoud.
2: Non, moi je voulais parler un petit peu des sélections que vous avez eues en jouant en équipe de France. Est-ce qu'il n'y a pas peut-être une pointe de regret? Est-ce que vous avez vécu ce qui est aux espoirs? Puis après, bah, voilà, votre parcours un petit peu sur la sélection nationale, la fierté d'avoir représenté la France.
0: Ouais, bah moi c'était aussi, ça fait partie des bons souvenirs de ma formation. C'est aussi ça qui m'a aidé à avoir des clubs et à signer professionnel. C'était mes performances en équipe
2: En équipe de
0: nationale. Donc
2: France.
0: j'ai fait les 16 ans, 17 ans, 18 ans, 19 ans et les espoirs. C'est vrai que j'avais pour ambition de jouer pour la France. Maintenant, je sais que c'est une grosse compétition. Et que c'était pas évident, mais bon, en tout cas, ça,
2: Justement, qu'est-ce qui
0: j'étais
2: vous a
0: fier
2: manqué,
0: de.
2: David, pour aller plus loin, peut-être sur le groupe A, qui
0: Ben, moi, je
2: est...
0: pense que c'est la régularité sur une équipe première.
2: D'accord.
0: Quand on voit souvent mes statistiques, il fallait être titulaire dans son club et enchaîner les bonnes performances et les buts, et c'est pas forcément ce que j'ai fait durant ma carrière.
2: Très bien, bon, c'est honnête. C'est honnête.
0: Ah bon?
1: Avant de laisser peut-être une dernière question à Luc ou à Daoud pour la fin de l'interview, David, là on parle d'attaquants, tout à l'heure on parlait de Miguel Paoletta, Fernando Torres, de Dembélé. Il y a quand même un autre grand attaquant qui est passé il y a encore quelques années et qui fait parler de lui du côté de Madrid, Mbappé. Selon toi, David, c'est une réussite totale du côté du club de la capitale ou c'est plutôt une histoire inachevée?
0: Moi, je dirais que c'est inachevé. Après, c'est un joueur à part un peu. Et qui a peut-être eu des difficultés à se fondre dans le collectif de Luis Enrique. C'est-à-dire, aujourd'hui, on voit pour gagner la Ligue des Champions, il faut 11 joueurs qui défendent. Et parfois, Mbappé, bah, il faisait pas tous les efforts défensifs qu'il fallait. Maintenant, au niveau offensif, il n'y a rien à dire.
1: Oui.
0: C'est un talent pur, c'est sûr. Mais c'est vrai que, en tant que Parisien, tu as envie. Lui aussi, qui était parisien, t'avais envie de le voir soulever le trophée avec Paris de la Ligue des
1: Exactement.
0: Champions.
1: Exactement, la coupe aux grandes oreilles. D'ailleurs, je présume que en passant de la Ligue 1 à la Première Ligue, les efforts consentis sur le terrain n'étaient pas du tout les mêmes. Est-ce que de ce côté-là, tu as pris une claque à cette
0: Ah
1: époque-là?
0: oui, même au niveau de l'entraînement, dès les premiers entraînements, j'étais presque essoufflé. Donc il fallait bien s'adapter Du coup, bah, après, on était plus prêt pour le match, mais les matchs étaient beaucoup plus intenses, ça allait plus vite, c'était plus physique, pas forcément technique, mais c'était beaucoup plus physique. Oui, je pense qu'il y avait une différence. Peut-être maintenant qu'il s'est réduit avec la domination du PSG en Ligue 1, mais à l'époque, il y avait
1: Une
0: une
1: grande
0: bonne différence.
1: différence. Et dernière question pour ma part, David. Quel est ton plus beau souvenir avec sous les couleurs du Paris Saint-Germain?
0: En tant que professionnel, je dirais c'est de soulever la Coupe de la Ligue, même si j'ai pas joué la finale. J'avais participé à des tours où j'avais marqué aussi contre Lorient, par exemple. Je sais plus si c'était le premier tour, enfin, j'avais marqué, donc j'avais participé à l'aventure et gagner la Coupe de la Ligue, c'était mon premier trophée, donc c'était un de mes meilleurs souvenirs.
1: Un beau souvenir en effet. Daoud, Luc, une dernière
2: Ouais,
1: question
2: moi,
1: pour
2: rapidement,
1: David.
2: c'est d'avoir joué la Ligue des Champions avec Liverpool et bah, ton premier but contre le PSV, tout ça, bah, voilà, les sensations que tu as pu recevoir, la fierté que ça devait être pour
0: Ah
2: toi et
0: oui,
2: puis ta famille, et puis voilà.
0: exactement. Bah, mon père était très fier, toute ma famille était très fière, ils m'ont appelé, ils étaient très fiers. Donc, bien sûr, je veux la Ligue des Champions.

0: entendre la musique, surtout au début. C'est des sensations très fortes et ouais, ça, j'en suis très fier. Même quand j'en parle à mes enfants, je suis content.
1: Bien sûr, c'est une fierté.
2: Et c'est vrai que moi-même, j'ai jamais été joueur professionnel. Rien que l'entendre sur mon canapé, ça me fait des frissons. Donc, je peux comprendre, David.
0: Un petit secret. Moi, avant les matchs, parfois, je mettais cette musique dans mes oreilles. C'était un peu pour me motiver. Et un peu pour une aspiration que j'avais pour préparer les matchs.
2: Ah, ben voilà, très belle
1: anecdote. Voilà, préparation mentale. Voilà, tout à l'heure.
2: Exactement, c'est une préparation mentale. En effet, et ça peut servir. Et ça t'a servi d'ailleurs. Luc, une dernière question ?
3: Une dernière question, oui, pour nos petits enfants qui jouent dans nos clubs amateurs. Est-ce que tu aurais un conseil à leur donner que je pourrais leur transmettre ?
0: Les enfants, ça dépend quel âge, mais en tout cas.
3: Pour devenir, s'ils veulent, parce qu'ils veulent tous devenir professionnels.
0: Je sais qu'ils veulent tous devenir, mais maintenant, faut avoir déjà une vraie passion. Faut pas que ça vienne de l'extérieur. Faut vraiment se poser la question, est-ce que c'est moi ou est-ce que c'est mon entourage, mes parents ou mon coach qui veulent que je réussisse déjà.
3: Oui.
0: Et après, qui suivent leur voie, qui mettent bien sûr les efforts. Le rêve, parce que c'est le rêve, c'est bien, mais il faut une certaine discipline au quotidien. Donc voilà, c'est un peu mon conseil.
3: Merci beaucoup. Merci.
2: C'est un très bon conseil en direct. Merci David d'avoir passé ce petit moment avec nous en direct de la Grèce. Je présume qu'il fait plus beau qu'en région parisienne.
0: Ah oui, il fait beau. Là, on était à la mer, là, très longtemps avec mes enfants. Donc, c'est vrai que, bon, on a la chance d'être dans un beau cadre. Il y a des belles choses en France aussi, mais c'est vrai qu'on n'a pas à se plaindre non plus.
2: Exactement. Ben, la prochaine fois, David, on fera le contraire. Tu viendras en région parisienne et nous, on ira en Grèce.
0: Pourquoi pas?
3: Tu vas à Budapest ou pas du tout?
0: Temps en temps, ça arrive. J'ai encore quelques contacts là-bas. C'est vrai que j'ai joué là-bas aussi pendant 2 ans, donc ça m'arrive.
2: Bon, en tout cas, espérons que ça va porter chance au Paris Saint-Germain. Merci David d'être venu au 100% football amateur.
0: Voilà, de rien.
2: Merci David, à très bientôt. Merci. Voilà, messieurs, on peut retirer le casque. Bah, c'était vraiment très intéressant. Merci à lui d'avoir répondu à toutes nos questions et nous rappeler ses souvenirs.
1: Des retours d'expérience, c'est toujours intéressant.
2: Exactement. D'où il est parti, du côté de Franconville. Bravo à lui pour cette belle carrière. Et il est 19h55, messieurs. Comme à chaque fois, bon, l'émission est passée vite, bien sûr. Mais on fait un dernier tour de table. Luc, merci d'être passé parmi nous.
3: Ben, merci à toi. Merci à RGB. Franchement, toujours le plaisir de venir et super expérience.
2: De toute façon, on aura l'occasion de te revoir pour le mois de juin et la Coupe du Monde.
3: Exactement.
2: Daoud, merci d'être passé.
1: Bah, merci Farid. Et puis, il y avait un lien, on voyait bien, sur les thèmes qu'on a abordés, là, entre la préparation mentale, la leçon de plaisir. Et donc, ça me sert à tous au quotidien, dans le club amateur, à tous les niveaux. Donc, merci pour cette superbe émission.
2: Merci Daoud, et on aura aussi le plaisir, on aura tous le plaisir de te revoir au mois de juin pour les émissions dédiées à la Coupe du Monde. Chers auditeurs, auditrices, j'espère que l'émission vous a plu. N'hésitez pas à l'écouter en podcast à partir de demain, voire plus. Merci à David Ngog et Charles Debris qu'on a eu au téléphone. À Axel, à Damien, à la technique, au rendez-vous comme à chaque fois. Continuez à vous abonner sur les réseaux sociaux. Vous êtes de plus en plus et ça fait plaisir. Pour ma part, je vous donne rendez-vous la semaine prochaine. Et n'oubliez pas, le football, ce n'est que du plaisir. Ciao.

0: 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Il est 20h.
1: Bonsoir à tous, à la une de l'actualité, cette fusillade qui a eu lieu cet après-midi à l'ouest de Nice. Deux individus à bord d'un véhicule ont ouvert le feu avant de prendre la fuite. Bilan, au moins deux morts et plusieurs blessés. Il y a à peine deux jours, deux jeunes de 15 et 17 ans ont été blessés par balle lors de deux fusillades à Nice. Sébastien Lecornu doit recevoir des épidémiologistes à Matignon ce soir pour faire le point sur l'antivirus. Une Française, passagère du navire MV Ondius, a développé des symptômes après son évacuation hier soir. Au total, on compte 22 cas contacts en France et 7 cas confirmés dans le monde. Deux patients sont en cours d'examen. Les prix de l'essence repartent à la hausse en France sous l'effet de la guerre au Moyen-Orient. Selon les données du ministère de la Transition écologique, le litre de sans-plomb 95 E10 a encore augmenté de 2 centimes la semaine dernière. Il atteint désormais 2,03 € en moyenne, son plus haut niveau depuis juin 2022. Le diesel, lui, reste quasiment stable à 2,16 € le litre. L'acteur et humoriste Michael Youn, victime d'un homejacking ce matin à Aix-en-Provence. Deux hommes cagoulés et armés se sont introduits au domicile du comédien alors que sa compagne et leurs enfants étaient présents. Les suspects sont repartis avec des bijoux et de l'argent. Une enquête pour extorsion avec armes en bande organisée est ouverte. Les Français donnent moins aux associations. D'après le dernier baromètre Solidarité Apprenti d'Auteuil, moins de la moitié des Français a fait un don l'an dernier, un niveau inédit depuis 2019. En cause notamment la baisse du pouvoir d'achat et les inquiétudes sur l'avenir. Écoutez ces Français au micro de Mylène Desbac.
2: Parce que j'ai l'a priori assez négatif sur le Secours populaire et le Resto du cœur, ma foi, non. Je ne suis pas très attiré par ces associations. J'ai l'impression que pas mal en profite à tort.
3: Bon, il y a la crise, c'est sûr, hein, la baisse du pouvoir d'achat, les gens font attention. Après, à qui ça va, en fait? À des gens qui sont peut-être déjà très aidés, peut-être ne travaillent pas ou se débrouillent mal, j'en sais rien. Voilà. Il n'y a pas de transparence, en effet. Je préfère donner pour les animaux.
1: Et les Français donnent en moyenne 336 € dans la recherche médicale, l'aide aux plus démunis et pour les animaux. Enfin, J-1 avant le lancement du 79e Festival de Cannes. L'affiche mythique de l'événement a été déposée sur la façade du Palais des Festivals. Plusieurs temps forts sont attendus pour cette première journée. La projection du film de John Travolta en tant que réalisateur, une palme d'or remise à Peter Jackson et puis un concert de la chanteuse Théodora. Voilà, c'est la fin de ce flash. Excellente fin de journée à tous.
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0: Bonjour à toutes et à tous, c'est le 19e épisode du Beau Rôle, déjà le podcast où les textes prennent vie. Aujourd'hui, nous larguons les amarres, direction des contrées lointaines, peuplées de géants, de lilliputiens et de vérités bien humaines. Voici Les Voyages de Gulliver de Jonathan Swift. Deux points, ouvrez les histoires. Publié en 1726, Les Voyages de Gulliver n'est pas qu'un récit d'aventure. Sous le prétexte du voyage et de la découverte, Jonathan Swift construit une satire de son époque, politique, science, orgueil humain, guerre absurde, rien n'échappe à son ironie. À travers les yeux de Gulliver, chirurgien embarqué malgré lui dans des mondes étranges, c'est notre propre société qui se trouve observée, grossie, déformée et parfois ridiculisée. Dans l'extrait que vous allez entendre, préparez-vous à changer d'échelle et peut-être de perspective. Je ne sais quel fut le sort de mes camarades de la chaloupe, ni ceux qui se sauvèrent sur le roc, ou qui restèrent dans le vaisseau. Mais je crois qu'ils périrent tous. Pour moi, je nageais à l'aventure, et fus poussé vers la terre par le vent et la marée. Je laissais souvent tomber mes jambes, mais sans toucher le fond. Enfin, étant près de m'abandonner, je trouvais pied dans l'eau, et alors la tempête était bien diminuée. Comme la pente était presque insensible, je marchais une demi-lieue dans la mer, avant que j'eusse pris terre. Je fis environ un quart de lieue, sans découvrir aucune maison ni aucun vestige d'habitants, quoique ce pays fût très peuplé. La fatigue, la chaleur et une demi-pinte d'eau-de-vie que j'avais bu en abandonnant le vaisseau, tout cela m'excita à dormir. Je me couchai sur l'herbe, qui était très fine, où je fus bientôt enseveli dans un profond sommeil, qui dura 9 heures. Au bout de ce temps-là, m'étant éveillé, j'essayai de me lever, mais ce fut en vain. Je m'étais couché sur le dos, je trouvais mes bras et mes jambes attachés à la terre de l'un et de l'autre côté, et mes cheveux attachés de la même manière. Je trouvais même plusieurs ligatures très minces qui entouraient mon corps, depuis mes aisselles jusqu'à mes cuisses. Je ne pouvais que regarder en haut, le soleil commençait à être fort chaud et sa grande clarté blessait mes yeux. J'entendis un bruit confus autour de moi, mais dans la posture où j'étais, je ne pouvais rien voir que le soleil. Bientôt, je sentis remuer quelque chose sur ma jambe gauche. Et cette chose, avançant doucement sur ma poitrine, montait presque jusqu'à mon menton. Quel fut mon étonnement lorsque j'aperçus une petite figure de créature humaine, haute tout au plus de 6 pouces, un arc et une flèche à la main, avec un carquois sur le dos. J'en vis en même temps au moins 40 autres de la même espèce. Je me mis soudain à jeter des cris si horribles que tous ces petits animaux se retirèrent transis de peur. Il y en eut même quelques-uns, comme je l'ai appris ensuite, qui furent dangereusement blessés par les chutes précipitées qu'ils firent en sautant de dessus mon corps à terre. Néanmoins, ils revinrent bientôt, et l'un d'eux, qui eut la hardiesse de s'avancer si près qu'il fut en état de voir entièrement mon visage, levant les mains et les yeux par une espèce d'admiration, s'écria d'une voix aigre mais distincte
1: « Dikima des ghouls !»
0: Les autres répétèrent plusieurs fois les mêmes mots, mais alors je n'en compris pas le sens. J'étais pendant ce temps-là étonné, inquiet, troublé, et tel que serait le lecteur en pareille situation. Enfin, faisant des efforts pour me mettre en liberté, j'eus le bonheur de rompre les cordons ou fils et d'arracher les chevilles qui attachaient mon bras droit à la terre. Car en le haussant un peu, j'avais découvert ce qui me tenait attaché et captif. En même temps, par une secousse violente qui me causa une douleur extrême, je lâchai un peu les cordons qui attachaient mes cheveux du côté droit, cordons plus fins que mes cheveux mêmes. En sorte que je me trouvais en état de procurer à ma tête un petit mouvement libre. Alors ces insectes humains se mirent en fuite et poussèrent des cris très aigus. Ce bruit cessant, j'entendis un d'eux s'écrier
1: « Tolgouponak !»
0: Et aussi, je me sentis percé à la main de plus de 100 flèches qui me piquaient comme autant d'aiguilles. Ils firent ensuite une autre décharge en l'air, comme nous tirons des bombes en Europe, dont plusieurs, je crois, tombaient paraboliquement sur mon corps, quoique je ne les aperçusse pas, et d'autres sur mon visage, que je tâchais de découvrir avec ma main droite. Quand cette grêle de flèches fut passée, je m'efforçais encore de me détacher, mais on fit alors une autre décharge, plus grande que la première, et quelques-uns tâchaient de me percer de leurs lances. Mais par bonheur, je portais une veste impénétrable de peau de buffle. Je crus donc que le meilleur parti était de me tenir en repos et de rester comme j'étais jusqu'à la nuit. Qu'alors, dégageant mon bras gauche, je pourrais me mettre tout à fait en liberté, et à l'égard des habitants, c'était avec raison que je me croyais d'une force égale aux plus puissantes armées qu'ils pourraient mettre sur pied pour m'attaquer, s'ils étaient tous de la même taille que ceux que j'avais vus jusque-là. mais la fortune me réservait un autre sort. Quand ces gens eurent remarqué que j'étais tranquille, ils cessèrent de me décocher des flèches. Mais, par le bruit que j'entendis, je connus que leur nombre s'augmentait considérablement. Et, environ à 2 toises loin de moi, vis-à-vis de mon oreille gauche, j'entendis un bruit pendant plus d'une heure comme des gens qui travaillaient. Enfin, tournant un peu ma tête de ce côté-là, autant que les chevilles et les cordons me le permettaient, je vis un échafaud élevé de terre d'un pied et demi, où 4 de ces petits hommes pouvaient se placer, et une échelle pour y monter, d'où un d'entre eux, qui me semblait être une personne de condition, me fit une harangue assez longue, dont je ne compris pas un mot. Avant que de commencer, il s'écria 3 fois
1: « Langro de Ulsan !»
0: Ces mots furent répétés ensuite et expliqués par des signes pour me les faire entendre. Aussitôt, 50 hommes s'avancèrent et coupèrent les cordons qui attachaient le côté gauche de ma tête, ce qui me donna la liberté de la tourner à droite et d'observer la mine et l'action de celui qui devait parler. Il me parut être de moyen âge et d'une taille plus grande que les 3 autres qui l'accompagnaient, dont l'un, qui avait l'air d'un page, tenait la queue de sa robe, et les 2 autres étaient debout de chaque côté pour le soutenir. Il me sembla bon orateur, et je conjecturai que selon les règles de l'art, il mêlait dans son discours des périodes pleines de menaces et de promesses. Je fis la réponse en peu de mots, c'est-à-dire par un petit nombre de signes, mais d'une manière pleine de soumission, levant ma main gauche et les 2 yeux au soleil, comme pour le prendre à témoin que je mourais de faim, n'ayant rien mangé depuis longtemps. Mon appétit était en effet si pressant que je ne pus m'empêcher de faire voir mon impatience, peut-être contre les règles de l'honnêteté, en portant mon doigt très souvent à ma bouche pour faire connaître que j'avais besoin de nourriture. L'Urgo, c'est ainsi que parmi eux on appelle un grand seigneur, comme je l'ai ensuite appris, m'entendit fort bien. Il descendit de l'échafaud et ordonna que plusieurs échelles fussent appliquées à mes côtés, sur lesquelles montèrent bientôt plus de 100 hommes qui se mirent en marche vers ma bouche chargés de paniers pleins de viande. J'observai qu'il y avait de la chair de différents animaux, mais je ne l'ai pu distinguer par le goûter. Il y avait des épaules et des éclanches en forme de celles de mouton, et fort bien accommodées, mais plus petites que les ailes d'une alouette. J'en avalai 2 ou 3 d'une bouchée avec 6 pains. Ils me fournirent tout cela, témoignant de grandes marques d'étonnement et d'admiration à cause de ma taille et de mon prodigieux appétit. Ayant fait un autre signe pour leur faire savoir qu'il me manquait à boire, ils conjecturèrent par la façon dont je mangeais qu'une petite quantité de boisson ne me suffirait pas. Et, étant un peuple d'esprit, ils levèrent avec beaucoup d'adresse un des plus grands tonneaux de vin qu'ils eussent, le roulèrent vers ma main et le défoncèrent. Je le bus d'un seul coup avec un grand plaisir. On m'en apporta un autre muit, que je bus de même, et je fis plusieurs signes pour avertir de me voiturer encore quelques autres muits. Après m'avoir vu faire toutes ces merveilles, ils poussèrent des cris de joie et se mirent à danser, répétant plusieurs fois comme s'ils avaient fait d'abord
1: « Dikima des ghouls !»
0: Bientôt après, j'entendis une acclamation universelle, avec de fréquentes répétitions de ces mots « Peplum Selan » et j'aperçus un grand nombre de peuples sur mon côté gauche, relâchant les cordons à un tel point que je me trouvais en état de me tourner, et d'avoir le soulagement d'uriner, fonction dont je m'acquittais au grand étonnement du peuple, lequel, devinant ce que j'allais faire, s'ouvrit impétueusement à droite et à gauche pour éviter le déluge. Quelque temps auparavant, on m'avait frotté charitablement le visage et les mains d'une espèce d'onguent, d'une odeur agréable, qui, dans très peu de temps, me guérit de la piqûre des flèches. Ces circonstances, jointes au rafraîchissement que j'avais reçu, me disposèrent à dormir. Et mon sommeil fut environ de 8 heures, sans me réveiller, les médecins, par ordre de l'empereur, ayant frelaté le vin et y ayant mêlé des drogues soporifiques. Tandis que je dormais, l'empereur de Lilliput, c'était le nom de ce pays, ordonna de me faire conduire vers lui. Cette résolution semblera peut-être hardie et dangereuse, et je suis sûr qu'en pareil cas, elle ne serait du goût d'aucun souverain de l'Europe. Cependant, à mon avis, c'était un dessein également prudent et dangereux, car en cas que ces peuples eussent tenté de me tuer avec leurs lances et leurs flèches pendant que je dormais, je me serais certainement éveillé au premier sentiment de douleur, ce qui aurait excité ma fureur et augmenté mes forces à un tel degré que je me serais trouvé en état de rompre le reste des cordons. Et après cela, comme ils n'étaient pas capables de me résister, je les aurais tous écrasés et foudroyés. On fit donc travailler à la hâte 5000 charpentiers et ingénieurs pour me construire une voiture. C'était un chariot élevé de 3 pouces, ayant 7 pieds de longueur et 4 de largeur, avec 22 roues. Quand il fut achevé, on le conduisit au lieu où j'étais. mais la principale difficulté fut de m'élever et de me mettre sur cette voiture. Dans cette vue, 80 perches, chacune de 2 pieds de hauteur, furent employées. Et des cordes très fortes, de la grosseur d'une ficelle, furent attachées, par le moyen de plusieurs crochets, au bandage que les ouvriers avaient ceint autour de mon cou, de mes mains, de mes jambes et de tout mon corps. 900 hommes, des plus robustes, furent employés à élever ces cordes par le moyen d'un grand nombre de poulies attachées aux perches. Et de cette façon, dans moins de 3 heures de temps, je fus élevé, placé et attaché dans la machine. Je sais tout cela par le rapport qu'on m'en a fait depuis, car pendant cette manœuvre, je dormais très profondément. 1500 chevaux, les plus grands de l'écurie de l'empereur, chacun d'environ 4 pouces et demi de haut, furent attelés au chariot et me traînèrent vers la capitale, éloignée d'un quart de lieue. C'est tout pour aujourd'hui. Si vous souhaitez poursuivre le voyage avec Gulliver, rendez-vous en librairie, en bibliothèque ou sur internet. Merci d'avoir écouté ce 19e épisode du Beau Rôle. Si ça vous a plu, pensez à vous abonner au podcast et à suivre l'aventure sur les réseaux sociaux. N'oubliez pas de liker et de partager autour de vous pour continuer à faire vivre ces textes. Cet épisode a été enregistré au studio de Radio RGB 99.2. On se retrouve très vite pour une nouvelle histoire. Salut !
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0: 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Bonsoir à tous. L'essentiel de l'actualité, cette fusillade qui a eu lieu cet après-midi à l'ouest de Nice. Deux individus à bord d'un véhicule ont ouvert le feu avant de prendre la fuite. Bilan, au moins deux morts et plusieurs blessés. Il y a à peine deux jours, deux jeunes de 15 et 17 ans ont été blessés par balle lors de deux fusillades à Nice. Sébastien Lecornu doit recevoir des épidémiologistes à Matignon ce soir pour faire le point sur l'antivirus. Une Française, passagère du navire MV Ondius, a développé des symptômes après son évacuation hier soir. Au total, on compte 22 cas contacts en France et 7 cas confirmés dans le monde. Deux patients sont en cours d'examen. Les prix de l'essence repartent à la hausse en France sous l'effet de la guerre au Moyen-Orient. Le litre de sans-plomb 95 E10 a encore augmenté de 2 centimes la semaine dernière. Il atteint désormais 2,03 € en moyenne, son plus haut niveau depuis juin 2022. Le diesel, lui, reste quasiment stable à 2,16 € le litre. Enfin, J-1 avant le lancement du 79e Festival de Cannes. Plusieurs temps forts sont attendus pour cette première journée. La projection du film de John Travolta en tant que réalisateur. Une palme d'or remise à Peter Jackson et puis un concert de la chanteuse Théodora. Voilà pour l'essentiel. Bonne fin de journée à tous.
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0: RJB 99.2 FM, c'est là que ça se passe. En tout cas, ça me fait vraiment plaisir d'être parmi vous, d'honorer cette invitation, puisque je vous invite à venir partager cette belle émission, la Libre Antenne, sur la plus belle des radios, le 99.2 FM, ensemble. Merci beaucoup tout le monde.
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Aïe, aïe, aïe, la plus belle histoire d'amour, la plus belle histoire d'amour, Timothy Rill, qui a su nous charmer avec cette belle et douce voix. Merci, en tout cas, d'être au rendez-vous, toutes et tous. Et nous repartons en musique et l'artiste que je reçois pour vous ce soir, Patrick Cass, qui est déjà, bien sûr, dans les starting blocks.

Yay, Vini Vini tout petit, Vini Vini tout petit, vous êtes toujours sur la radio RGB de 99.2 FM, la radio que tout le monde en parle. Bienvenue dans cette belle émission, la Libre Antenne. J'espère que vous avez toutes et tous passé une agréable journée. Je vous invite à faire un bon voyage, 21h minuit sur cette belle radio, RGB de 99.2 FM. J'espère que vous serez, les auditeurs, les auditrices, vous serez nombreux ce soir pour qu'on puisse éventuellement partager cette belle émission, la Libre Antenne. C'est parti.

Dans quelques instants, je vais recevoir, rien que pour vous, l'artiste invité ce soir au nom de monsieur

Chiré, chalala, souvenir du groupe Kassav, le groupe qui nous a bercé et qui a fait voyager notre culture à travers le monde. Merci en tout cas, cette belle et douce voix de notre regretté Patrick Stélois.

Dans quelques instants, comme je vous l'ai dit, je reçois l'artiste Patrick Casse qui est venu partager avec nous son nouvel album. Aïe aïe aïe, très riche culturellement parlant et surtout spirituellement parlant. Oh là là.

Aïe, aïe, aïe, juste une petite douceur avec la belle et douce voix de l'artiste Claude Lange. Et on se retrouve juste après ça. Balade nocturne.

0: Aïe, aïe, aïe, aïe, viens ce soir, dès que la nuit sera tombée, balade nocturne, interprétée par un certain Claude Lange. Oh là là, quel bel album! Je profite de vous saluer, monsieur Michel Nidois, le producteur, qui est du côté de Poitiers, qui bientôt, je vais lui rendre visite, une petite visite de Roussine, histoire de partager le verre de l'amitié, puis un bon plat, pourquoi pas. Voilà, en tout cas, bienvenue, chers auditeurs, auditrices, dans cette belle émission de la Libre Antenne sur la radio RGV de 99.2 FM. Chers connectés, TikTok, il y a beaucoup de monde sur le TikTok. Et Marilyn Bouchot alias Nini, bienvenue. Nous allons parler aussi de cette belle soirée que l'association Les Douceurs de Nini nous invite du côté de Saint-Brice-sous-Forêt. Nous allons parler, nous allons nous inviter bien sûr chez elle durant cette belle émission pour qu'elle puisse nous en dire un peu plus. Vous avez aussi une place à gagner pour participer dans cette belle soirée le 23 mai, hein, donc samedi 23 mai. J'espère que je ne me suis pas trompé, sinon elle va me tuer, Nini. En tout cas, bon souhait tout le monde. Bienvenue dans cette belle émission, mademoiselle Cri-Cri, belle, bonsoir, bienvenue. Lise, Edouard Lise, Matati chérie du côté de la Martinique, la plus belle commune, le Marigot, j'espère que je ne ferai pas de jaloux, hein. Je le dis haut et fort et je vends mes mérites, hein, la plus belle commune de la Martinique, Lise, Edouard Lise, Matati chérie, belle, bonsoir. Bienvenue en tout cas, je suis vraiment content lorsque je vois que sur le TikTok live, tout le monde est connecté, ça me fait vraiment vraiment plaisir. Et puis Dieu seul sait que j'attends ce rendez-vous le jeudi soir puisque ça a été noté sous notre agenda pour qu'on puisse se retrouver tous les jeudis soirs 21h minuit sur cette antenne, la radio RGB, le 99.2 FM. Et je remercie bien sûr, je remercie la direction pour le travail effectué. Lorsque je vous dis c'est une très très très belle radio, eh ben vous pouvez éventuellement pousser votre curiosité, vous appelez la radio, hein, tout simplement, et puis vous dites que vous voulez simplement visiter la radio pour confirmer les dires de l'animateur. Vous serez reçu sur un tapis rouge. Merci beaucoup.
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0: Alors, je vais partir sur, bien sûr, je vais partir sur le plateau pour faire beaucoup plus ample connaissance. Oh, j'ai un petit bruit de fond, ça me plaît pas trop, mais bon, on verra, on va voir ce qu'on peut faire. Voilà, donc je vais partir, comme je m'apprêtais à vous dire, sur le plateau pour faire beaucoup plus ample connaissance, puisque l'artiste est venu pour ça, hein, ce soir, nous présenter son nouvel opus. Je le laisse le soin de nous livrer l'intégralité de son identité. Bienvenue, mon frère, je te laisse le soin de te présenter.
3: Bonsoir. Donc je suis honoré d'être avec vous aujourd'hui dans cette super belle radio, parce qu'aujourd'hui je me rends compte que effectivement tout a changé par rapport à mon dernier passage. Le plateau il a changé, et nous sommes dans un confort parfait, ou je dirais presque parfait, parce qu'on dirait presque un musée, dans la mesure que effectivement ça retrace un petit peu les différents passages que nous avons eus en ce qui concerne les audios. Par exemple, je vois des vinyles, je vois des cassettes à bande, je vois aussi des magnétos. Et il faudrait, si je le savais, je serais venu aujourd'hui avec mes enfants qui sont petits, qui ne connaissent pas ce genre de matériel, tu vois.
0: Ah mais Patrick, mon frère Patrick, il n'est jamais trop tard pour bien faire. Tu sais très bien que tu es chez toi.
3: Voilà. Donc ce sera chose faite pour la prochaine fois. Je viendrai avec les enfants. Parce que je peux vous assurer, chers auditeurs et auditrices, que RGB, c'est le plateau est vraiment digne de musée musical. Ou que notre frère, notre ami Claude Lange fait monter les sons de la Caraïbe à travers nos oreilles. Voilà, donc je vais d'abord me présenter. Donc je suis Patrick Casse, je suis ce qu'on appelle un chanteur évangéliste. Donc j'étais avant, je faisais de la musique zouk, hein, comme ce que j'ai toujours su faire. J'étais avec la production Depth Music. Je travaillais avec Depth Music. J'ai fait 3 albums avec la production Depth Music. J'ai travaillé aussi avec le groupe Trio Bad, que j'ai réalisé l'album Rompo la Rosé. J'ai travaillé avec aussi d'autres artistes. Et ensuite, à la suite de tout cela, bon, j'ai eu ce parcours-là, ce parcours musical Zouk. Et à la suite de tout cela, j'ai eu cette révélation. J'ai eu, suite à un bouleversement de vie, je me suis rapproché à Dieu. Et c'est à la suite de cela que je me suis rapproché justement de tout ce qui concerne et la musique et les louanges pour pouvoir annoncer le retour de Jésus parmi nous très, très bientôt. Voilà, donc en gros c'est ça.
0: Ok, merci beaucoup Patrick. Je te remercie beaucoup. En tout cas, je profite pour te souhaiter une fois de plus la bienvenue sur la radio RGB qui n'a pas de secret pour toi. Hein. Tu connais l'adresse. Comme je te l'ai dit, tu es chez toi ici. Il n'y a aucun souci. Tu viens quand tu veux. Il n'y a aucun souci. Alors Patrick, explique-nous, puisque nous savons que tu es, tu fais partie d'une association. Hein, je parle d'une association évangéliste, c'est ça.
3: Hein. Ensemble, oui, voilà. C'est-à-dire, je fais bon. Moi, j'aime pas parler de religion parce que bon, je à la journée ni à un groupement d'associations, ni à proprement dire une religion. Voilà, je veux et
0: en fait, quand tu es là pour servir Dieu.
3: Voilà, exactement. À travers les écritures bibliques. Pour moi, le centre de mon message, c'est la Bible, quoi. Mais je suis pas quelqu'un, une association, qu'elle soit catholique, qu'elle soit évangéliste, qu'elle soit adventiste, qui m'invite. Dès qu'on parle de Dieu, j'irai honorer la présence j'irai chanter ce que Dieu m'a mis dans le cœur à travers cette association là.
0: D'accord. Alors une question Patrick Casse, je peux dire mon frère Patrick.
3: Bien sûr.
0: Je suis désolé, mais je ne sais pas si vous les auditeurs, les auditrices, c'est gênant pour vous, mais j'ai un retour. Qui me fait un peu de l'arsen, c'est un tout petit peu gênant. Le temps de voir pour essayer de gérer ce petit souci. Alors, ma première question, Patrick, à quel moment nous arrivons dans notre vie à chercher ou à être touchés par la parole de Dieu ou à avoir plus ou moins la foi ?
3: En somme, nous avons toujours, nous avons tous la... En l'occurrence, la foi, dans la mesure qu'on croit toujours à quelque chose. Mais le tout, c'est de savoir où est dirigée notre foi. Parce que la foi, c'est... Et voilà, on peut avoir foi. Par exemple, c'est un exemple que je prends assez souvent. Quelqu'un qui monte dans un avion, et quelquefois, il ne connaît pas le pilote qui conduit cet avion-là. Assez souvent, il ne le connaît pas. Donc, il a la foi... que ce pilote-là va l'amener d'un point A pour arriver à un point B, tu vois. Donc, c'est pourquoi que la foi, c'est quelque chose de tellement large, mais à savoir que nous, enfants de Dieu, nous avons connu, nous posons notre foi sur quelque chose qui est essentiel, en l'occurrence de Jésus-Christ, voilà. Donc, à partir du moment que nous suivons Jésus-Christ, nous savons que nous pouvons compter que sur lui et marcher avec lui. Donc notre foi à nous part de là. Voilà.
0: Alors de quelle manière qu'on marche, comme tu le dis, je répète tes dires, de quelle manière qu'on peut marcher avec Dieu, puisque je pense et j'ose espérer de tout cœur que ton Dieu, c'est le même Dieu que le mien, qui est invisible. Dans quelle mesure tu nous dis que tu marches avec Dieu ?
3: Je pense que lorsque je le dis, je le dis d'une façon large pour tout le monde aussi, hein, pour toi aussi. C'est-à-dire que toi, dès que tu sais que parce que le tout c'est centré sous la Bible, parce que Dieu nous a donné ce qui est ce et

0: un mode d'emploi, comme on dit, un guide, quelque chose un chemin. Et ce chemin-là, ça, tout est expliqué à travers la Bible. Les Saintes Écritures, tout est expliqué là-dedans. C'est-à-dire, dès qu'on met, notre foi doit être centrée à cela. Donc, maximum de ce que la Bible nous conseille et nous montre.
1: Ok. Alors Patrick, tu sais que nous sommes des vrais potes, nous sommes des vrais amis. Je te considère, tu as une place dans mon cœur. Mais aujourd'hui, je suis installé, fort et installé à la place de l'animateur. Donc, je suis obligé de te poser des questions qui, je pense, les auditeurs, les auditrices aimeraient aussi te poser. Il n'y a pas de questions pièges. Alors, ma question est la suivante. Patrick, tu es chrétien évangéliste, c'est ça ?
0: Oui, c'est ça. Je suis chrétien évangéliste. Voilà, bon, c'est-à-dire que c'est un choix dans la mesure que, selon ce que... Parce qu'avant, j'étais chrétien catholique et j'ai suivi aussi les assemblées de témoins de Jéhovah, s'il faut parler de religion. Hein. J'ai suivi aussi j'ai fait aussi tout ce qui concerne les cultes hindous, mayémés, tous ces trucs-là. J'ai fait ça aussi. Et un jour, Dieu m'a rappelé à lui. Mais Dieu m'a rappelé à lui pour montrer que tous ces dénominations, tous ces fonctionnements que les gens font pour avoir la foi en quelque chose, et c'est pas ce qui est important pour Dieu. Ce qui est important pour Dieu, c'est centré à une écriture, c'est l'écriture de la Bible. Donc les assemblées évangéliques, selon moi, c'est-à-dire que chacun voit, comme on dit, et a ses sensibilités, hein, mais les assemblées...
1: Chacun voit midi à sa porte.
0: Exactement. Les assemblées évangéliques, c'est ceux que, selon moi, qui se rapprochent un petit peu, enfin, qui parlent plus souvent de la Bible. C'est-à-dire qu'ils parlent, qu'ils incitent aux gens à lire la Bible, à se référer à la Bible. Donc c'est pourquoi que aujourd'hui je peux dire effectivement que je suis plus dans cette mouvance. Voilà.
1: Ok. Alors Patrick, ma question est la suivante. C'est la question que je voulais te poser et je ne mettrai pas de gants, comme je te dis. Oui, paraît-il, les bruits de couloir, hein, je dis ce que je tends. On dit le plus souvent que ça soit évangéliste, que ça soit adventiste, que ça soit autre. C'est l'un ou ni problème. Nous cas essayer repentir qu'on nous. Je te pose la question. Hein. Sans joker, hein, sans filtre, sans joker. C'est l'un ou ni problème, nous, qu'à essayer repentir comme nous, essayer de trouver un petit créneau pour être en bas bras bondis. Alors, qu'est-ce que tu réponds de cela?
0: Oui, mais ça, c'est normal, tu sais pourquoi? Parce que nous devons tous savoir ce qu'on appelle et savoir apporter notre croix. C'est-à-dire que Dieu nous appelle, lorsqu'on est dans le monde, c'est-à-dire qu'on vit sa vie, on a notre voiture, notre maison, notre foyer, tout se passe enfin, à peu près bien. On est dans un confort de vie. Et assez souvent, on oublie les choses de Dieu. On oublie que Dieu est un être suprême qui nous a créés, qui nous a fait. Il est notre Père. Donc, on oublie ça. Donc, ça peut arriver que Dieu te laisse faire les choses de toi-même, de sorte que tu puisses tomber et que toi, tu puisses te rapprocher de lui. Est-ce que tu vois? Donc, c'est par cette souffrance-là, ça, que tu vas te rapprocher de Dieu. Et que tu vas comprendre que tu as un Dieu suprême qui t'a créé et que tu devais à la base vivre pour lui déjà pour le servir. Et lui, il te donnera tout parce que lui, c'est un papa parfait, un Dieu parfait qui sait prendre soin de ses enfants. Est-ce que tu vois? Donc, c'est tout à fait normal. C'est pas que c'est Dieu qui nous fait tomber. Mais c'est que nous-mêmes, on doit porter cette croix-là pour pouvoir arriver jusqu'à Dieu.
1: Ok, d'accord. Alors, lorsque tu nous dis que Dieu a fait appel à toi, ça se passe comment?

0: différentes manières. Chaque, nous avons chacun notre expérience. Hein. Mais il y a des frères et sœurs que Dieu fait appel à eux à travers un message par rapport à quelqu'un d'autre, un collègue, même un collègue de travail qui n'est pas chrétien et qui ne connaît même pas Dieu quelquefois. Et Dieu peut les ramener à l'ordre. Dieu peut les envoyer aussi un mot par un enfant. Dieu aussi peut envoyer un mot par une situation de la vie. Est-ce que tu vois? Donc, en gros, c'est ça. C'est-à-dire que c'est d'être conscient comme quoi que nous sommes tous faits de chair et d'esprit aussi, tu vois. Mais que nous avons ce Dieu-là qui est là, qui nous a créés et qui nous attendait. Voilà. Alors donc c'est à ce moment-là ça qu'on sait que Dieu a fait l'appel à nous. Dieu peut faire appel à nous à n'importe quel moment. Il n'y a pas de plan précis. Voilà. C'est chacun vit son expérience en fonction de ce que Dieu fait.
1: Et lorsque tu dis que tu sers Dieu, Dieu a fait appel à toi pour le servir. Ça se passe comment?
0: En gros, ça se passe par un abandon de tout ce qu'on faisait avant, par rapport aux Écritures encore. Hein. C'est-à-dire qu'il faut se recentrer sur Dieu avant tout, ensuite se recentrer sur sa vie, et par rapport à sa vie, méditer sur les paroles bibliques. Et une fois qu'on a médité dessus, on se remet en question par rapport à notre situation de vie. Et on essaie tant mieux que mal, parce que c'est pas évident, hein, tant mieux que mal d'amener une vie saine selon les Écritures bibliques. Donc cela veut dire les commandements, on les connaît, hein, ne pas mentir, ne pas voler quelqu'un, ne pas tuer, voilà, être
1: resté. Côté de la Martinique, et puis nous cassons aussi Coralie Roland du côté de Dunkerque. Dunkerque et puis Gladys Cat du côté de la Martinique. Tu vois, il y a beaucoup de fidèles, de connectés qui sont toujours là. Et donc, ça devient une histoire de famille. Note FM qui est du côté de la Guadeloupe, qui est en Guadeloupe. Merci en tout cas. Mais je suis désolé hein, pour le retour. Je ne sais pas si tu as le même retour dans le casque. C'est un tout petit peu gênant, mais malheureusement, je ne peux rien faire. Voilà, en tout cas, merci Patrick. Ça m'a fait vraiment plaisir. J'ai beaucoup de questions à te poser, mais je te propose qu'on fasse une petite pause musicale en partageant, bien sûr, le premier titre de ton nouvel album. Et on se retrouve, bien sûr, juste après ça.
2: Merci, Jeff.

nous remercions Mams qui nous dit le titre, il est super. Henri Lavener, bel bonsoir. Monsieur Norbert Barclay, le patron, bel bonsoir, bienvenue. Frédéric Denis, bel bonsoir.

Alors je profite pour saluer mes frères que j'aime tant, le groupe 440, toute l'équipe est connectée ce soir. 440, belle bonsoir mes frères, je vous aime.

0: Maria Sabin, du côté de la Martinique, je te dis cette belle musique de Patrick Cass. Aïe, aïe, aïe.
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0: Ah, c'est apaisant. Ça nous apaise. C'est une musique qui nous invite à voyager.
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0: Ah, méthode, comment vas-tu bien, mon frère? Méthode, mon collègue, l'homme fort, merci.

0: très très très belle musique, très très très belle interprétation. Franchement, c'est un message. J'espère que le message est passé. Moi, ça m'a permis de m'assouplir, ça m'a permis de d'être en phase avec ce message qu'il nous fait passer, Patrick Cass. Je suis vraiment content, Patrick, et sans flatterie. Pourquoi ? Parce que nous vivons dans un monde de brutes. Nous vivons dans un monde. Franchement, je te remercie. Je te remercie puisque de temps en temps, je pense qu'il va falloir qu'on se regarde aussi dans une glace. Je ne vous donne pas de leçon de morale, mais de temps en temps, je pense que c'est important de se regarder dans une glace et puis de poser des questions. D'où on sort, où veut-on aussi aller? Et quelle est notre mission sur cette terre à qui nous sommes de passage, chose que beaucoup d'entre nous ignorent. Nous sommes que de passage. En tout cas, je me permets de vous dire, amis, ennemis, puisque ça fait aussi partie de la vie, amis, ennemis, tous les connectés, TikTok, Facebook, là, les auditeurs, les auditrices, je peux vous dire, mais vraiment avec le cœur, je vous aime. Et merci, en tout cas, merci de prendre place pour partager cette belle émission, La Libre Antenne sur la radio RGB, le 99.2 FM. Patrick, peux-tu nous parler un peu de ce titre, J'ai crié ton nom. Explique-nous, Patrick, d'où t'es venue l'inspiration pour écrire ce beau titre.
1: Donc, s'il faut parler vraiment de l'inspiration, donc, le titre, si tu vois aussi, le titre de l'album, c'est Maranatha. Maranatha, ça veut dire Jésus revient. Donc si tu, c'est, je vais faire un témoignage, c'est-à-dire que c'est vraiment une révélation que j'ai eue il y a quelques années, et mon épouse et moi, nous étions en train de faire des courses dans un hypermarché qui se trouve à Plaisir. Et en marchant comme ça, j'allais prendre et je lui dis comme quoi, mais attends s'il te plaît, je vais prendre dans le rayon des baguettes là, je vais prendre quelques baguettes et toi tu vas prendre quelques courses de l'autre côté. Donc moi je vais prendre les baguettes et lorsque j'arrive là, je t'assure mon frère, j'ai une vision, mais une vision qui était puissante. C'est-à-dire que je voyais l'enlèvement de l'Église, parce que dans la Bible, on parle de cela aussi, l'enlèvement de l'Église, comme quoi il va y avoir un moment où que Dieu va venir chercher son Église, c'est-à-dire venir chercher les gens qui ont cru en lui. Donc il va venir chercher ces gens-là. Et j'ai vécu ce moment-là, mais en live, quoi, alors que je dormais pas. Je ressentais la souffrance des gens qui restaient. Mais la souffrance surtout des gens qui restaient, des gens chrétiens, évangéliques, tout ça, les chrétiens qui restaient, des gens qui se disent chrétiens, mais qui restaient. Alors je demandais, est-ce que je ne vais pas partir aussi ? Est-ce qu'il ne va pas et partir avec moi ? Et lui me faisait comprendre, non, que tu auras un message à dire à ces gens-là. C'est-à-dire qu'ils fréquentent les églises.

0: il fréquente certaines églises, il fréquente certains pasteurs, certains groupements, mais qui sont des faux. Donc, il faut faire attention, tu vois. Et à ce moment-là, je continue à marcher dans le centre commercial, mais c'est du vécu, hein. Je vois mon épouse, elle me regarde avec une air, avec un visage effrayé, comme quoi. Elle me dit, si tu savais qu'est-ce que j'ai vécu, elle a vécu exactement le même truc que moi à la seconde près. Et donc, elle me raconte aussi ce qu'elle a vécu. Elle a vécu de seul truc. Et donc, le mot Maranatha est venu à ce moment-là, ça dans ma tête. C'est resté là. Et lorsque je pris ma Bible, j'ai cherché la Bible, et je me rends compte que dans la Bible, le mot Maranatha, il est nommé une seule fois dans les Écritures bibliques. C'est dans 1 Corinthiens 16, 22. Et c'est cité une seule fois. C'est-à-dire qu'il y a un moment où dans la Bible que Dieu dit que les gens qui ne vont pas croire en eux, il dit anathème, c'est-à-dire qu'il va les rejeter. Et après, ça, il dit Maranatha, c'est-à-dire Jésus, il revient bientôt. Donc ce mot-là, ça est resté dans un petit coin de ma tête. Et dans fil en aiguille, j'ai composé à créer, voilà, Dieu m'a donné l'inspiration pour créer les titres qui se trouve maintenant sur cet album-là. Donc c'est un album qui a 12 titres, bien sûr. Donc comme ça, on va en parler après.
1: Ok, d'accord. 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Il est super magnifique. 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dire, une très très très belle pochette avec Ne Pape. Franchement, ça a été une très très très belle réalisation sur le plan marketing, et je félicite monsieur Patrick Casse pour pouvoir mettre son cœur pour pouvoir réaliser ça. Alors, je vais te raconter quelque chose, Patrick. Tu sais, il y a une chose qui m'est arrivée à Pâques. Jusqu'à maintenant, je ne comprends pas, à Pâques, à l'espace Chevreul de Nanterre. Donc, j'ai une petite formation, et qui s'appelle le Claude Lange Show, et aussi le groupe Les Gentlemen de la musique caraïbienne. Et donc, on m'a souvent parlé du groupe 440. Donc, le groupe 440, je suis allé voir sur les réseaux sociaux. Je n'ai pas de langue de bois, hein. Je m'en garde la vérité, puisque mon papa parlait, et les mania bah, m'ont dit, m'en garde, que ça plaît ou que ça ne plaît pas. Bon, nous sommes dans le positif, restons dans le positif. Et puis, j'ai vu quelques, voilà, d'extraits sur les réseaux sociaux, hein. Bon, je me suis dit, bon, ça ressemble à tel groupe, bof, voilà. Voilà. Ça a été ma réflexion. Et puis nous nous sommes retrouvés à Pâques, bien sûr, nous sommes retrouvés à Pâques, à l'espace Chevreul de Nanterre. On se connaissait pas, hein. Donc le chef d'orchestre au nom de Philippe, hein, si je ne me trompe pas, parce qu'ils ont au moins, ils sont tous responsables dans le groupe, ou 3-4 responsables. Et nous nous sommes dit bonjour avec une très très très belle accolade, mais sans on s'était jamais vu. Et ce monsieur était tellement content de me voir, puisque j'ai fait des interventions au téléphone, hein, je les ai appelés, et on a discuté, je les ai titillés, je les ai taquinés, comme bien, j'aime bien le faire. Et entre groupes, deux groupes, donc on essaie de titiller l'autre et tout, histoire de mettre un peu de piment dans pour le spectacle. Et ce monsieur qui est venu, on s'est dit bonjour, il m'a embrassé encore une fois, il m'a embrassé une troisième fois. Moi aussi d'ailleurs, c'est sur les réseaux sociaux cette rencontre. On s'est dit qu'on s'aimait, on s'était jamais vu. Le groupe 440, ils sont tous venus me voir, on s'est serré dans les bras, et jusqu'à maintenant, d'ailleurs, ils sont tous connectés. Je salue José Serem, dit président, et Philippe Denis, le que je vais appeler tout à l'heure, le guitariste, l'homme fort du groupe. Et franchement, et depuis, on ne se lâche pas. J'ai posé la question plusieurs fois à José Serem, président, lui disant, mais j'ai rien fait pour que les mecs puissent s'attacher à moi, comme moi je suis aussi attaché à eux. En fait, pour te dire, on ne se connaissait pas, mais il y a une alliance qui a été créée, et je pense de tout cœur, je demande à l'Éternel cette force, cette puissance pour souder cette alliance, parce que j'ai rencontré des hommes de cœur.
0: Oui.
1: Il n'y a rien d'autre à dire des hommes de cœur. Et moi, je leur dis tout le temps, et je vais même le dire à l'antenne, je les aime.
0: J'ai vu les images, j'ai vu les vidéos de ce que tu parles. Mais franchement, même à travers les vidéos, lorsque, et je ne connais pas lequel des musiciens, quel instrument qui jouait, moi, je pense que c'est le chanteur ou pas, lorsqu'il te faisait les accolades, je me suis dit, ça, c'est, ce sont des gars sincères.
1: Eh ben c'est lui, si je ne me trompe pas, voilà. C'est Philippe Denis, le guitariste.
0: Ce sont des gars sincères. Et dans la mesure qu'on voyait que c'était de l'amour sincère, c'était mais c'est ça que Dieu nous demande, hein, c'est ça que Dieu nous demande. Et pour parler de ce groupe justement, j'ai vu après parce que je les connaissais pas. Pourtant, je suis de la Guadeloupe.
1: Ouais, c'est Patrick Salandi, hein, le responsable du groupe 440. Merci, ouais. Philippe Denis.
0: Et lorsque j'ai entendu après comment qu'ils jouaient ce groupe-là, je me suis dit waouh, les gars jouent bien, mais vraiment bien. Les gars, ils sont calés sur leur instrument. Et pourtant, ils ont un cœur humble, quoi. Ils sont dans la simplicité des choses, dans la simplicité d'amour, de partage. J'ai vu une dernière vidéo qu'ils ont postée il n'y a pas longtemps et qu'ils sont sur une plage, je ne sais pas où. Et
1: en tout cas, Bois-Jolan, si voilà, je ne me trompe pas, Bois-Jolan.
0: Voilà, dans la simplicité où le son il est parfait, les gars, et ils sont là pour s'amuser. Tu vois? Donc c'est ça, en gros c'est ça. L'amour que Dieu nous demande, c'est déjà ça. Bien entendu, il y a autre chose après, mais déjà ça, allons commencer déjà par ça. Dès qu'on a compris ça, on a déjà fait plus de la moitié du chemin.
1: Alors, je vais, puisque tu m'as tendu une bonne perche. Tu sais, je n'aurais pas dû prendre exemple me concernant, hein, de parler de moi, mais c'est juste un témoignage. J'ai été un homme, paraît-il, d'après les dires, hein, de ceux qui me connaissent, j'ai été un homme coléreux, je ne dis pas agressif, un coléreux qui démarre au quart de tour. Et j'en ai tellement vu et surtout entendu à mon égard. Et même s'il y a eu des choses qui... c'est un message en même temps que je fais passer. Hein. Même s'il y a eu des choses qui sont arrivées, mais d'une manière très négative, dans mes oreilles, dans ma tête, tu comprends ? Très négatif, j'aurais pu partir avec une colère, mais non, j'ai choisi, depuis un bon moment, j'ai choisi de véhiculer ce qu'on appelle la sagesse, j'ai choisi la voie de la paix, et c'est pour ça que je dis aujourd'hui, amis, ennemis, Dieu seul sait qu'il y en a beaucoup qui ne m'aiment pas, mais pire ou pas, moi, c'est pire, moi, mais yo. Parce que tôt ou tard, je te le dis, tôt ou tard, mon frère Patrick, tôt ou tard, tous ceux qui te détestent sans raison, ou ça, ni des mouns gagnent, ils disent, ils ne peuvent pas supporter, mais ils ne savent même pas pourquoi. Tu comprends? Ils ne savent même pas pourquoi. Peut-être sans doute parce que tu as quelque chose que tu fais en plus d'eux, ou peut-être qu'en bail ou quoi fait, tu es quand même fait. Je ne sais pas. Mais aujourd'hui, on se déteste. On ne sait même pas pourquoi. Eh bien, tôt ou tard, avec l'expérience que je vis, tôt ou tard, comme l'exemple qu'on m'a donné, lorsque le miel est bon, l'abeille revient toujours. Eh bien, tôt ou tard, tous les ennemis reviennent. Tous les ennemis reviennent. Et là où tu dois montrer, alors on ne va pas parler de force, mais ton cœur, là où tu dois ouvrir ton cœur, c'est que tu les reçois. En faisant attention, bien sûr. Amen.
0: Bien sûr, parce que pardonner, ça ne veut pas dire oublier, mais on doit passer par le pardon. Et ça peut être aussi notre force, hein, parce que, tu sais, lorsque tes ennemis veulent t'écraser, et quand tu les réponds, cela veut dire que tu te mets à leur niveau. Mais comme toi, tu es un enfant de Dieu, tu marches par l'amour que Dieu a mis dans ton cœur, il faut que tu restes plus haut qu'eux. C'est-à-dire ne pas les répondre, c'est ça qui est le plus important. Et voilà, se rabaisser aux gens qui peuvent dire des choses négatives ou des choses néfastes, c'est prendre la mauvaise voie. En général, il faut leur donner le pardon et laisser Dieu faire le travail, quoi. Ne pas, voilà, et ne pas rentrer dans ce genre d'acheminement, quoi.
1: Mais en tout cas, je ne sais pas, je ne sais pas, mais Dieu seul sait que j'en ai déjà, c'est un témoignage personnel, j'en ai déjà tellement entendu sous le nom de Claude Lange, toute qualité, mépris, mais ça me fait tellement plaisir aujourd'hui parce que j'accepte le tout avec sagesse et avec le sourire, tu vois. Et puis, ou bien, lorsque je parle de sagesse, je me tue et c'est mon silence qui en dit tout, n'est-ce pas. C'est mon silence qui en dit tout, je me tue, je ne fais pas d'histoire, ça c'est en moi, c'est une révélation quelconque, je me sens bien comme ça, je préfère rester dans mon coin, ne pas faire d'histoire, surtout lorsqu'on parle dans des histoires, puis nous enclenchons la machine judiciaire, c'est que du négatif, il n'y a jamais de positif, et nous ne savons pas comment arrêter et à quel moment cette machine judiciaire va s'arrêter. Alors, je me permettrai, en même temps, je dirais, qui suis-je pour vous demander ça? Mais j'ai envie de vous demander, toutes et tous, mettons ensemble un peu d'eau dans notre vin pour qu'on puisse éventuellement, ne serait-ce qu'un petit sourire, ça fait plaisir. Ne serait-ce qu'un petit bonjour, ça fait plaisir. Ne serait-ce qu'un petit geste de la tête, ça fait plaisir. Il y a tellement de gens qui souffrent, il y a tellement de gens qui sont en manque d'amour. Je dis bien l'amour avec un grand A. Il faut savoir aussi tendre la main à l'autre. Nous avons tous besoin, ou tôt ou tard, on aura tous besoin de l'autre.
0: Oui, ça c'est sûr. En tout cas, par rapport aux signes et qu'on se disait tout à l'heure, là, les signes de Dieu, c'est assez souvent lorsqu'on a des difficultés ou bien lorsqu'on a des attaques du malin, du diable, hein, et Dieu nous renvoie quelque chose qui est beaucoup plus agréable à notre yeux. Et c'est pourquoi je te dis que les signes que Dieu nous envoie, c'est important. Par exemple, si on prend ton témoignage, lorsque tu vois arriver les groupes comme les musiciens du groupe 440, là, que ce sont des gens qui ont le cœur d'amour, le cœur humble, ça, c'est un signe de Dieu, tu vois. C'est un signe de Dieu pour te dire, pour te faire comprendre aussi que, OK, il y a des gens qui sont néfastes peut-être autour de toi, ou bien tu as rencontré sur ton chemin autour de toi, mais fais de cette situation-là ça, ta quoi, pour que tu puisses progresser encore plus et pour que tu puisses avancer encore plus et ne pas te rabaisser envers ces gens-là ça. Et surtout, Dieu te montre aussi d'autres musiciens, d'autres personnes autour de toi, d'autres groupes qui partagent l'amour que tu as toujours souhaité aider et des êtres en l'occurrence. Alors ça, c'est un signe de Dieu, tu vois.
1: Ok, alors je m'excuse auprès des auditeurs, des éditrices sur TikTok, Facebook Live connectés. Vous êtes beaucoup à être connectés là ce soir, ça me fait vraiment plaisir. Beaucoup de questions, Kala, bel bonsoir, beaucoup de questions, beaucoup de messages. Mais il y a tellement de choses à dire, il y a tellement de choses à dire. Je ne sais pas, mais j'ai envie de dire tellement de choses aussi, puisque c'est un sujet qui selon moi, est très intéressant. Je ne sais pas. J'ai simplement envie de vous dire une fois de plus, essayons de faire en sorte pour agir avec notre cœur. Tout simplement. Patrick, mon frère Patrick Casse, je t'invite à m'accompagner pour qu'on puisse éventuellement partager un deuxième titre sur ton opus. Et comme je vous l'ai dit, c'est pas difficile. Inscrivez votre numéro de téléphone, je vous appelle. Si vous avez un petit témoignage à faire, ce serait vraiment sympa. Et vous repartez bien sûr avec cette belle pochette, n'est-ce pas? L'album Une clé USB avec pas mal de titres de monsieur, mon frère, Patrick Casse. C'est parti.

0: Alors, bel passage. Peux-tu nous parler, bien sûr, Patrick, de ce titre, ce beau titre, Saint-Esprit, soufflez-moi.
1: Oui, donc ce titre-là, c'est un titre qui a été écrit par un chant qui s'appelle Jimmy Chenrose, qui est aussi chant musicien. C'est quelqu'un de l'île Maurice. Voilà, donc il m'a donné cette opportunité de d'interpréter son chant. Et c'est un chant vraiment que j'ai l'habitude de chanter dans les églises pendant notre culte. Et je voyais quand même que les gens étaient assez souvent touchés par l'onction qui dégage à travers les mots de ce chant-là. Donc j'ai demandé à Jimmy Chenrose et l'autorisation de pouvoir réinterpréter ce chant-là. Donc ça a été, il a vraiment été, enfin, et pour lui, il me disait comme quoi que c'est un honneur pour lui, alors que moi, je voyais que au début, je me disais, j'avais peut-être cette petite crainte, je me disais, est-ce qu'il va me donner l'autorisation? Et en final de compte, ça a été quelque chose de super simple et super facile. Et lorsque je lui ai donné écouté après la maquette, lui ai donné écouter comment ça s'appelle encore le mastering après pour valider voilà sur le titre sur l'album. Et son émerveillement, il m'a dit waouh frère, je te remercie, qu'on ressent vraiment l'onction de Dieu sur le morceau, sur ce chant. Donc c'est un duo qui est interprété par une de mes choristes, une chanteuse du groupe. Elle s'appelle Ameline. Ameline, c'est une, elle est d'origine haïtienne. Donc c'est pourquoi qu'au début, les premières phrases sont créole haïtien. Et après moi, je reprends le créole des Antilles, quoi, de la Guadeloupe. Donc on a fait un mélange entre créole haïtien et créole Guadeloupe.
0: Ok mon frère Patrick, je te remercie. Alors comment que ça se passe Patrick lorsqu'on est, on réalise un album avec combien de titres puisqu'il y en a pas mal, 12, il y en a pas mal, 12 titres sur l'album. Comment que ça se passe après? Tu les offres, tu les vends. Comment que ça se passe après suite à la réalisation de cet opus?
1: Cet album-là, lorsque j'ai eu, comme je t'expliquais, la révélation d'écrire les chants, Dieu m'a pas mis à cœur d'entrer dans une organisation de promotion, parce que c'est le deuxième album de louange que j'ai fait. Le premier, effectivement, il y a eu toute une organisation de promotion pour pouvoir presser l'album, pour pouvoir et distribuer aussi l'album et pour pouvoir éventuellement vendre l'album. Mais cet album-là, et Dieu m'a pas mis à cœur de la vendre. Donc c'est un album que j'offre aux gens, que je partage à travers les réseaux. Il suffit que quelqu'un qui se sent touché par les textes, par les mélodies, par les paroles aussi, il rentre en contact avec moi à travers soit TikTok, à travers mon WhatsApp ou à travers Facebook, et je lui envoie l'album, je lui envoie la clé ou je lui envoie les audios. Voilà, c'est un album qui est fait pour pouvoir être distribué au maximum de personnes. Et bien entendu, nous avons quand même mis en place aussi tout ce qui concerne les téléchargements, hein, les écoutes à travers tous les sites de téléchargement, Spotify et tout et tout le reste. Dans la mesure qu'on voulait que ce soit diffusé sur une grande échelle, mais c'est un album qui est fait pour pouvoir offrir aux gens. Voilà.
0: Ok. Pas de souci, mon frère. Et dans ce cas-là, donc nous avons trois à offrir bien sûr ce soir aux connectés TikTok, Live, Facebook et aussi aux auditeurs, aux auditrices fidèles à cette émission, la Libre Antenne sur la radio RGB.
1: Oui, absolument. Donc, il suffit que les gens puissent appeler à la radio, t'appeler ou rentrer en contact avec toi ou en contact avec moi. Bien entendu, ils vont se régaler à travers les 12 titres. 12 titres qui passent à travers plusieurs sonorités. Hein, parce que voilà, c'est-à-dire que c'est pas que du gospel, c'est pas que c'est de l'adoration, des louanges de l'adoration, mais à travers notre sonorité. Par exemple, il y a le chant comme le chant qui est numéro 11, qui s'appelle « Laisse sécher tes larmes ». Et c'est un chant que j'ai écrit pour parce que mon épouse, elle était une ex-musulmane, mais elle est devenue aussi chrétienne. Et à travers ses souffrances, assez souvent, quand elle me parlait, je lui faisais cette phrase-là, je disais de laisser sécher ses larmes dans la mesure qu'il y a Dieu qui va la redresser, tu vois. Donc, et si vous voyez bien ce chant-là, c'est un chant, le tempo, c'est un tempo zouk, quoi. Donc, voilà.
0: Ok. Ok, mon frère Patrick. Alors, donc, je vais aussi partir du côté du téléphone, puisque nous avons aussi des partenaires qui on a beaucoup de choses à partager avec eux. Nous avons Rose, nous avons ML Location, Liliane, nous avons aussi Al Mirza, le président de l'association Les Antilles. Nous avons aussi l'association Les Douceurs de Nini, que j'essaie de joindre, que je n'arrive pas à joindre. Donc, pour ce faire, nous allons partir du côté du téléphone pour partager bien sûr de belles et bonnes choses avec Rose. Oui, allô?
2: Oui, allô, bonsoir.
0: Bonsoir, comment ça va?
2: Eh bien, ça va très bien. Ça va très très bien, merci.
0: Je te remercie. Est-ce que la journée s'est bien passée?
2: Excellente journée, tout va bien avec la grâce de Dieu.
0: Avec un bon rayon de soleil?
2: C'est ça, exactement.
0: As-tu profité?
2: Alors j'espère que tout le monde aussi.
0: As-tu profité pour faire une petite bronzette?
2: J'ai travaillé très cher jusqu'à 19h ce soir.
0: Ben écoute, ça fait partie de la santé. Travailler plus, vous gagnez plus. D'après ce que j'entends, travailler plus, vous gagnez plus, mais puis nous travaillons plus là, hein, par arrêt dans la main nous.
2: Enfin,
0: bref. Alors, ma très chère Rose, je t'appelle parce que bien sûr nous sommes partenaires, nous travaillons en étroite collaboration et je suis obligé à chaque émission de t'appeler parce que tu organises beaucoup de belles choses, beaucoup de belles choses. On n'entend parler que de Rose, les Elegance Events, c'est ça, hein?
2: C'est ça, c'est ça.
0: Et alors, parle-nous un peu de tes différents rendez-vous, tes différentes dates, s'il te plaît.
2: Eh bien, écoutez, déjà, je vais saluer les auditeurs et les auditrices de RGB. Et puis, oui, pour parler de ce que je prépare en ce moment. Donc, déjà, première date, le 6 juin, qui arrive, avec, la Nuit des Ladies and Gentlemen, qui est organisée tous les ans à peu près à la même période. Donc, c'est un dîner gala, spectacle. Cette année, nous avons le plaisir d'avoir Jean-Luc Alger et Coup d'État pour pouvoir chanter de leur belle voix pour nous. Et puis, au platine, nous avons Didier JM. Autour de cela, il y a un dîner, bien entendu. La soirée débute à 21h jusqu'à l'aube. Donc, c'est le 6 juin, le samedi 6 juin. Voilà, ça se passe à la ferme de Montblanc, qui est située à Lys, à route des Charcons, à Lys, dans le 91. Il y a un dress code qui est le blanc, comme tous les ans. Et puis, nous avons trois possibilités pour les personnes qui veulent y participer au niveau des billets d'entrée. Donc, vous avez un billet à 25€ par personne avec le repas compris. Vous avez la possibilité aussi d'avoir un pack champagne qui comprend l'entrée pour deux personnes, repas compris et un champagne. Et puis, vous avez la possibilité aussi, si vous voulez juste venir danser et vous amuser, d'arriver pour 23h, 23h30, une entrée à 15€ et une conso. Voilà.
0: Ah ben c'est très, très, très, très, très bien, très, très, très bien. Et puis, nous remercions aux artistes coup d'État Sully, l'homme de base Génica, et Jean-Luc Alger qui vient de remettre le feu, bien sûr, le 23 mai. Le 23 mai, je te laisse nous redonner l'adresse, s'il te plaît, à Saint-Brice-sous-Forêt.
2: Le 23 mai, c'est le 6 juin.
0: Excuse-moi, je te prie de m'excuser parce que comme j'ai la liste des partenaires devant moi, donc j'étais parti sur l'association Les Délices de Nini, mais il n'y a pas de souci. Le 6 juin, bien sûr, comme je l'ai dit, je me répète, le 6 juin avec Génica, Sully l'homme de base et Jean-Luc Alger qui nous donne rendez-vous à la ferme du Mont-Blanc.
2: C'est pas exactement. Donc, bien répéter aux gens, c'est bien le 6 juin, le samedi 6 juin, à partir de 21h. Donc, c'est-à-dire pas à partir. Nous ouvrons les portes à 21h. 21h30, nous servons le repas jusqu'à 23h. Après, il n'y a pas de possibilité de servir de repas. On ne va pas servir de repas jusqu'à 1h du matin, non. Donc, jusqu'à 23h, 23h30, le repas sera servi. Ensuite, vous avez le spectacle, comme il disait Claude, de Jean-Luc Alger et de Coup d'État, et suivi aux platines de DJ JM, qu'on ne présente plus, qui met le feu à chaque fois. Donc, tout ce que je peux vous inviter à faire, c'est de réserver via Bizouk, ou m'appeler au 06 26 64 50 45 pour tout autre renseignement. Voilà.
0: C'est super sympa, et puis je profite pour saluer un des musiciens très très très très bon batteur, l'un des meilleurs batteurs de la région, monsieur Serge Méo, mon cher Sacpa, c'est non mon cher Serge Méo, le batteur, l'un des batteurs, puisque nous avons deux batteurs du Claude Lanchot. Merci en pile d'y être connecté, et puis je profite pour saluer aussi Annick Bagnier, puis Nini, t'inquiète pas, je t'appelle tout à l'heure, il n'y a aucun souci. Donc, tous les connectés, j'espère que vous serez là le 6 juin pour qu'on puisse éventuellement partager. Moi, je serai là, hein, je serai arrivé depuis midi, mon ouvre la porte là. Donc, c'est pas sans balayer à taille. Donc, en tout cas, comme elle vous expliquait, Rose Les Elegance Events qui vous donne rendez-vous à la ferme du Mont-Blanc, donc qui nous donne rendez-vous et pour une très, très, très partagée, une très, très, très belle soirée. Les artistes, c'est Sélectionnés seront là comme Jean-Luc Alger, Sully, l'homme coup d'État, Sully coup d'État et Génica, qui viendront pimenter cette belle soirée. Ils ont promis de mettre le feu dans cette belle soirée. Donc je serai là pour partager, pour voir tout cela. Il n'y a aucun souci. Mais tu ne vas pas partir comme ça, Rose. Il y a d'autres rendez-vous que tu nous donnes.
2: Un rendez-vous qui est quand même assez pas tous mes rendez-vous sont importants, mais celui-là il me tient à cœur parce que nous avons la chance de l'avoir encore parmi nous. Il faudra pas attendre qu'il ne soit plus là pour qu'on puisse l'honorer. Nous allons fêter les 48 ans. Je dis bien les 48 ans de live, on dit bien de live, de Monsieur Jacques Abon. Nous allons fêter cela et c'est une soirée qui sera totalement live. Il sera accompagné du Claude Lange Show, hein, mesdames, messieurs. Et pendant toute la soirée, ils seront là avec toute leur énergie pour pouvoir vous insufflez tout cela et puis quand vous puissiez passer une très belle soirée, venez souffler ces bougies avec lui. Le gâteau, il est offert. Donc, toujours au même lieu. La date, c'est le 31 juillet à la ferme de Mont-Blanc. Donc, vendredi 31 juillet à partir de 22h jusqu'à l'aube. Donc, concert live avec Claude Lanchot et notre ami qui vient fêter ses 48 ans de carrière, Monsieur Jacques Abon, qui n'est plus à présenter. Bien entendu, autour de cela, vous aurez la possibilité de vous restaurer. Le tarif est de 20, euros avec une conso. Toujours pareil, vous pouvez aller réserver sur Bizouk ou m'appeler toujours au même numéro 06 26 64 50 45 pour tout autre renseignement.
0: Merci beaucoup, merci beaucoup, merci beaucoup Rosa, mais j'ai encore envie. 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Si vous avez envie d'inviter des amis à manger, vous partez du côté du Club Caraïbes à Chambly ou à Ruelle-Malmaison, et vous ne serez pas dépaysé. Merci beaucoup. Alors, Rose, je ne vais pas te retenir plus longtemps. Un dernier rendez-vous, non ? Une dernière date ?
2: Écoutez, la prochaine date, donc la troisième date, c'est pour le fin mois d'août. Donc, c'est le grand big anniversaire de Rosie. Et nous allons fêter ça comme il se doit. Donc, pour le moment, c'est en préparation. Donc, je reviendrai sur cet événement-là ultérieurement.
0: Ok, voilà. D'accord. Ok, d'accord. Ben écoute, Rose, les Elegance Events, nous allons bien sûr, nous allons nous accorder pour qu'on puisse éventuellement diffuser en masse ce samedi entre 10h et midi, donc 10h midi, même radio, même antenne, même station, le 99.2 FM, la radio RGB. Je te remercie pour toutes ces bonnes nouvelles, infos, et nous avons pris note et nous serons tous et toutes là, donc d'ailleurs j'invite tout un chacun à venir, et puis je te souhaite une bonne et belle soirée. Le numéro de téléphone pour joindre Rose pour réserver ou pour avoir un peu plus de renseignements, 06 26 64 50 45, 06 26 64 50 45. À très bientôt, Rose.
2: Merci, à très bientôt, bonne soirée.
0: Merci. Je reviens vers mon invité puisque j'ai encore deux trois partenaires à appeler, et puis je profite pour vous dire Judith Lange, très bonne chanteuse, et Monsieur Judith Mirza, pardon, excusez-moi, Judith Mirza, chanteuse live, sans oublier Monsieur Jocelyn Mirza, chanteuse et chanteur de Swing Tropical, le show live avec le groupe Swing Tropical, qui vous donne rendez-vous bien sûr au domaine des Terres d'Argile de La Margoutière, 45 350 à Montbarois. Maman, à Montbarois. Montbarois le samedi 20 juin, ça va être bien. Je pense que je serai là-bas. Donc, qui veut bien m'accompagner, il n'y a aucun souci. Il y a de la place, enfin, j'ai qu'une place dans la voiture. Donc, je vous laisse réfléchir. Donc, samedi 20 juin, Judith Mirza, chanteuse live, et Jocelyn Mirza qui vous donne rendez-vous au domaine Terre d'Argile de La Margoutière, 45 350 Marbarois. Dans 45, merci en pile pour le 20 juin, c'est la fête de la musique, hein, la fête de la musique, nous parlons bien, la fête de la musique, et il s'agit tout simplement de midi, minuit, la belle soirée antillaise de l'été. Voilà, merci tout le monde, et puis ce que je vous propose, c'est que nous avions bavardé un peu, j'ai encore deux partenaires à appeler, et puis un petit coucou salut encore à Philippe Denet, Philippe Denet, le groupe 440. Et puis nous retrouvons juste après ça.

0: Aïe, aïe, aïe, ça belle, tout bonnement, ça belle, tout bonnement. En tout cas, moi, j'apprécie vraiment. Alors, il y a une connectée au nom de Mams qui demande à quand un concert louange avec, oulala, oui, pourquoi pas, avec le Claude Lange Show.
1: Eh bien, il suffit que le Claude Lange Show nous invite. Hein. Nous sommes présents. J'ai la structure live qui est en place. Hein. Des musiciens, justement, les musiciens qui sont sur l'album, je vais un peu vitement les citer. Le guitariste, j'ai Olivier Jean-Baptiste, c'est un excellent guitariste pour moi. Et j'ai pris, Dieu m'a donné cette grâce d'avoir autour de moi, et je ne dis pas les meilleurs musiciens, mais ils sont parmi les meilleurs dans le mouvement gospel. Ouais. Donc il y a Olivier Jean-Baptiste qui a la guitare, il y a Jérémy Rémilien qui a la basse, il y a les choristes Virginie, il y a Alison, il y a Ameline, il y a aussi la chorale Immensité de Paris, il y a aussi le saxophoniste Ismaël Albon, il y a aussi et mes fils qui sont aussi dans la partie, Jordan Kaski, bien entendu lors de nos prestations live avec le groupe qui est au saxophone. Et j'ai mes deux petits aussi qui interprètent, qui sont dans les chœurs sur certains chants. Et il y a aussi Eli Faiton qui se trouve dans les percussions K. Sinon, en live, nous allons avoir, on a la structure live. Il suffit qu'on nous invite et nous sommes toujours partants à jouer en live. Si le groupe de Claude Lange nous invite aussi à partager un ou deux titres avec lui, ça peut se faire.
0: Oui, il n'y a pas de souci. Tout se fait en temps et en heure, comme on dit, hein, donc il n'y a aucun souci. Ce serait vraiment avec plaisir de partager cette expérience qui sera une très, très, très bonne expérience. Nous sommes une petite formation cette formation que je surnomme tout terrain, puisque nous jouons.
2: Pardon ?
0: Excusez-moi, nous jouons toutes sortes de musiques, nous nous adaptons à toutes sortes de musiques. La preuve en est, nous sommes des musiciens, donc il n'y a aucun souci. Je pense que le moment viendra. Je profite pour saluer Manuela Tobor, ma chérie. Manuela Tobor, dès qu'elle est connectée, je suis vraiment content, je suis vraiment ravi. Frédéric Denis, non, t'inquiète pas, je ne suis pas si posé, si calme que ça. Hein. Je ne suis pas non plus puni. Je partage une très, très, très belle émission avec mon frère Patrick Casse, qui, dans cette émission, je fais mon possible pour venir m'abreuver de connaissances spirituelles, donc ça fait vraiment plaisir. Duche à mon accalmie ce soir, voilà, j'ai tout dit. En tout cas, merci toutes et tous connectés, TikTok, Facebook Live, vous les auditeurs, les auditrices qui écoutent de chez vous cette belle émission, la radio RGB, le 99.2 FM. Alors, je reviens vers toi, mon frère Patrick. Mon frère Patrick, Est-ce que tu es celui qui tend la main à celui qui demande?
1: Oui, bien sûr. Mais c'est ce qu'on doit mettre comme on peut dire ça. Enfin, c'est le chemin, c'est la trace qu'on doit, on doit, les gens qui sont autour de nous doivent le ressentir ça. C'est-à-dire que nous devons et toujours apporter, tendre la main à celui qui est le plus faible ou celui qui est plus fort, celui qui est dans la demande, quoi. Donc, l'essentiel, c'est d'être là pour aider les autres, être là pour partager ses connaissances, être là pour partager aussi tout ce qu'on a de plus cher, dans la mesure qu'on sait que Dieu nous donne tout déjà. Si Dieu nous donne et tout, c'est à nous de le partager avec les autres pour pouvoir faire les autres connaître la grandeur de Dieu. Voilà.
0: Ok. Alors Patrick Casse, lorsqu'on est un homme de cœur, un homme de foi, on véhicule la spiritualité, on véhicule la parole, on est le serviteur de Dieu et on doit être exemplaire, et j'ai pas dit parfait, je dis exemplaire, et on doit être aussi ami du riche comme ami du pauvre. Patrick Casse, une question peut-être bête pour certains, mais très intéressante pour moi. Demain, tu te rends de point A à un point B et tu croises un monsieur costard cravate assis sur le bord de la route et qui te dit qu'il a rien à manger. Est-ce que tu peux lui acheter un coca et un sandwich? Que ferais-tu? Pas menti, Bano.
1: Non, non, je ne vais pas te mentir. Et c'est quelque chose que je fais dans mon quotidien. Déjà aider ceux qui sont dans la demande autour de moi. Et si ça venait à m'arriver encore, je le ferais. Par exemple, je vois mon épouse aussi, elle m'accompagne dans notre marche spirituelle. Et nous faisons partie aussi d'une association qui voilà, ouais, on va pas citer de nom, mais et les gens qui veulent aussi nous connaître peuvent venir facilement nous rejoindre à Paris tous les vendredis soirs. Cette association là ça se retrouve à Paris à l'hôtel de ville pour pouvoir faire ce qu'on appelle des maraudes, donc distribuer aux sans-papiers, aux gens qui sont dans la misère entre parenthèses, quelque chose, ne serait-ce qu'un vêtement, ne serait-ce que de l'aide, et voilà. Donc c'est quelque chose qu'on installait dans notre vie et que je pense que tout à chacun doit prendre au moins un moment de temps, de son temps.

0: Oh, pardon, je suis vraiment désolé, hein. Vraiment, vraiment, vraiment désolé de bailler comme ça, là, comme ça, à l'antenne, au micro, vraiment, mille excuses, ça ne se fait pas, mais malheureusement, c'était plus fort que moi. Je vous prie de bien vouloir m'excuser. Alors, oui, je m'apprête à te dire que je vais partir, si tu me le permets, messieurs, du côté du téléphone, pour aller joindre notre partenaire, la présidente de l'association Les Délices de Nini. Et puis j'aurai une très bonne question pour toi, mon frère Patrick, après concernant les soirées. Le bonsoir, la présidente, comment ça va ?
1: Bonsoir, bonsoir les connectés. Bonsoir à vous, monsieur Lange, comment allez-vous ?
0: Eh bien, écoute, ça va très bien. Je suis comme, enfin, pas tout à fait, mais comme ma journée s'est bien passée, exactement comme une bonne retraite, n'est-ce pas ?
1: Ça veut dire quoi, ça ?
0: Ça veut dire, on prend le temps de vivre et on profite de ce que l'Éternel nous accorde.
1: Tout à fait, on vit au jour le jour, voilà, tout à fait.
0: Voilà, la famille se porte bien ?
1: Très bien, merci, ça va.
0: Ton prince charmant, monsieur Ruth, il se porte bien ?
1: Mon prince charmant se porte très très bien, oui, ça va.
0: Tu lui as fait un bon petit repas ce soir, servi sur un plateau d'argent ?
1: Ah oui, tout à fait, tout à fait, il était très content de son repas ce soir.
0: Et est-ce qu'après avoir profité d'une bonne dégustation, tu lui as fait un bisou, tu lui as dit « je t'aime, mon chéri » ?
1: Oh, toujours, il n'y a pas besoin de jour. Pour que je puisse dire à mon mari que je l'aime. On s'aime tous les jours par la grâce de Dieu.
0: Eh bien, c'est parfait. Nous n'allons pas te demander plus. Hein. Voilà. Nous n'allons pas te demander plus. Nous allons nous arrêter là. En tout cas, je te remercie beaucoup. Alors, l'association, madame la présidente de l'association Les Délices de Nini, que se passe-t-il le 23 ? Si je ne me trompe pas.
1: Alors, le 23 mai.
0: Le samedi 23 mai, du côté de Saint-Brice-sous-Forêt.
1: Sous-Forêt, voilà. Le 23 mai, l'association des Délices de Nini organise son déjeuner champêtre à Saint-Brice-sous-Forêt. Donc, on vous attend, amis, famille, voisins, voisines. On vous attend avec une ambiance de folie. Et que dire d'autre, j'espère que tout le monde va répondre, ceux qui peuvent, va répondre à notre soirée. On a beaucoup, beaucoup de réservations. Je suis très contente que les gens répondent, tout le monde, enfin une bonne partie, répond à notre soirée. Voilà.
0: Ah ben, il faut dire que les soirées de l'association Les Délices de Nini se passent toujours bien. Un public toujours au rendez-vous. Et puis une soirée familiale puisque tout le monde pratiquement se connaisse. Et puis les invités viennent avec un bon esprit.
1: Ça,
0: donc franchement, on ne peut que féliciter le savoir-faire des membres de l'association. Et puis les petites mains qui sont aussi en cuisine, qui font vraiment un travail formidable. Alors, une question, Madame la Présidente, comment va ma fiancée qui est toujours au bar ?
1: Ça va, il se porte très bien.
0: Bon, eh ben, tu lui diras, je lui fais un gros bisou et puis j'attends toujours ma danse.
1: Je ne manquerai pas, je lui dirai, vous inquiétez pas. Alors, moi, je voulais préciser aussi une chose.
0: Madame la présidente, m'a beaucoup fini, m'a rasaillé, ou quoi cassé ça et moi. Donc tu nous disais.
1: Alors je disais, lors de ma soirée, s'il y a quelqu'un, son anniversaire sur le 23 ou peut-être avant le 23, l'association offre un gâteau. Par contre, se présente d'une pièce d'identité.
0: D'accord. Voilà. Alors ce que je vais faire, je vais lancer cette possibilité de gagner une place pour participer à cette belle soirée. Je vais déjà donner le numéro de téléphone si vous pouvez connecter TikTok, Facebook Live, auditeur, auditrice, prendre de quoi à écrire. 1, 2, 3, 4. Je pense que vous avez déjà le stylo. Alors, je vais déjà vous donner le numéro de téléphone de la présidente, comme ça vous allez l'appeler, qu'on s'appelle ni favoritisme et ni tricherie. Donc, vous composez le 06 22 48 37 84. 06 22 48 37 84. À ce numéro, vous aurez directement la présidente au téléphone qui va gentiment vous répondre. Et il va falloir

0: falloir donner, il va falloir donner pour gagner cette invitation le nom, oui, le nom, le surnom, le nom que j'ai cité. Alors, le nom de l'association, vous allez nous donner le nom de l'association, donc le 06 22 48 37 84. Vous allez donner à la présidente qui va vous répondre le nom de l'association et vous nous donnez aussi le nom de la ville là où ça se passe. Donc, c'est pas une question qui est difficile. Vous appelez au 06 22 48 37 84, même 5 minutes après, bon, une fois que j'ai raccroché, pas appelé à minuit, quand même, hein, mais vous appelez au 06 22 48 37 84 et vous donnez à la présidente le nom de l'association et la ville où cette belle soirée se déroule. Ton mot de la fin, Madame la Présidente.
1: Alors, le mot de la fin, je vous attends tous avec de l'amour, avec beaucoup d'ambiance et venez en paix. Voilà, venez en paix qu'on puisse s'amuser en famille. Voilà.
0: Merci
1: bonne
0: beaucoup.
1: Soirée à toutes et à tous.
0: Merci beaucoup.
1: Et merci à vous, Monsieur Lange.
0: Merci, non, il n'y a pas de souci. Merci beaucoup, Madame la Présidente de l'association. Merci. J'ai failli dire le nom. Je vous remercie beaucoup. Oh, je vous remercie beaucoup.
1: Tu vas avoir des petits malins hein, dans ce jeu-là.
0: Ah ben écoute,
1: bonne partie me connaît très très bien.
0: Ben écoute, les proches, mais tu prends pas, tu prends pas, tu prends pas les proches, tu prends pas. Donc
1: ah non, je prendrai pas les proches.
0: Là, vous appelez au 06 22 48 37 84 et les proches ne sont pas dans le jeu. Les proches de l'association voilà. Ne sont pas dans le jeu. Tous les nouveaux, les nouvelles, vous appelez au 06 22 48 37 84. Vous donnez au bout du fil à la présidente le nom de l'association et vous lui donnez bien sûr le nom de la ville là où ça se passe.
1: Voilà. Pour l'anniversaire, s'il y en a quelqu'un qui veut souhaiter son anniversaire, l'association offre le gâteau.
0: Voilà, n'oubliez pas, pour ce samedi 23 mai, donc l'association que je ne donnerai pas le nom, puisque c'est à vous de donner le nom, donc vous offre, si c'est votre anniversaire, vous présentez votre pièce d'identité et l'association vous offre le gâteau. Voilà, merci voilà. Beaucoup en tout cas Madame la Présidente, et puis je te dis à samedi, puisque samedi je vais encore te déranger, je te dis à samedi entre 10h et midi.
1: Il n'y a pas de souci.
0: Merci beaucoup, bonne soirée.
1: Au revoir.
0: Merci beaucoup. C'est comme ça que ça se passe avec nos partenaires, l'association. Voilà. On va s'arrêter là. Alors, je reviens vers mon invité, mon frère Patrick Casse. Alors, Patrick Casse, je t'ai dit que j'allais revenir avec une question concernant, bien sûr, les soirées. Alors, qu'est-ce que tu appelles lorsque tu dis tu n'es plus ou tu ne vas plus ou tu n'es plus dans le monde, puisque tu as eu la foi, l'Éternel a fait appel à toi pour le servir. Et selon les évangélistes, chrétiens évangélistes, ils disent qu'ils ne font plus partie du monde. Est-ce que tu peux nous expliquer un peu cette petite anecdote?
2: Voilà. Enfin, à travers cette phrase-là, c'est-à-dire ne plus faire partie, enfin...
0: Excuse-moi, je suis vraiment désolé mon frère, parce que je voulais dire, donc je salue Kessy Pradar, qui certainement qui va se coucher parce qu'elle travaille de bonne heure. Gros bisous tout plein, Kessy Pradar. Donc, mon frère Patrick.
2: En somme, à travers cette phrase-là, bon, on peut pas dire qu'on ne fait plus partie du monde dans la mesure qu'on vit dans le monde, hein. Mais il y a certaines choses qu'on, par notre foi, et qu'on va s'abstenir. Par exemple, aller dans un carnaval, par exemple, ou un lieu où il y a pratiquement 70%, voire beaucoup plus de débauche qu'autre chose, on préfère ne pas aller dans ce lieu. Il peut arriver qu'un évangéliste aille évangéliser des gens dans ces lieux-là, hein. Mais il faut vraiment que ce soit quelqu'un qui ait vraiment la révélation, que Dieu lui parle vraiment dans son cœur et lui met les mots qu'il faut pour pouvoir et faire face à ce genre de public, tu vois. Et aussi dans les boîtes de nuit, par exemple, dans une boîte de nuit où que les gens sont plutôt là pour pouvoir faire se draguer entre eux, hein, aussi faire des rencontres, voilà. Donc il y a des choses comme cela qu'on peut pas, qu'on s'abstient à les faire. Et comme te dit, il y a toujours des bémols. Il y a des bémols, c'est-à-dire que si tu es évangéliste et que tu sais que Dieu t'a envoyé là pour pouvoir évangéliser les gens, ce sera ton rôle. Hein. Il faut y aller. Donc on ne peut pas jeter la pierre non plus à quelqu'un qui a la foi, qui est évangéliste ou qui connaissent bien les paroles bibliques et qui se retrouvent dans ce qu'on appelle le monde. Vous voyez ?
0: Voilà. Alors, je ne comprends pas, il y a une chose que je n'ai pas compris, parce que tu nous dis les gens qui vont dans les lieux comme dans les boîtes de nuit pour draguer, mais mon frère, patre, femme, comment que tu as fait pour venir à être ensemble par la suite, construire, je dirais, votre nid d'amour, on passe bien par la drague, non ?
2: Oui, non, c'est pas que et le fait de draguer, enfin de rencontrer quelqu'un, et c'est pas forcément la drague, mais dans les lieux de boîte de nuit, assez souvent c'est un lieu de débauche, assez souvent, les gens qui vont en boîte de nuit, ils vont là, oui, pour s'amuser, mais s'amuser d'une façon qui n'est pas digne de la parole de biblique, digne de la parole de Dieu.
0: Est-ce que alors, banons un exemple pour nous pas m'enrouillons, banons un exemple.
2: Bon, en général, les gens qui vont, combien de personnes qui ont été dans une boîte de nuit, qui ont eu le même soir plusieurs partenaires et à se frotter un contre l'autre. C'est-à-dire qu'une fois qu'on se frotte contre
0: une femme... Mon frère Patrick, excusez-moi de dire ça, mais ça monte ça quand même.
2: Oui, mais ça fait appel à la chair avant tout. Et lorsque tu fais appel à ta chair avant tout, c'est-à-dire que la chair rend ton esprit, ton âme, quoi, aveugle. C'est-à-dire que ton esprit devient muet à ce moment-là, ça. Dans la mesure que tu es aveuglé par ta chair, tu es aveuglé par tes désirs, tu es aveuglé par ce genre de choses. Ce qui fait que les choses essentielles que tu dois savoir par rapport éventuellement à ta future épouse ou à ton futur conjoint sont effacées. Et donc, tu ne peux pas trouver la bonne personne dans ce genre de lieu, tu vois. Donc, si, en général, lorsqu'on va en boîte de nuit, c'est pour pouvoir, comme les gens disent, prendre son pied, voilà. Donc et toi, étant que chrétien, étant que voilà, si tu connais la parole de Dieu, si tu vis une vie saine selon la Bible, tu peux pas te retrouver dans ces endroits. Bien entendu, ça ne t'empêche pas de pouvoir t'amuser, de pouvoir danser. Et si on t'invite dans une fête, voilà, de pouvoir t'amuser avec ton épouse, avec ta famille, ça n'a rien à voir avec des lieux précis où se trouvent en général pratiquement beaucoup de débauches, quoi.
0: Voilà. Ok, d'accord. Mais écoute, qu'est-ce que tu aimerais dire, puisque bon, je suppose que tu as des enfants, tu as une femme, tu as des enfants.
2: Oui, bien sûr. Oui.
0: Est-ce que ta femme elle écoute la radio ce soir?
2: Oui, je l'ai vue. Elle était connectée sur TikTok normalement. Elle écoute la radio, voilà, et elle est là toujours à soutenir son mari, comme moi aussi dans ses projets à elle que je suis là pour soutenir, comme là à soutenir mes frères et sœurs, voilà. C'est parce que nous devons être comme ça entre nous. Un frère ou une sœur ou bien une famille, un voisin, quelle que soit la personne qui a un projet, nous devons savoir nous soutenir entre nous pour pouvoir faire avancer notre foi.
0: Alors qu'est-ce que tu aimerais lui dire à ta chère, à ta très chère femme, qu'est-ce que tu aimerais lui dire ce soir ?
2: Eh bien, ce que j'aurais aimé, et enfin, le témoigner encore devant tout le monde, tous les auditeurs et les auditrices qui sont à la radio, qu'elle est lui dire que je glorifie Dieu. Le fait qu'il ait mis auprès de moi une femme qui est formidable, une femme qui sait me prendre, qui a su me prendre tel que je suis, avec mes qualités, mes défauts, et surtout faire les choses et selon avec la crainte de Dieu. Voilà, ce qui est plus important pour moi, c'était aussi ça, c'était d'avoir une épouse qui ait d'abord cette crainte-là, ça, la crainte de Dieu, c'est-à-dire faire les choses selon ce que Dieu lui demande de faire dans son cœur et nous demande en gros de faire pour le foyer. Et dès que ton épouse a la crainte de Dieu, et tu peux être pratiquement rassuré comme quoi que c'est quelqu'un qui va t'épauler jusqu'au bout.
0: Et tu lui dis pas que tu l'aimes ?
2: Oh, oui, je vais pas cesser de lui dire que je l'aime. Et c'est des choses qu'elle sait. Et je lui dis encore devant tout le monde que je t'aime énormément, ma chérie d'amour.
0: Aïe, aïe, aïe, là, ils vont se faire taper rouge.
2: Ça, c'est sûr.
0: En tout cas, bonsoir, madame. Bonsoir, madame. Madame Cass, Patrick, Thomas-Rich, qui est sur la plus belle des radios ce soir et qui te dit qu'il t'aime, qui témoigne son amour. Ah, c'est formidable, c'est formidable. J'aimerais tellement qu'on me dise des choses comme ça. Mais le jour viendra. Le jour viendra, il faut savoir attendre le moment propice pour être avec la personne, bien sûr, qu'on attend, qui est sur notre chemin. N'est-ce pas, monsieur Frédéric Denis ? Oh, notre partenaire Véronique Deron, notre chère Véronique Deron de Belgique, du côté de Belgique. J'espère que tu te portes bien. Ça fait un petit moment qu'on ne s'est pas eu au téléphone, mais j'espère que tout va bien. J'espère du fond du cœur que tout va bien. Le bonsoir chez toi. Et puis, merci encore pour ta confiance, Véronique Deron, une de nos partenaires. Merci pour ta confiance. Je te fais des bisous tout plein. Et puis, je te dis à très, très, très bientôt, sans doute samedi, hein, samedi entre 10h et midi, sur la même fréquence, le 99.2 FM, la plus belle des radios, la radio RGB. Mon frère Patrick, nous allons repartir du côté, si tu le veux bien, mais bon, de toute façon, tu n'as pas le choix, hein, du côté de la discothèque pour partager trois titres sur ton album. C'est parti. Ah, c'est mon titre préféré, ça. Maman. Je l'ai dit, cette belle chanson douce à une certaine... je dirais pas le prénom, il y a trop de curieux qui écoutent.

Alors ce samedi entre 10h et midi, je vous donnerai le numéro de téléphone qu'il faut pour appeler pour repartir bien sûr avec le dernier album, belle, très très très belle réalisation de notre frère Patrick K. Samedi, soyez au rendez-vous samedi.

j'ai vu aussi Trevor, Trevor Fleural qui était connecté, que j'ai pas salué. Trevor, bel bonsoir, merci en pile. Chez Trevor Fleural, surnommé Bertina.

Eliane Lucret-Tiega, de retour de la Martinique. Belle bonsoir, bienvenue dans cette belle émission de la Liberté sur la radio RJV, le 99.2 FM.

0: si on écoute comme ça tous les titres, l'un après l'autre, nous n'aurons pas le temps de venir poser des questions à notre cher frère Patrick Casse qui est là. Patrick, ça va en pleine forme ?
1: Oui, oui, ça va, tranquille.
0: Alors, laisse-moi te demander, j'avais une question très, très, très intéressante, comme les autres questions, hein, ça m'a échappé, mais ça va me revenir, il n'y a aucun souci. Alors, Patrick, qu'est-ce que tu aimerais dire à tous tes, je ne dis pas forcément fidèles, mais fans, en quelque sorte, ceux qui t'apprécient, qui te suivent, qui partagent et qui écoutent ton œuvre, qu'est-ce que tu aimerais leur dire, tes frères de près ou de loin, qu'est-ce que tu aimerais leur dire ce soir? Quel serait ton message? Et puis je te laisse répondre si tu ne pas être trop long et la question m'est revenue en tête.
1: En gros, ce que j'ai à dire à tout le monde, c'est de leur dire merci. Merci déjà pour d'avoir écouté, merci d'avoir pris quelque temps pour entendre, et surtout merci pour le partage, merci pour l'amour, merci pour la compréhension, voilà, parce que nous avons tous nos points forts et nos points faibles, hein. Mais l'essentiel, c'est de continuer à s'aimer de cet amour-là, ça va jaillir un monde parfait, tu vois.
0: Alors, selon toi, mon frère Patrick, est-ce qu'il y a plusieurs façons de s'aimer?
1: L'amour doit être partagé par un grand A. L'amour, c'est, il y a plusieurs façons, oui, de s'aimer, mais le vrai amour, c'est le don de soi sans rien attendre en retour. C'est de savoir partager aux autres, c'est de savoir offrir aux autres, c'est de savoir témoigner aux autres ce qu'on a, voilà, et l'offrir, mais sans rien attendre en retour. C'est ça le plus important.
0: Alors, Patrick, deux questions, deux en un. J'ai déjà discuté avec des frères, hein, chrétiens, évangélistes ou autres, qui nous disent le jour du jugement, Dieu, qui nous parle du jour du jugement, le jour du jugement. Et ce jour de jugement, on nous parle en définition la fin du monde. Selon toi, je ne sais pas si ce sont aussi tes dires ou si tu penses pareil, mais si tu peux nous répondre, tu réponds. Si tu peux pas, c'est pas bien grave. Qu'est-ce que c'est pour toi la fin du monde? Ou plus ou moins, est-ce qu'il existe vraiment une fin du monde?
1: En tout cas, la fin de ce monde-là, ça, et on doit ça de ce monde, du monde qu'on vit actuellement, il faut s'attendre à cette fin-là, dans la mesure que Dieu nous a pas créés et pour vivre éternellement ainsi. Et parce que bon, il faudrait vraiment refaire une émission pour pouvoir et détailler tout en profondeur. Mais sachez que le monde, et lorsque l'homme a été créé, il n'a pas été créé pour pouvoir fonctionner comme nous, comme on le fonctionne maintenant. Donc il y a eu la chute de l'homme et de cela le monde est devenu imparfait, quoi. Mais Dieu nous a créés à la base tous parfaits. Donc il y a certaines...
0: Ah bon, tu es sûr?
1: Oui.
0: Dieu nous a créés parfaits.
1: Oui, il nous a créés à son image, donc il nous a créés tous parfaits. Donc, bien entendu, le mot parfait, on peut en débattre très longuement dessus, dans la mesure où quelque chose de parfait, c'est quelque chose qui peut rester dans la pesanteur sans tomber, tu vois. Voilà, s'il faut donner un exemple, hein, le mot parfait, c'est quelque chose, parce que si tu as, par exemple, je prends un exemple, un avion, tu mets un avion qui reste qu'à terre, tu vois, qui ne vole pas, et tu diras, bon, cet avion-là, ça, il n'est pas si parfait que ça, parce que s'il vole, il va tomber. Alors, si tu fais un avion qui reste dans la pesanteur et qui ne tombe jamais, et là, tu pourras dire qu'il est parfait. Tu vois, donc Dieu nous a fait à la base comme ça. On était censé Parce que Dieu, c'est lui qui a tout créé. Donc, il y a certaines personnes qui vont peut-être me dire, oui, mais alors, donc, si je comprends bien, Dieu a créé le bien, il a créé le mal, il a créé, voilà, vous voyez. Donc, partant de ces phrases-là, on peut dire oui, que Dieu, il a créé et la colère, il a créé l'amour, il a créé tout ça. Mais il nous a créé de sorte qu'on puisse avoir l'équilibre de pouvoir rester toujours dans la ligne, une ligne directive droite. Mais l'homme est tombé, donc nous sommes tombés dans ce monde-là. Donc, pour revenir à ta question sur la fin du monde, oui, la fin de ce monde-là, ça, il va arriver un moment, il faudra changer ça. Voilà.
0: Ok, alors justement, je vais revenir sur une question par rapport à ce que tu viens de me dire. Notre très cher grand musicien, artiste, très apprécié sur, je dirais, de notre planète, Victor Delver, l'enfant prodige du zoo, qui nous dit « Bientôt Dieu fera reset, car la boucle de la planète se termine ». Parole à la chaud, frère, moi, quand même, Victor Delver. C'est chaud, ça, lorsque tu nous dis, je dis bien, hein, « Bientôt, Dieu fera reset, car la boucle de la planète se termine ». Alors, lorsqu'on parle comme ça, mon frère Patrick,
1: en plus, on sait… Il a, avec ses mots, tu vois, il a schématisé la chose, parce qu'il y a un début, il y aura une fin de ce système-là, mais pour pouvoir retomber dans ce que Dieu avait créé à la base.
0: Okay. Ouais, voilà. Ok, d'accord. Alors, puisque tu nous dis que tu as raison avec... tu donnes raison au frère Victor Delver. Donc, lorsqu'on est un homme de foi, d'accord, Dieu nous a choisis pour le servir. Puisque vous êtes conscient de cela, pour que nous n'y en famille guimau, pour que nous n'y en famille guimau, vous n'avez pas plairé, vous n'avez pas accepté.
1: En ce qui me concerne, moi, si je pleure pour un être cher, c'est pleurer pour moi-même, mais pas pour pas. Il faut on pleure parce que la personne va nous manquer. Est-ce que tu vois la personne?
0: Mais non, je suis pas d'accord. Pourquoi? C'est une forme d'égoïste.
1: Non, on pleure parce que la personne il va nous manquer. Mais à partir du moment que tu sais que cette personne a fait la volonté de Dieu et que cette personne a ça ira au paradis, parce qu'il faut pas oublier qu'il y aura un paradis et un enfer. Et si on a la certitude, enfin, on est rassuré que cette personne a fait la volonté de Dieu, a partagé l'amour de Dieu autour de soi, normalement, on doit être dans la joie pour cette personne ça, dans la mesure que cette personne ça aura accompli sa mission sur cette terre là ça. Et demain, à notre mort physique, hein, pas mort spirituelle, et notre mort physique, nous allons rencontrer cette personne. Mais par contre, si cette personne ça n'a pas su écouter et su faire la volonté de Dieu, ça c'est sûr, cette personne ça ira du mauvais côté. Et là, voilà, là, il est trop tard, parce que à partir du moment qu'on a connu la mort physique, il faut savoir où va et l'âme de la personne.
0: Voilà. Ok, d'accord. Un petit coucou salut à notre grande choriste chanteuse Rebecca John. Belle bonsoir. Comment vas-tu bien? Alors, Patrick, une question. As-tu peur de la mort?
1: Non, j'ai pas peur de la mort. Je peux avoir une crainte pour mes enfants qui sont encore petits. Si ils connaissent Dieu, mais peut-être ils peuvent encore chuter dans leur vie, ils peuvent encore parce qu'ils découvrent la vie. Et si je venais à mourir maintenant et je peux pas les accompagner, voilà, vers le chemin que Dieu nous demande tous de prendre, je peux m'inquiéter pour cela. Mais je n'ai pas peur de la mort telle que, voilà.
0: Ok, je te remercie beaucoup, Patrick Cass. Patrick Cass, mon frère, invité sur le plateau de la radio RGB, le 99.2 FM. Je vous remercie toutes et tous, puisque comme d'habitude, comme à l'accoutumée, tous les jeudis soirs, 21h minuit, je partage beaucoup de musique, beaucoup de compas, beaucoup de zouk love. Et ce soir, c'est une émission, je ne dirais pas forcément exceptionnelle, mais une émission parmi tant d'autres. Et ça me permet de partager avec vous l'évangélisation. Hein, donc le dernier album en date de mon frère Patrick Cass, et de parler aussi de cette être cher. Invisible, que nous appelons, enfin, que chacun l'appelle comme il veut, Dieu pour certains, Allah pour certains, Bouddha pour certains, et j'en passe. Je vous demande merci encore d'accepter, puisque beaucoup de monde sur le TikTok live et le Facebook live. Merci les auditeurs, les auditrices installés confortablement chez vous pour partager cette belle émission, la Libre Antenne sur la radio RGB. Nous partons vers la discothèque pour partager, je crois que c'est la sixième titre de l'album Patrick Cass.

petit coucou salut à Tidom 972. Alors c'est qui Tidom 972 avec cette belle proposition? Merci beaucoup.

Tommy Mathieu. Ah là là, mon frère, Tommy Mathieu, comment vas-tu bien, mon frère? Tranquille. Eh bien, écoute, pour répondre à ta question, mais la semaine prochaine, pour vraiment répondre à ta question, je te dis la semaine prochaine, il n'y a pas de souci. Jeudi prochain, si Dieu, l'Éternel, ne nous permet, tu m'appelles, mon frère, et je pense que j'ai bien répondu à ta question.

Un petit coucou salut à mon fils Kingsley Mada connecté, bel bonsoir. Sakamashi.

0: Aïe, aïe, aïe, ou bon pour moi, ou bon pour moi. Mon frère Patrick Casse, qu'est-ce que tu aimerais dire aux auditeurs, aux auditrices connectés TikTok, Facebook Live, qui sont nombreux, hein, nombreux ce soir, à partager cette belle émission? Qu'est-ce que tu aimerais leur dire ce soir? Quel serait ton message pour, selon toi, tous ceux qui sont dans le monde, si tu penses qu'ils sont sur fausse route? Je ne sais pas, hein, on ne porte pas d'accusation, hein, nous sommes en train de parler, d'échanger, de partager. Qu'est-ce que tu aimerais dire à tout ce monde, cette vie que nous vivons aujourd'hui, pleine d'insécurité, plus personne on n'est plus dans le partage, on ne rend plus service, on n'accepte pas l'autre. Qu'est-ce que tu aimerais dire à ce beau monde?
1: En gros, ce que j'aurais aimé dire, comme dit le titre qui vient de passer là, hein, ou bon pour moi, c'est-à-dire, c'est Dieu qui est bon pour toi, hein. C'est Dieu qui est l'essentiel. C'est, quelle que soit la chose que tu peux faire dans ta vie, et mets Dieu devant, quoi. Voilà. Quelle que soit la marche que tu as, les difficultés, quel que soit le projet que tu as, mets Dieu avant tout. Mets Dieu devant. Et après ça, voilà. Et ça veut pas dire parce que tu mets Dieu devant que tout va fonctionner comme tu le souhaites, hein. Dans la mesure que le temps de Dieu, c'est pas forcément notre temps. Dieu, quelquefois, a prévu un autre plan pour toi. Et que toi, tu espérais aller à droite, mais Dieu préfère que tu ailles à gauche parce que c'est à gauche le bon chemin pour toi. Voilà. Donc, mais dès que tu fais confiance à Dieu, dis-toi bien que tu auras toujours la meilleure des solutions, quoi.
0: Ok, d'accord. Excuse-moi, j'avais un fou rire parce que j'ai mon fils Kingsley qui m'envoie un message qui me dit « Ça a marché, réponds-moi, Pacari avait... » Non, mais franchement, tu pourrais apprendre comment on dit. Comme on dit chez nous, Zachary a même pris payant, quoi, tu vois, donc pas ni problème. En tout cas, Kingsley, à cette heure-ci, je ne sais pas, tu devrais... Ah oui, demain férié, c'est ça, demain férié. Donc, tu n'es pas au lit à cette heure-ci. Bon, il n'y a pas de souci, je te l'accorde, demain férié, pas de l'école. Gros bisous tout plein, je t'aime, mon fils, et puis ça me fait plaisir de voir que tu t'exprimes ainsi sur la toile, là, comme on dit, mais pas oublier, c'est pas bon, Baramadou quand même, en même ballant. voilà, Patrick, oui, je suis entièrement d'accord avec ta façon de voir les choses. Alors Patrick, une question, tu aurais une baguette magique, qu'est-ce que tu aimerais changer dans cette vie, dans le monde?
1: Eh bien, ce qu'on espère le tous, hein, c'est encore, enfin, le mot amour va revenir à chaque fois. Hein, c'est amour et partage, et aussi la compréhension des autres, quoi. Ne pas juger, ne pas chercher à déplaire, quoi. Ne pas vouloir entrer forcément dans cette politique, comme on dit en créole, je sais pas, parce que c'est avec quoi j'en ai discuté une fois, on parlait de cette politique, surtout que nous, entre nous les compatriotes de la Caraïbe, nous aimons aussi et beaucoup cette politique-là, la politique du fanchou, quoi, tu vois. Donc mettre à côté cette politique du fanchou, tu vois, de rester dans le partage, dans l'amour ou dans l'admiration de ce que l'autre peut faire. Quelqu'un, par exemple, même étant qu'artiste, voilà, nous sommes musiciens, ou nous sommes peintres, ou nous sommes dessinateurs, ou nous sommes danseurs, c'est pas parce que tu vois un autre faire deux pas de danse que toi tu sais pas faire, ou bien qui fait comme toi, que tu dois le décourager à le faire. C'est pas parce que tu vois quelqu'un d'autre qui peut-être que a juste une guitare et sa voix pour chanter, que toi tu as ton orchestre à côté, que tu dois le détruire, lui, avec sa guitare et son truc. On est là pour vivre ensemble, on est là pour partager et les choses, et à partir du moment qu'on a compris ça, c'est ça l'essentiel, c'est que de savoir que Dieu nous a mis tous ensemble, nous a créés différents avec nos différences, et nous devons tous marcher dans cet amour et de partage, quoi.
0: Ah, bien sûr, et puis d'accepter l'autre tel qu'il est, quoi.
1: Oui, absolument.
0: Ouais. Ok, un petit coup de salut à Lulu, Nino, belle bonsoir, bienvenue dans cette belle émission de la Libre Antenne sur la radio RGB. Cette émission qui touche à sa fin, parce que comme on dit, toute bonne chose a une fin. En tout cas, je vous remercie toutes et tous d'avoir joué le jeu, de nous accorder votre temps. 21h minuit tous les jeudis soirs sur la radio RGB de 99.2 FM. Vous êtes toujours dans cette émission, la Libre Antenne qui j'ai plaisir à présider, bien sûr. En tout cas, merci encore, merci toutes et tous, auditeurs, auditrices, merci les connectés TikTok, Facebook Live, ça me fait énormément plaisir de partager cette bonne communion avec vous, et puis la magie de la radio, je m'invite chez vous, hein, donc vous êtes installé confortablement, que ce soit à travers votre ordinateur, votre téléphone ou autre, ou sur votre télévision, donc je viens partager cette belle émission avec vous, merci beaucoup. Et puis nous remercions aussi les membres de la direction de la radio RGB de nous avoir accordé cette belle confiance qui puisse nous permettre de partager ensemble cette belle émission, la Libre Antenne. Alors nous allons repartir vers cette belle opus pour partager une fois de plus un titre sur l'album de Patrick Cass.

suite. Prochainement, nous allons nous retrouver sur une autre radio, hein, puisqu'il faut le dire, une autre radio. Nous allons retrouver avec aussi de très très très belles émissions African Soul TV. African Soul TV, je fais un petit gros salut à Talouja, African Soul TV, qui vous allez retrouver de très très très belles émissions télé prochainement. Pansiente. Ah ben là, je ne comprends plus rien. Hein. Donc, il y a Mamzelle Cricri qui nous dit pas d'image. Je n'ai rien touché, hein. Je me vois, je n'ai rien touché. Frédéric Denis, je n'ai absolument rien touché. Donc, normalement, de mon côté, tout roule, hein, il n'y a pas de problème.

0: J'ai eu la main un peu légère. La main un peu légère sous le volume, ça nous a fait un peu de l'arsène. Je vous prie de m'excuser. Alors Patrick Casse, quel est ton souhait le plus cher aujourd'hui?
1: Et mon souhait le plus cher, c'est continuer enfin à partager ce que Dieu a mis dans mon cœur avec les autres. Hein. C'est continuer à marcher sur cette voie-là, à partager les choses avec les gens, à partager le mot amour où il revient, mais à partager tout cela avec le maximum de personnes.
0: Oui, tout à fait. Est-ce que tu es celui qui éventuellement à n'importe quel moment, bon, on peut dire mon coup à 4h du matin non plus, à n'importe quel moment, je ne sais pas, le voisin qui te demande, qui est dans la merde, peux-tu venir l'aider? Est-ce que tu es celui, le voisin, la voisine, hein, est-ce que tu es celui qui voudra au secours de l'autre sans réfléchir?
1: Oui, bien sûr. Je suis là, bon, et quel que soit, enfin, à partir du... Bien entendu, on doit toujours avoir une prudence et dans notre marche, hein, parce que bon, aller au secours des gens, ça veut pas dire et le faire avec une imprudence. Il faut toujours être prudent, être vigilant pour et dans sa marche, mais il faut toujours savoir tendre la main à quelqu'un d'autre, voilà.
0: Alors, il y a Mlle Cricri d'Amour qui dit sublime à la fin. Du dernier titre que nous avions partagé, qu'est-ce que tu aimerais lui répondre?
1: Eh bien, et merci beaucoup. Surtout, ça me touche qu'elle le dise, parce que ce sont mes trois fils et qui font les chœurs à la fin. Et Isaiah qui avait 4 ans et demi, ouais. Il y a Sohan qui a 11 ans et Jordan qui a 12 ans. Il est aussi saxophoniste et dans le groupe aussi, et voilà, il est dans sa deuxième année de conservatoire à Versailles. C'est un excellent saxophoniste en herbe.
0: C'est super, ça, c'est une histoire de famille.
1: Oui, bien sûr. Oui, voilà, Dieu, c'est une grâce que Dieu me fait, hein. Dieu fait aussi à mon épouse, d'avoir des enfants qui aiment aussi la louange et l'adoration, qui veut s'investir dans la musique. Donc pour le moment, je croise les doigts pour que ça reste ainsi, parce que bon, on sait très bien que nos enfants, ils sont encore, même là, ils sont encore petits, mais sur leur marche, ils peuvent avoir peut-être d'autres envies, hein. Donc, mais pour le moment, je touche du bois, comme on dit, parce que c'est, je vois quand même que l'héritage que Dieu, voilà, met sur le chemin qu'il m'a tracé, cet héritage-là est en train de se mettre en place, quoi, par rapport à ça.
0: Ok, super, super, super. Donc demain, espérons que ton fils, ça sera un des plus grands saxophonistes.
1: Enfin, peut-être pas un des plus grands, mais parmi les plus grands, ouais, j'aurais souhaité qu'il soit parmi les plus grands. C'est pourquoi que bon, je lui donne et cette, enfin, on peut pas dire cette chance, mais les moyens que ma mère, parce que moi, bon, j'ai toujours aimé et je suis à la base pianiste, je joue aussi au piano. Et habitant aux Antilles, et ma mère n'avait pas, et dans mon temps, on n'avait pas forcément la culture de pousser les enfants dans la musique. Voilà. Donc, avec mon fils, j'ai souhaité que ce soit autrement et l'aider à tant qu'il est dans le besoin de pouvoir le faire comprendre et voir la musique différemment que la façon que je l'ai vue moi, et surtout d'être sérieux là-dessus, parce que la musique, c'est quelque chose de très grand et merveilleux à partir du moment qu'on le fait, mais avec de la technicité, quoi. C'est-à-dire que connaître aussi, savoir lire une partition, connaître aussi jouer en groupe, connaître aussi jouer seul, connaître tous ces trucs-là, c'est important pour un musicien pour qu'il puisse arriver demain à faire de cela son métier.
0: Ok, Ok, mon frère Patrick Cass, je te remercie beaucoup. Et je profite juste avant qu'elle aille se coucher pour vous dire que la chanteuse live, Judith Mirza, et bien sûr le chanteur Jocelyn Mirza du groupe Swing Tropical qui vous donne rendez-vous le samedi 20 juin au domaine des Terres d'Argile de rue Margotière, 45 350 Montbarrois. Voilà, Montbarrois. Voilà, 45 350 à Montbarrois. Donc, ça sera un show exceptionnel lors de ce midi minuit, donc une soirée antillaise, la soirée antillaise de l'été. 12h, dès 12h, non-stop, donc musique qui est tombée cancan. Venez encourager et puis donner la force à Swing Tropical. Merci en pile, Swing Tropical. Alors, nous allons écouter un dernier titre, puisqu'on n'aura pas le temps pour les autres. Si on a le temps, on verra bien. Patrick Cass. Et puis, on se retrouve juste après ça. Merci.

Aïe, aïe, aïe, en tout cas, franchement, en tout cas, je pense que les auditeurs et les auditrices ont vraiment apprécié. Il y a Manzel Cri-Cri d'amour qui nous dit très belle parole. Donc, elle a vraiment apprécié le texte, les paroles, la tournure et la forme que tu as donnée à ce message, je dirais, artistique et spirituel. Franchement, ça a été très très très bien transmis. En tout cas, merci beaucoup Patrick, merci beaucoup et une fois de plus, merci d'avoir honoré cette invitation. Et puis tu as contribué aussi à la promotion et la réalisation et promotion de cette belle opus. Et puis je ne peux que te souhaiter dans ta démarche que tu ailles le plus loin que possible et puis soudé, bien sûr, puisque tu n'es pas loin avec tes enfants, avec ta famille, avec ta famille artistique, donc les musiciens. Donc, Tchibiret Pamouli, comme on dit chez nous, Tchibiret Pamouli, Tchibiret Fon.

0: 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Patrick, je te laisserai vraiment le soin, le temps, tu prends ton temps pour nous bailler ton bonsoir et pour nous, bien sûr, donner le mot de la fin.
1: Oui, alors donc je tiens à remercier tous les auditeurs et les auditrices et qui sont restés à écouter le message que j'ai voulu faire passer à travers les différents textes des chants qu'on a pu faire passer ce soir. C'est un album qui a 12 titres, hein, 12 titres qui parlent de Dieu, qui parlent de l'amour de Dieu, qui parlent de mon témoignage, qui parlent, voilà. Donc si vous voulez vraiment cet album, il n'y a pas de souci, vous pouvez prendre contact avec moi, soit à travers Facebook, soit à travers TikTok, soit à travers Claude Lange, à travers la radio. Et ce sera avec honneur que je pourrais vous l'offrir. Voilà. Donc, sinon, je tiens vraiment à vous encourager de rester dans cette voie, la voie du pardon, la voie de l'amour et du partage entre amis, entre familles, de savoir aussi, tant mieux que mal, pardonner à ses propres ennemis, hein, des choses qu'ils peuvent vous faire. Et voilà, de savoir aussi, comme on dit, pardonner, c'est pas oublier, même si vous ne pouvez pas oublier, mais sachez que le pardon guérit tout. Donc c'est important que vous le sachiez ça. Donc je tiens à vous encourager de rester sur cette voie et de continuer à œuvrer ainsi dans votre vie. Voilà. Donc merci pour tout, pour la radio. Bon, c'est pour les gens qui veulent éventuellement me rencontrer, je peux le dire, on m'a invité dans une association, m'a invité dans une journée culturelle, quelque chose qui n'a rien à voir de religion, hein. C'est c'est un mouvement culturel de tambour, justement, qui se passe à Dreux le 23 mai. Donc, je serai là et sur un plateau où il y a d'autres artistes divers, hein. Donc je serai sur la scène de ce podium-là le 23 mai à partir de 11h30. Donc si vous voulez, vous passez par là, comme ça on va pouvoir échanger, bien entendu, et parler aussi des choses qui feront que votre vie, voilà, ce qui pour vous encourager dans votre démarche de chaque jour. Voilà, merci pour tout et une bonne soirée à tous.
0: Pas de problème, il n'y a pas de souci. En tout cas, merci beaucoup, mon frère Patrick Cass. Franchement, une fois de plus, ça m'a vraiment fait plaisir que tu sois là ce soir avec nous pour partager cette belle émission qui touche à sa fin. M'en profiter pour monsieur Michel Léronil, un bel big force, merci en pile, d'y accepter tes invitations. T'as là, donc nous, on est Radio RGB, le 99.2 FM. Merci tout le monde, merci Moteur Gisèle, Brigitte Akeba, du côté de la Côte d'Ivoire, qui est toujours fidèle à cette belle émission. Mlle Cricri, belle, bon souhait, merci en pile. Et puis, monsieur Kingsley, Aïdomi Kingsley, va faire dodo, d'accord? Sois gentil, bon, voilà. Alors, 7 minutes à passer ensemble, Patrick, Cass, qu'est-ce qu'il aime, Patrick Cass?
1: Qu'est-ce que j'aime? J'aime bien la nourriture. J'aime bien la nourriture. Bon, bien entendu, j'aime beaucoup la musique. Et j'aime le partage avec les amis, la famille. Voilà, j'aime... C'est ça. Je suis pas forcément quelqu'un qui aime beaucoup sortir... voilà, à l'extérieur, ouais. J'aime le partage avec la famille, les amis, et manger, et puis voilà. Bien entendu, tout ça avant tout, aimer Dieu avant tout, mettre Dieu au centre et en avant de tout ça, et après ça, bon, c'est rester avec la famille, les amis, c'est ça qui est plus important pour moi.
0: Ok, et un train, comme on dit le plus souvent, ne peut en cacher un autre. Et qu'est-ce qu'elle aime pas? Alors, c'est vrai que je n'avais pas précisé, mais qu'est-ce qu'il aime pas, Patrick Cass, de la vie de tous les jours?
1: Oh là là, ce que j'aime pas, c'est le mensonge et l'hypocrisie.

0: Voilà.
1: On pas menti, pièce, Patrick.
0: J'évite de mentir. Je peux mentir parce que nous sommes des humains. Hein. Genre, comme je dirais que quelqu'un qui passe auprès de moi, j'ai pas envie de le voir aujourd'hui. Éventuellement, je peux dire bon, je serai là un peu plus tard. Voilà, je peux arranger les choses. Voilà. Mais c'est quand même un mensonge. Hein. Mais mentir, il vaut mieux dire la vérité. Parce que toutes les vérités se révèlent un jour. Donc, les mensonges, et j'évite de mentir. Si j'ai quelque chose à dire à quelqu'un, même si ça déplaît à la personne, mais si c'est au fond de mon cœur, je vais le dire. Voilà.
1: Ok, Patrick Casse, je te remercie beaucoup. Donc, nous allons clore, je dirais, cette belle émission qui touche à sa fin. Donc, l'émission La Libre Antenne sur la radio RGB de 99.9 FM. Merci en tout cas, mon frère Patrick. Merci pour le partage de cette belle émission. La Libre Antenne sur le 99.2 FM, je me répète. Merci en lot. Merci. Je vois que les connectés TikTok, Facebook Live et aussi Facebook, TikTok et puis les auditeurs qui ont répondu présents, qui ont consacré leur temps pour partager cette belle émission. Je vous remercie beaucoup. Je vous donne rendez-vous ce samedi 10h midi, donc même endroit, le 99.9 FM, il n'y a aucun souci, nous allons partager quelque chose d'extraordinaire. Vous aurez l'occasion aussi de gagner samedi, de gagner l'album de mon frère Patrick Casse. Voilà, je vous baille mon bonsoir, je vous remercie toutes et tous, et je vous dis à samedi, si l'Éternel nous le permet. Et Patrick, je te laisse terminer par le mot de la fin.
0: Eh bien, passez tous une bonne soirée, merci et de votre écoute, et continuons à nous aimer, continuons à nous soutenir et à nous encourager mutuellement.
1: Yes, nous allons terminer sur ce son. Écoutez ça.

Notre frère Patrick Casse, qui était bien sûr l'invité fil rouge ce soir sur la radio RGB dans l'émission La Libre Antenne sur la radio RGB, le 99.2 FM.

Voilà, comme je vous l'ai dit, toutes bonnes choses ont une fin. Je vous souhaite, toutes et tous, une belle et excellente soirée. Bien sûr, soyez guidés par l'Éternel Dieu Tout-Puissant. Et je vous dis à très très très bientôt, à samedi, si l'Éternel le veut bien. À samedi, 10h midi.

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1: Bonsoir à tous, à la une de l'actualité, cette fusillade qui a eu lieu cet après-midi à l'ouest de Nice. Deux individus à bord d'un véhicule ont ouvert le feu avant de prendre la fuite. Bilan, au moins deux morts et plusieurs blessés. Il y a à peine deux jours, deux jeunes de 15 et 17 ans ont été blessés par balle lors de deux fusillades à Nice. Sébastien Lecornu doit recevoir des épidémiologistes à Matignon ce soir pour faire le point sur l'antivirus. Une Française, passagère du navire MV Ondius, a développé des symptômes après son évacuation hier soir. Au total, on compte 22 cas contacts en France et 7 cas confirmés dans le monde. Deux patients sont en cours d'examen. Les prix de l'essence repartent à la hausse en France sous l'effet de la guerre au Moyen-Orient. Selon les données du ministère de la Transition écologique, le litre de sans-plomb 95 E10 a encore augmenté de 2 centimes la semaine dernière. Il atteint désormais 2,03 € en moyenne, son plus haut niveau depuis juin 2022. Le diesel, lui, reste quasiment stable à 2,16 € le litre. L'acteur et humoriste Michael Youn, victime d'un homejacking ce matin à Aix-en-Provence. Deux hommes cagoulés et armés se sont introduits au domicile du comédien alors que sa compagne et leurs enfants étaient présents. Les suspects sont repartis avec des bijoux et de l'argent. Une enquête pour extorsion avec armes en bande organisée est ouverte. Les Français donnent moins aux associations. D'après le dernier baromètre Solidarité Apprenti d'Auteuil, moins de la moitié des Français a fait un don l'an dernier, un niveau inédit depuis 2019. En cause notamment la baisse du pouvoir d'achat et les inquiétudes sur l'avenir. Écoutez ces Français au micro de Mylène Desbac.
2: Parce que j'ai l'a priori assez négatif sur le Secours populaire et le Resto du cœur, ma foi, non. Je ne suis pas très... attiré par ces associations. J'ai l'impression que pas mal en profite à tort.
3: Bon, y a la crise, c'est sûr, hein, la baisse du pouvoir d'achat, les gens font attention. Après, à qui ça va, en fait ? À des gens qui sont peut-être déjà très aidés, peut-être ne travaillent pas ou se débrouillent mal, j'en sais rien. Voilà. Il n'y a pas de transparence, en effet. Je préfère donner pour les animaux.
1: Et les Français donnent en moyenne 336 € dans la recherche médicale, l'aide aux plus démunis et pour les animaux. Enfin, J-1 avant le lancement du 79e Festival de Cannes. L'affiche mythique de l'événement a été déposée sur la façade du Palais des Festivals. Plusieurs temps forts sont attendus pour cette première journée. La projection du film de John Travolta en tant que réalisateur, une palme d'or remise à Peter Jackson et puis un concert de la chanteuse Théodora. Voilà, c'est la fin de ce flash. Excellente fin de journée à tous.
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Welcome, welcome chers auditeurs sur l'antenne de RGB 99.2 FM. On est vendredi soir, l'heure pour se détendre, l'heure du reggae music. Mon acolyte Shaman, aka JB, mon gars Manfred et moi-même, vous avons préparé une belle émission avec bien sûr du bon son et puis un invité en seconde partie d'émission sur le 99.2 et sur le www.radio-rgb.net. Nous recevrons un artiste qui nous vient du Sénégal. Il s'appelle Kaya Manga et il vient avec deux nouveaux projets. On vous en dit plus un petit peu au fur et à mesure. En attendant, place à la musique. Ready.

Yeah, yeah, vous êtes bien à l'antenne de Vibes Acom Radio Show sur Radio RGB 99.2 FM. Big dédicace à l'homme Manu à l'écoute.

Yeah, yeah, yeah, vous êtes toujours dans Vibes Acom Radio Show, radio RGB 99.2. D'ici une petite demi-heure à peu près, nous allons recevoir notre invité du jour, coming from Sénégal, l'artiste Kaya Manga sera avec nous pour une interview bien sûr et puis un petit live. Pour l'instant, on se délecte tranquillement de bonne musique.

Yes, vous êtes toujours sur Radio RGB 99.2. On se retrouve aussi chaque vendredi 20h-22h sur le www.radiorgb.net. On s'écoute une petite sélection préparée fraîchement par Mr. Manfred Perry, On Your Mind Sound. Pendant que nos invités du jour s'installent tranquillement dans les studios, on retrouve dans quelques instants Kaya Manga en interview et bien sûr un petit live. Vous connaissez la recette. Vibes are comme radio show. Listen.

Yes, vous êtes toujours sur RGB 99.2 FM. On se devait d'honorer un peu le reggae Kalsen avec ses quelques sélections. Ici, bien sûr, les incontournables Touré Kunda. Et on enchaîne avec un titre qu'on passe pas par hasard, le Sénégalais Marcel Salem.

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1: Yes, Marcel Salem sur RGB, vous êtes toujours dans l'émission Vibes Acom Reggae Radio Show, Marcel Salem avec ce titre Tiaroy 44. Pourquoi ? Parce qu'on va parler histoire, mais on va parler aussi unité, éveil des consciences avec notre invité du jour, Kaya Manga. On le retrouve tout de suite pour une petite interview, une grande interview. On ne sait jamais sur quel client on tombe. On est sûr que c'est un bon client. Donc petite ou grande interview suivie d'un petit live, bien sûr. Ça va chauffer dans les studios après cette introduction. Donc on s'écoute tout de suite. Ensuite, un titre de Kaya Manga, ça fait pas partie du dernier album, mais on va écouter aussi des extraits. C'est le titre Jumbo Africa, aka Good Morning Africa, Kaya Manga.

0: Yes, yes, yes, vous êtes bien en direct depuis nos studios de Cergy. Vous êtes sur la meilleure des stations RGB 99.2 sur la FM. Et puis bien sûr, on nous écoute worldwide et j'espère depuis le Sénégal sur le www.radio-rgb.net. J'en profite pour dire qu'on retrouve bien sûr aussi nos podcasts, en tout cas les vidéos de nos lives et des interviews sur nos réseaux respectifs. On big up Manfred Perry pour cette big selection. Et puis c'est moi-même qui ai passé quelques que sont après deuxième partie d'émission sur RGB, un invité bien sûr comme toujours ou presque. Notre invité est un artiste militant s'il en est roots dans tous les sens du terme, un fier représentant du reggae Galsen. Notre invité est chanteur, auteur, compositeur, interprète. Il propage un reggae multiculturel, pétri d'humanisme et appelle à l'unité des consciences. Il arrive avec de nouveaux projets, Aswaninko, un EP, et puis l'album Tiaroy 44, on va en parler. Bienvenue à toi, Kayamanga, comment ça va?
1: Ça va, merci beaucoup. Comment allez-vous?
0: Ça va, merci.
1: RGB, merci beaucoup de m'avoir invité.
0: Avec plaisir.
1: Et je remercie beaucoup l'ensemble de l'équipe. Mes salutations à toutes et à tous, et ceux qui nous écoutent sur Internet, sur les ondes.
0: Yes.
1: Et on vous souhaite les bienvenus,
0: yes,
1: sur la radio RGB 99.2 FM.
0: Exactement, bah merci beaucoup. Nous aussi, on est ravis de te recevoir. On a plein de questions pour toi. On va en reparler. Tu as beaucoup voyagé, mais tu as grandi notamment au Sénégal. Tu es d'origine sénégalaise. Quel est, toi, le genre de reggae que tu as d'abord écouté là-bas?
1: Oh, le reggae que j'ai écouté au Sénégal au départ.
0: Parle bien près du micro, s'il te plaît.
1: Le reggae que j'ai écouté au Sénégal au départ, ça n'a pas commencé par du reggae, quoi.
0: Ok.
1: Ça a commencé par d'abord la musique traditionnelle.
0: Ok.
1: Qui est Djabé Doua et Gande Fadiga. Et après, c'est monté sur les Yusundur un peu.
0: Mm-hmm, bien sûr.
1: Mais le véritable, c'était les Touré Kounda.
0: Les Touré Kounda qu'on a écouté tout
1: voilà,
0: à l'heure.
1: Au départ, qui mélangeait la traditionnelle et le reggae. Et en même temps, comme il chantait dans ma langue, soninké, et disons, je comprenais vraiment ce qui, les sens de mots et les rythmes, en fait, c'est par rapport avec Touré Kounda.
0: Donc, en quelque sorte, c'est vraiment Touré Kounda qui a été ton entrée dans le...
1: Voilà, le chemin
0: pour ouvrir,
1: voilà, disons, de l'amour et pour me donner la force de me dire que, ouais, on peut aussi arriver, donc c'est à partir de Touré Kounda en fait.
0: Ok. Est-ce qu'il y a d'autres artistes justement sénégalais ou africains que tu as beaucoup qui t'ont influencé?
1: Oui. Il y en a, par exemple Fela.
0: Ouais.
1: Disons dans les années 80.
0: Le roi de l'Afrobeat.
1: Voilà, le roi de l'Afrobeat. Et même ça, avant d'être le roi, c'est par rapport il a galéré aux États-Unis. À son retour des États-Unis, donc il a fallu qu'il invente un style qui n'est pas du jazz. Et voilà, il a été Ghana. Il a fait la connaissance de Kwame Nkrumah, l'ancien président, qui l'a ouvert les portes en fait d'une manière dans le côté traditionnel. Comme Ghana, il y a plusieurs ethnies qui sont passées par le royaume de Ghana parce qu'avant ça s'appelait Ouagadougou. Donc Ghana est un peu le racine un peu de l'Afrique, de l'Ouest surtout quoi en fait.
0: Ok, et on va reparler, c'est aussi le nom de ton groupe Gold Coast.
1: Il y a Gold Coast
0: Mystic Fire. Voilà, qui est l'ancien nom un peu
1: de Ouagadougou.
0: Yes, ok.
1: Enfin, c'est pas l'ancien nom, c'est en anglais qu'on appelait Gold Coast.
0: Ouais, d'accord.
1: Sinon c'est les Côtes d'Or quoi en français.
0: Ok. Est-ce que comme beaucoup de reggae-man africains, tu as aussi commencé par le rap ou pas du tout? C'est pas ton parcours?
1: Oh non, pas du tout. D'accord. Par le rap. Moi, j'ai commencé vraiment par la musique traditionnelle.
0: Ok, très bien.
1: La djembé,
0: ouais,
1: des instruments traditionnels comme du kora, balafon.
0: Et toi-même, tu es musicien, tu pratiques ces instruments?
1: Oui, je les pratique.
0: Ok.
1: Si je compose à travers ces instruments pour pouvoir mélanger le reggae.
0: Ouais.
1: Et le traditionnel qu'on fait.
0: Ouais. Alors justement, est-ce que tu peux nous dire un petit peu les instruments qu'on entend sur tes projets?
1: Oui, par exemple, Good Morning Africa qui est passé là.
0: Ouais.
1: Et on entend le kora, il y a l'ingoni,
0: ouais,
1: T'as aussi le gong d'Asie.
2: Ok.
1: Le coq qui chante aussi d'Afrique.
2: Ouais, ouais, c'est vrai. J'ai entendu qu'il y avait pas mal sur certains morceaux d'effets, voilà. De bruit, d'atmosphère
1: et
2: aussi.
1: T'as toute une section cuivre, trombone, il y a toute une section. Et mélanger les percus aussi en dessous. Dans les percus, c'est plutôt côté mandingue en fait.
2: Ok, ok.
1: Dans Good Morning Africa.
2: Donc c'est quoi, couché. Tama
1: Des Good Morning Africa, bon, djembe. T'as du kora,
2: okay.
1: Il y a du ngoni aussi.
2: Non, mais plus largement dans l'ensemble de ton œuvre.
1: Ben, oui, dans mes œuvres, oui. Souvent, tu as du djembe, le tama, tu vois, les tama, les petits dondoum.
2: Ouais, ouais, les tambours des
1: Voilà, nous on appelle ça tama. Donc il y a ça aussi. Et tu as du ngoni, le balafon.
2: Et le balafon
1: donc,
2: aussi.
1: Donc j'utilise ça beaucoup dans mes morceaux en fait.
2: Ouais, ouais, c'est ça qui fait toute la richesse aussi de ta musique. Pourquoi toi t'as vraiment accroché, tu nous as expliqué que c'était à travers Touré Kounda, mais pourquoi t'as vraiment accroché à cette culture Rastafari?
1: Oui, après avoir découvert Touré Kounda, Fela, et je suis tombé sur Peter Tosh,
2: ouais.
1: Qui est de l'autre côté, et, disons le Wellers. Et mais plutôt c'est Peter Tosh qui m'a plus inspiré parce que sa musique va plus dans Afrobeat. Tu vois, il y a plus de recherche côté africain quoi, dans la musique de Peter Tosh.
2: Et puis c'est un vrai militant aussi.
1: Oui, oui, il y a ça. Revolution.
2: On imagine que ça aussi, ça a pu te parler.
1: Ça, c'est voilà, dans son côté révolutionnaire. Et ça, ça m'a parlé aussi. Et disons, quand je me suis mis à faire de la musique, je me suis dit, bon, ouais, on peut faire de la musique. Mais il faut quand même, tu as un objectif, tu as une mission que, voilà, on peut, c'est pas que Dja t'a confié, mais tu t'es confié, Dja a accepté, quoi, en fait. Parce que d'abord, il faut que soi-même, ça vienne de soi-même pour que, voilà, ça puisse être accepté par le peuple. Parce qu'il suffit que le peuple accepte, c'est comme ta mission a démarré, quoi.
2: Et justement, comment ça a démarré? Comment toi, tu as commencé à chanter? Tu nous dis que tu avais pratiqué des instruments, mais à quel moment
1: chanter,
2: tu t'es dit que
1: chanter, chanter même, c'est au Gabon que j'ai commencé, en fait. Avec la radio africaine numéro 1.
2: D'accord.
1: Désolé de la pub.
2: Il n'y a pas de souci, on les salue.
1: Voilà, de passage.
2: Voilà, qui est une radio qui aimait, bien sûr, aussi.
1: On m'avait invité là-bas, mais à l'époque, je ne faisais pas vraiment du reggae. Je faisais plutôt... genre coupé, décalé, afrobeat.
2: Ok, d'accord.
1: Tu vois, dans la musique de l'Afrique centrale, quoi, en fait. Et ils voulaient nous produire un single. Et dans ce single, tout a commencé à partir de là, quoi, en fait. Donc, on a, avec des amis, et on s'est dit, tiens, on va faire un boulot. Et on a fait une première maquette, deuxième maquette. Et jusqu'à que ça a marché, j'étais pris pour le chant leader. Et voilà, quoi, tout est parti de là. Et j'ai dit, bon, ben, on y va.
2: On y va, okay. Voilà. C'est parti pour une carrière.
1: Plutôt de côté où moi-même je veux, quoi, en fait. Et c'est de là que j'ai pu me sourcer, comment je peux m'organiser pour composer, trouver des moyens, parce que tout ça, ça demande des moyens, de être patient aussi. La patience, c'est très important.
2: C'est sûr. On a parlé du coup de tous les instruments qu'on entendait dans tes morceaux, mais et particulièrement dans un de tes nouveaux projets, Aswaninko, il y a des morceaux qui ne sont pas spécialement reggae, où on va vers le côté, dis-moi si
1: je corrige
2: moi, mais voilà, jazz africain,
1: afro-jazz,
2: voire
1: mandingue, voilà, il y a
2: blues touareg, un peu à la Bouba Traoré, ou ces genres de choses,
1: ouais.
2: Un peu.
1: Comme Lenki Djambé. Il y a un morceau qui s'appelle Lenki Djambé, presque. En fait, l'album a été d'une manière composé par moi-même et enregistré une partie au Canada. Et ici, les mix et mastering se sont faits au Sénégal.
2: D'accord, ok, ok.
1: Tu vois, et aussi les prises de voix aussi, je les ai faits au Sénégal.
2: D'accord, j'imagine que tu fais des allers-retours assez fréquemment, quand tu peux.
1: Ouais, tu sais,
2: quand on peut, quoi. Moyens,
1: quand on peut. On va voir le soleil, quoi.
2: Okay. Yes. Ce pour lequel tu te démarques aussi, c'est par tes textes très militants. On va en reparler un peu plus tard. Mais qu'est-ce qui, toi, t'a poussé vers le militantisme?
1: Oui, le militantisme, au départ, c'était pour la société. Et après, j'ai constaté que la société, elle est vaste. Donc, l'objectif a été... que juste quand j'ai commencé, je me suis dit non, je vais rendre hommage à mon arrière-grand-père et mon père d'abord.
2: D'accord.
1: Pour commencer, c'est là que j'ai commencé à écrire. l'hommage aux tirailleurs.
2: D'accord,
1: c'est
2: ok.
1: C'est de là, c'est parti sur l'histoire oubliée, Charoï 44.
2: Ouais, bon, et ben justement, puisque tu en parles, Histoire oubliée, c'était aussi le nom d'un des premiers singles de ton premier album qui a marché.
1: Oui.
2: C'est le single avec Brahim.
1: C'est le single qui m'a ouvert toutes les portes.
2: Voilà.
1: Je peux dire, c'est le démarrage, quoi. En fait, c'est pas single, c'est l'album de 14 titres.
2: Ouais.
1: Qui est intitulé Histoire oubliée. Mm-hmm. Il y a Brahim en featuring. Mmh. Et j'ai quitté Kat aussi. Voilà, et Aruna et Kunta, ils sont dans Good Morning, Cool Natty Dread.
2: All right.
1: Et voilà, ça a démarré comme ça jusqu'à, bon, comment on dit, petit à petit, l'oiseau fait son nid.
2: Et justement, donc il y avait déjà cette thématique, parce qu'aujourd'hui, tu sors aussi un album qui est sorti le 1er décembre qui s'appelle Tiaroy 44.
1: Oui.
2: Donc, c'est pas un hasard. Tu vois, bah, déjà, est-ce que tu peux peut-être nous expliquer ce que c'est,
1: oui,
2: ce que
1: 44,
2: c'est un peu, les faits.
1: Tiaroy 44, en fait, l'année dernière, j'étais au Sénégal. Mm-hmm. Et, mois de décembre, comme j'ai joué dans un festival en Casamance, et à mon retour, on m'a invité le 1er décembre dans le camp de Tiaroy 44.
2: D'accord.
1: Qui était les 80 ans de l'anniversaire de massacre de camp de Tiaroy. Et c'est à partir de là, il y a un ami qui a écouté ce que j'ai fait, le morceau. Il m'a dit, mais c'est quoi ça? Je dis, non, mais ça c'est sorti il y a longtemps. Il me dit, non, mais on va le produire.
2: D'accord, ok.
1: Donc tout est parti de là. Je dis, ah bon? Et puis là, je suis rentré dans un studio et refaire les voix.
2: Ok. Parle bien près du micro pour qu'on t'entende bien.
1: C'est à partir de là, ils sont rentrés en studio et refaire les voix pour rendre hommage à Tiaroy 44, mais pas dans les 80 ans, mais dans les 81.
2: 81, yes. Mais du coup, cette thématique de devoir de mémoire, elle te travaille du coup depuis longtemps, puisque là, tu sors ce projet, mais déjà avec Brahim, c'était la question un peu de mémoire oubliée. Pourquoi est-ce que c'est si important de rappeler cette histoire? Est-ce que tu as l'impression que la jeunesse, peut-être la jeunesse sénégalaise ou la jeunesse dans l'ensemble, oublie un peu cette histoire?
1: Oui, en fait, j'ai l'impression peut-être, mais que c'est une histoire qui rentre quelquefois dans l'oubli. Mmh. C'est par rapport déjà à la base, même ici à la France, on n'entend pas trop cette histoire.
2: Absolument.
1: Disons, ça ne s'apprend pas à l'école. Et je me suis posé la question, même au Sénégal, peut-être que l'année prochaine, ils vont le mettre dans les livres d'école, pour que l'histoire de Tiaroy 44, qu'on puisse le connaître. Mais elle a été reconnue par Emmanuel Macron,
2: ouais,
1: l'année dernière, en tant que crime. Mais comme ça va plus loin que ça.
2: En tant que crime contre l'humanité, c'est ce qu'il a dit?
1: Oui. C'est pour cela que je dis non, je vais sortir Tiaroy 44 pour les rendre hommage dans cette année. Donc, Tiaroy 44 et l'histoire des tirailleurs, c'est flou.
2: Donc, ce que tu me
1: pour
2: dis,
1: la jeunesse,
2: excuse-moi
1: surtout,
2: de te couper, ce que tu me dis, c'est que du coup, ben, nous, c'est pas une histoire qui est très mise en avant, effectivement, dans nos cours d'histoire.
1: Ouais.
2: Mais vous, au Sénégal, c'est pas quelque chose qui est dans les programmes non plus.
1: Non, au Sénégal, en fait, de toute façon, les Sénégalais ne savaient pas déjà que c'était une crime avant. De plus part. Pour vous connaître, il faut être vraiment à un niveau. Voilà.
2: Il faut avoir étudié.
1: Voilà, étudier ou bien rencontrer les gens qui vont t'expliquer l'histoire, par exemple. Et en fait, Tiaroy 44,

0: réfléchir, ça devient difficile parce qu'on l'a classé tabou, quoi. Mmh. Quand une vérité est classée tabou, ça veut dire que faut pas le dire, on ne va pas l'enseigner à l'école. Donc on ne va pas dire l'histoire réelle. Même le, quand il va à Seychelles, à côté de Lyon, c'est là où il y a des cimetières de tirailleurs. Mmh. Bon, tu demanderas beaucoup d'Africains, ils ne connaissent pas. Ou la jeunesse même de la France, où sont enterrés des tirailleurs. Mmh. Donc de ça, je me suis dit, à un moment donné, je ne suis pas un politicien, mais je suis un artiste. Et ça serait mon combat, ma lutte. Mmh. Et que je rends hommage en même temps à mon grand-père et à mon père qui ont servi pour la France.
1: Ok, ok.
0: Et non.
1: D'accord.
0: Donc,
1: bravo à eux.
0: Voilà.
1: Puisque tu parles d'ascendance un petit peu, tu portes le nom de Kayamanga. Oui. Est-ce que tu peux nous expliquer un peu ce que ça veut dire ce nom? Et je crois qu'il y avait un empereur, c'est ça qui...
0: Oui, Kayamanga Nsisi.
1: D'accord.
0: Et c'était le roi de l'ancien empire, comme on dit, Ouagadou.
1: Ok.
0: C'est à partir de lui que c'est le système politique. C'est lui qui a inventé, en fait, comme on dit, la démocratie.
1: D'accord.
0: Lui, il a inventé déjà à partir du royaume de Ouagadou. Et, disons, pas le royaume, c'est l'empire. Parce que ça, le Ouagadou s'est allé entre, jusqu'à Bénin, Nigeria, tout ça, c'était dans Ouagadou, quoi.
1: D'accord.
0: Le Mali, à la base même, c'était le Mali, mais Mali, entre le Mali et le Ghana, en fait. Mmh. Et c'est là où on dit le Gold Coast, le Côte d'Or.
1: D'accord. Okay, okay.
0: Et c'est là où Kayamanga, comme on l'appelait, Kayamanga, c'est le roi de l'or.
1: Ok.
0: Ou bien l'esprit et le corps.
1: D'accord, ok, ok.
0: Right. Kayamanga, c'est ça.
1: Ok, ok, merci beaucoup Kayamanga. Revenons un petit peu sur ton parcours musical. Tu nous as dit, tu as eu d'autres expériences avant Kayamanga, puisque tu as pratiqué un peu d'autres styles de musique. Les sons qu'on entend, c'est toi qui les composes?
0: Oui.
1: C'est ça? Comment est-ce que tu composes?
0: Je compose d'abord par inspiration mélodie. Mélodie. Puis les paroles, et là je prends maintenant l'instrument et où ça m'amène là, okay, okay. On y va.
1: Ok, d'accord. Tu commences d'abord à tourner, je crois, au Sénégal, en Gambie, puis on te voit faire quelques dates en France. Comment ça se passe justement à ton arrivée en France? Quelle connexion tu fais? Qu'est-ce que c'est à ce moment-là d'être, comme dirait Tchikenja Fakoli, un Africain à Paris?
0: Oui, un Africain à Paris, c'est dur, surtout quand il fait froid.
1: Ok.
0: Non, mais à mon arrivée en France, disons, j'ai bossé pas mal avec Mouloud, un gars qui s'appelait Mouloud, je ne sais pas si vous connaissez.
1: Comme
0: Mouloud,
1: ça
0: Mouloud Vivi qui a été le guitariste de Tchikenja après, à un moment donné. Mouloud, c'était keyboard, il jouait.
1: All right.
0: Et après que j'ai l'album Histoire oubliée même, après avoir le composé, c'est la première personne que j'ai bossé sur ce projet, c'est Mouloud en fait.
1: Ok.
0: Et à un moment donné, il a eu des déplacements et j'ai fini le projet avec Carlito, un frère à moi.
1: Donc, tu as réussi à trouver quand même des connexions musicales. J'imagine que toi, tu es arrivé avec cette
0: ambition.
1: Oui,
0: en live, j'avais commencé avec In Out Experience, un groupe local des frères d'ici, que Nono gère, quoi. J'ai les salue de passage.
1: Et donc, tu as fondé ton groupe.
0: Petit à petit, j'ai fondé mon groupe avec Mouloud d'abord.
1: D'accord.
0: Parce que c'est Mouloud qui m'a amené à In Out Experience. Mm-hmm. Et après, j'ai fait mon groupe. Et il y avait Charlie au clavier. Et tu avais Valès à la basse,
1: ouais, okay.
0: Et Mikey à la batterie. C'est avec qu'on a fait le New Morning. L'Élysée Montmartre.
1: L'Élysée Montmartre, ouais.
0: Voilà. Et après, la sauce continue. Cet projet, par contre, ces deux projets, et je les ai faits avec, il y en a Asua Ninko. Tu as le frère de Midnight qui est dedans aussi.
1: Ouais, ouais, ouais.
0: Basse. Et, disons, tous ces projets faits entre le Canada et le Sénégal. Et t'as un frère sénégalais aussi qui fait featuring avec moi.
1: Yes.
0: MC Las.
1: Yes. On va reparler des derniers projets, mais explique-nous justement cette expérience au Canada. T'es parti, t'as fait plein de dates au Canada. Je crois que c'était dans le cadre d'une action écologique, c'est ça?
0: Oui, au Canada, c'était en 2011. Après le concert que j'ai fait à, comment on dit, au Festival des Garances.
1: Ouais.
0: J'ai eu, dans le festival, il y avait un Canadien.
1: Donc c'était le Garance à Bagnols-sur-Cèze.
0: Ouais, hein, Bagnols-sur-Cèze. Ouais. Et il y avait un Canadien dans l'ensemble de l'organisation, en fait. Et c'est lui, quand il a été là-bas, on a pris contact avant de partir. Quand il était là-bas, il m'a dit non, je vais amener ton projet, de le proposer pour voir qu'est-ce que ça donne.
1: Ouais.
0: Donc c'est à partir de là, j'ai fait un tournée de humanitaire écologie, en fait.
1: Ok, ok. Yes. Et il y a eu un album live qui est sorti, Kanta.
0: Oui.
1: Voilà.
0: Kanta qui était enregistré à l'Élysée Montmartre.
1: Ok, ok.
0: Et mixé et masterisé au Canada.
1: Alright, alright. Un projet worldwide. Eh bien, ce que je te propose, c'est de continuer à parler de tout ça, mais de faire une petite pause musicale et de s'écouter ben, un des derniers sons cette fois. Oui. C'est le titre Les Patriotes.
0: Voilà.
1: Les Patriotes d'abord, et puis ben, on s'en reparle juste après.
0: Les Patriotes.
1: Yes, sur RGB.